Eminem et Rihanna avec Love the Way You Lie à 2h06 du mat. J'espère que tout se passe tranquillement pour vous, que vous passez une bonne nuit à l'écoute de Skyrock. Tous les sons numéro 1 sont ici. Vous avez bien fait d'écouter Skyrock dès 6h du mat. 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

BMS, j'espère que tout se passe tranquillement pour vous. 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

0: 2h50 du mat. Et ça m'intéresse vraiment, 2h50. Pierre avec vous, on est ensemble jusqu'à 5h du mat. Pour le Morning Best de Tim, ça sera à 5h du mat. Et là, c'est pilé, ça fait partie des sons les plus écoutés en France. Mauvais Joe. Ariana Grande aussi, ça arrive. Et c'est avant 3h du mat sur la radio des numéros 1.
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2: Ils vont faire leur début en tant qu'acteurs dans le film d'horreur Kraken qui sortira le 30 septembre prochain. La Mano et Gazon, on vient l'écouter avec ATL en featuring avec La Rafleuse à 3h01 du mat, tout pile, Pierre avec vous jusqu'à 5h. 5h du mat, c'est Tim que vous allez retrouver pour le Morning Bass de Difool. Et dès 6h, ça sera le retour du Morning de l'été avec Vincent. Vincent qui se prépare pour le Morning de l'été avec des places à gagner pour le parc Astérix. Un parc vraiment incroyable. 4 places pour 4 personnes, justement, vous pouvez y aller en famille, entre potes, vous allez vraiment kiffer. Toutes les meilleures attractions sont là-bas. Donc branchez-vous au Morning de Difool et au Morning de Vincent, du coup, dès 6h du mat. Nous, on va redémarrer une toute nouvelle heure de son à 3h du mat avec 18 Carats, le son d'Alonso et RN Boy, c'est ce qu'on écoute maintenant. Shakira aussi avec le son de la

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Nicki Minaj, Starship sur la radio des numéros 1 Skyrock. Numéro 1 comme les cadeaux qu'on vous offre toute la semaine dans le morning de l'été avec Vincent. 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Il y a René Kaovila de Gambie qui arrive maintenant pour la suite du son. Ça fait partie des sons les plus écoutés en ce moment. Et je dirais, ce sera le roi de la pop, Michael Jackson avec Billie Jean sur Skyrock. C'est Pierre avec

0: Skyrock, l'un des premiers solo rap avec RN Boy. 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Rambo, Goyard, Niska, Aya, Damso, DC's, Pelka, Lara Floss, Fianso, Mec les Morts, Meryl, j'en oublie, mais ils seront tous présents, vraiment. Il y a Anime qui arrive maintenant, justement avec Meryl, qui sera elle aussi au Golden Coast. Le son s'appelle Champagne, il déchire tout et juste derrière sera Mauvais Joe avec Maladie.
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sur la radio des numéros 1 Skyrock. J'espère que tout se passe bien pour vous. C'est toujours Pierre avec vous jusqu'à 5h du mat. À 5h, Tim vous réveillera tranquillement avec le morning best. Et dès 6h, Vincent sera là pour le morning de Difool, le morning de l'été. Tous les meilleurs moments à retrouver avec un cadeau de fou pour toutes les familles, pour tous les potes qui ont envie de se faire un séjour au parc Astérix. 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Ça sera avec Vincent pour le morning, dans le morning de Difool, avec tous les meilleurs moments à retrouver. La solution, ça se passe avec Lara Fleur.

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2: Un petit peu d'incertitude hein, quant à la couleur du ciel définitive de cette semaine sur l'ensemble du Biterrois. Bon, il y aura sans doute du vent, ça c'est une évidence avec du vent de secteur nord-ouest jusqu'à 40 km/h pour aujourd'hui et lundi, mais les températures qui seront encore relativement chaudes, jusqu'à 33-34 degrés l'après-midi. Pour demain mardi, bon, on retrouvera sans doute aussi du vent, ainsi que mercredi 1er juillet. Bon, on en reparlera plus en détail, il y a encore beaucoup d'incertitudes pour l'instant. En tous les cas, il fait plutôt beau et chaud.

C'était Angemi Van Is Right Here. C'est très puissant hein, comme titre. 4h24, bon réveil si c'est le cas pour vous. Et puis bonne nuit hein, si vous êtes encore en mode travail. Dans quelques minutes, je vous rejoins pour l'horoscope, bien sûr. Puis là maintenant, on écoute ensemble Louane. Voici Secret. Chut.

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2: Bélier, vous repartez avec détermination aujourd'hui. Une action devient possible rapidement. Avancez avec précision. Taureau, vous sécurisez un point important. Cela vous apaise immédiatement aujourd'hui. Continuez sans rien modifier. Gémeaux, un échange débloque une situation. Vous comprenez mieux désormais. Ajustez calmement pour la suite. Cancer, vous posez une limite nécessaire. Elle vous protège efficacement aujourd'hui. Tenez-la fermement. À Lion, votre posture rassure autour de vous. Le cadre reste solide aujourd'hui. Continuez sereinement. Vierge, vous remettez de l'ordre efficacement. Aujourd'hui, votre méthode fonctionne parfaitement. Balance, un lien évolue subtilement, le dialogue change de ton, soyez plutôt attentif. Scorpion, vous identifiez enfin l'essentiel aujourd'hui, le reste perd de l'importance, restez focalisé dessus. Sagittaire, une ouverture se confirme clairement aujourd'hui, l'élan devient favorable. Capricorne, vous structurez avec rigueur aujourd'hui, tout tient solidement, désormais continuez dans cette direction. Verseau, vous changez intelligemment d'angle aujourd'hui, cela débloque quelque chose. Poisson, votre intuition est précise, aujourd'hui suivez-la sans hésiter, elle va clairement vous guider.
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avec Maroon 5, c'était Misery sur la seule radio locale, Radio Pénard Skyrock. Bon début de journée, 5h20 la quasi, il y aura Offenbach pour les prochains instants, reprise de Star Sailor, Forte de Flore, et puis là maintenant, c'est Pierre Demer qu'on écoute avec Je pense à vous sur Radio Pénard.

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Bon, il sera bientôt 5h du matin. Si vous devez partir bosser, je vous souhaite une très belle journée. Bon courage, bien sûr. Nous, on est ensemble jusqu'à 9h, hein, carrément, comme tous les matins de la semaine. Miley Smith, Niall Horan, ça c'est maintenant. Et c'est Drive Safe. Merci d'avoir préféré Radio Pennard Skyrock.

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0: de DJ Tutus, Morane Voyer à l'instant, c'était Feu. Vous écoutez Radio Pelin Skyrock. Bon bah Feu, hein, c'est parti pour ce lundi. Bienvenue parmi nous, je crois que vous passez un agréable moment. Bad Bunny, Café Con Run, c'est ce qu'on écoute maintenant. Et puis juste après, bah, ce sera le petit point sur la météo.
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2: Un petit peu d'incertitude hein, quant à la couleur du ciel définitive de cette semaine sur l'ensemble du Biterrois. Bon, il y aura sans doute du vent, ça c'est une évidence avec du vent de secteur nord-ouest jusqu'à 40 km/h pour aujourd'hui et lundi, mais les températures qui seront encore relativement chaudes, jusqu'à 33-34 degrés l'après-midi. Pour demain mardi, bon, on retrouvera sans doute aussi du vent, ainsi que mercredi 1er juillet. Bon, on en reparlera plus en détail, il y a encore beaucoup d'incertitudes pour l'instant. En tous les cas, il fait plutôt beau et chaud.

bienvenue parmi nous. Lundi matin, c'est reparti pour une nouvelle journée, pour une nouvelle semaine. Il y a l'horoscope là qu'on va découvrir ensemble dans 6 minutes à peine. Le temps d'écouter Elliot, on s'oubliera. Et puis pour suivre, ce sera Damiano David avec The First Time. Bon réveil.

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2: Bélier, vous repartez avec détermination aujourd'hui. Une action devient possible rapidement. Avancez avec précision. Taureau, vous sécurisez un point important. Cela vous apaise immédiatement aujourd'hui. Continuez sans rien modifier. Gémeaux, un échange débloque une situation. Vous comprenez mieux désormais. Ajustez calmement pour la suite. Cancer, vous posez une limite nécessaire. Elle vous protège efficacement aujourd'hui. Tenez-la fermement. À Lion, votre posture rassure autour de vous. Le cadre reste solide aujourd'hui. Continuez sereinement. Vierge, vous remettez de l'ordre efficacement. Aujourd'hui, votre méthode fonctionne parfaitement. Balance, un lien évolue subtilement, le dialogue change de ton, soyez plutôt attentif. Scorpion, vous identifiez enfin l'essentiel aujourd'hui, le reste perd de l'importance, restez focalisé dessus. Sagittaire, une ouverture se confirme clairement aujourd'hui, l'élan devient favorable. Capricorne, vous structurez avec rigueur aujourd'hui, tout tient solidement, désormais continuez dans cette direction. Verseau, vous changez intelligemment d'angle aujourd'hui, cela débloque quelque chose. Poisson, votre intuition est précise, aujourd'hui suivez-la sans hésiter, elle va clairement vous guider.

0: un paquet, ça c'est bien, c'est le nouveau single de Farruko, ça sent bon l'été, tout ça. Bienvenue parmi nous, bienvenue en Biterrois, 6h-20. Courage pour ceux qui doivent bosser là bientôt, et puis courage évidemment pour ceux qui sont encore au travail. Voici Madonna avec Music.
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3: Pas mal d'incertitudes en ce qui concerne la couleur du ciel pour le Biterrois pour ce début de semaine, puisqu'il y a quand même des rafales de vent par moment, du coup ça décale un petit peu les nuages. Bon bref, pour aujourd'hui c'est compliqué à annoncer, il fait quand même 22-23 degrés hein, ce matin sur les allées Paul-Riquet de Béziers. Puis on a ces petites pointes de vent là de secteur ouest-nord-ouest jusqu'à 40 km/h, des températures maximales qui seront encore proches des 34 degrés cet après-midi à Béziers.
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0: Viva la vida par Coldplay. Vous écoutez Radio Pelin Skyrock. Bon début de journée, bon début de semaine avec nous. Merci de votre visite à 6h07. Mickey, maintenant ça pique un peu quand même. Bah oui, je comprends, quand le réveil vient de sonner, là c'est pas facile. Et puis juste après, je vous rejoins pour votre horoscope Pénard.
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1: Bélier, vous repartez avec détermination aujourd'hui. Une action devient possible rapidement. Avancez avec précision. Taureau, vous sécurisez un point important. Cela vous apaise immédiatement aujourd'hui. Continuez sans rien modifier. Gémeaux, un échange débloque une situation. Vous comprenez mieux désormais. Ajustez calmement pour la suite. Cancer, vous posez une limite nécessaire. Elle vous protège efficacement aujourd'hui. Tenez-la fermement. À Lion, votre posture rassure autour de vous. Le cadre reste solide aujourd'hui. Continuez sereinement. Vierge, vous remettez de l'ordre efficacement. Aujourd'hui, votre méthode fonctionne parfaitement. Balance, un lien évolue subtilement, le dialogue change de ton, soyez plutôt attentif. Scorpion, vous identifiez enfin l'essentiel aujourd'hui, le reste perd de l'importance, restez focalisé dessus. Sagittaire, une ouverture se confirme clairement aujourd'hui, l'élan devient favorable. Capricorne, vous structurez avec rigueur aujourd'hui, tout tient solidement, désormais continuez dans cette direction. Verseau, vous changez intelligemment d'angle aujourd'hui, cela débloque quelque chose. Poisson, votre intuition est précise, aujourd'hui suivez-la sans hésiter, elle va clairement vous guider.
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1: Un petit coup d'œil sur le calendrier aujourd'hui, c'est lundi, nous sommes précisément le 29 juin. Bonne fête au Paul, au Pierre, au Pablo, au Pierrick, au Peter. On dit que Saint Paul et Pierre pluvieux et pour 30 jours dangereux. On s'intéressait aux anniversaires des gens qui sont nés comme vous, un 29 juin. On pense par exemple à Julien Josselin, qui est une personnalité des réseaux sociaux, qui fait ses 36 ans aujourd'hui. Il y a Nicole Scherzinger qui fête ses 48 ans. Il y a Selig, humoriste, qui fête ses 57 ans aujourd'hui. Le producteur et chanteur italien Pilayen qui fête ses 67 ans. On pensera aussi à Gary Busey, qui est un comédien, qui fête ses 82 ans aujourd'hui. Allez, très joyeux anniversaire.
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1: Ils sont bien trouvés les deux hein, sur ce titre-là, In the Stars, Philippine Lavry, Benson Boone. Vous écoutez Radio Penar Skyrock lundi matin. Bonjour et bienvenue d'ailleurs. Hein. Si vous arrivez seulement 6h26, voici Alex Warren avec Fever Dream.
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1: 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Dans un instant, la suite, c'est Tiësto.

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3: Bon, ça reste partagé, en fait, puisqu'il y a quand même des rafales de vent qui sont annoncées jusqu'à 40 km/h, vent de secteur ouest-nord-ouest. Bon, pour l'instant, les températures restent toujours élevées pour ce début de semaine, avec quasiment 34 degrés annoncés cet après-midi à Béziers. Pour demain, mardi, on trouve à peu près les mêmes conditions, 21-22 le matin et jusqu'à 31-32 degrés l'après-midi. On en reparlera, bien sûr, hein, on n'est encore pas très certain des rafales de vent, on en reparlera. Allez, bonne journée.
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0: Agda Joe, c'était Ma Vie sur Radio Pelin Skyrock, votre radio de divertissement. Début de semaine, bienvenue, 6h38. Il y a Pierre Demer qu'on va écouter dans un instant. Et là, maintenant, voici George et un extrait du Pelin déchaîné.
1: Allô ?
2: Oui, bonjour.
1: Oui.
2: Je vous appelle suite pour le voyage de Lourdes.
1: Oui.
2: Mon enfant, passez-moi votre mère, s'il vous plaît. Allô ?
1: Oui.
2: Passez-moi votre mère.
1: Oui.
2: Allô ?
1: Allô ?
2: Oui, bonjour.
1: Bonjour, monsieur.
2: Je vous appelle pour le voyage de Lourdes.
1: Oui.
2: Ma sœur. Et donc, je serais intéressé avec gamin pour m'en aller sur Lourdes avec vous-même.
1: Oui, alors, ils m'ont mis mon numéro pour prendre les inscriptions, mais le cas, ce n'est pas moi qui le fais. Il vous faudra téléphoner au numéro que je vais vous donner.
2: Bon, ma sœur, ceci est miraculeux. Gamin et moi souhaiterions aller à Lourdes.
1: Oui.
2: Je réfléchis. Quel est le jour du départ, ma sœur ?
1: Le jour de départ, c'est le samedi 7.
2: Le 7 octobre.
1: Le 7 octobre.
2: C'est bien cela que nous avions prévu. Et le retour ?
1: Et le retour, ça sera le dimanche 8.
2: Donc, c'est l'aller-retour.
1: Ah oui, là, vous y couchez.
2: On couche une journée là-bas.
1: Oui.
2: Vous ne nous faites pas dormir dans l'autobus.
1: Non.
2: Ah,
1: non.
2: Parce que nous avons fait, gamin et moi, là, il y a 3 ans, je ne vous dirai pas avec lesquels, un voyage aller-retour.
1: Ah non.
2: Et tout de suite, image pieuse. Alors dites-moi, ma sœur, pour l'hébergement.
1: Oui, pour l'hébergement.
2: Car un de mes frères tient un hôtel à Lourdes.
1: Oui.
2: Et je voulais savoir si va votre intermédiaire.
1: Oui, je crois que vous pouvez aller où ce que vous voulez.
2: Sœur, non, mais ce que j'aimerais, c'est amener toute la panoplie des gens qui vient avec nous à Lourdes. Mon frère, c'est un abbé qui tient un nouveau hôtel. Avec carte, téléphone câblé, télésport, Eurosport, Canal Plus, Canal X, enfin tout ce qu'il faut dans un hôtel pour paraître à des pèlerins. Une très bonne soirée à Lourdes. Sœur, comprenez-vous ?
1: Alors vous aimeriez aller chez votre frère, hein ?
2: Voilà, j'aimerais que vous me donniez l'autorisation de sortie.
1: Oui, mais là, écoutez, vous appelez Monsieur Noblet.
2: Oui, mais je l'ai déjà appelé, qui m'a dit que c'était vous qui vous en occupiez, ma sœur. Il me dit que ce serait miraculeux qu'elle vous donne à vous les bonnes réponses et qu'il serait miraculeux qu'elle vous en renvoie pas sur moi. Il m'a dit ce monsieur-là.
1: Vous l'avez appelé?
2: Qui d'ailleurs est fort, qui est fort aimable, il faut dire.
1: Vous l'avez appelé ce monsieur?
2: Je l'ai appelé, ma sœur. Alors dites-moi. Allô?
1: Oui.
2: Ma sœur.
1: Moi, je ne comprends rien maintenant. Il vous faut appeler le 75. 52.
2: Je l'ai appelé, ma sœur. Ils m'ont dit que c'était vous qui vous occupiez de tout ça, du voyage, séjour, du panier repas, et puis du...
1: Non.
2: Savez-vous ce qu'il m'a dit, madame? Que vous exagiez même du miracle. Le miracle était garanti par vous.
1: C'est quelle radio?
2: Saint-Esprit, madame. Je ne vous parle pas. Vous m'entendez, là?
1: Ah, d'accord.
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0: Comment s'est passé votre week-end? J'espère que vous en avez bien profité en tous les cas en Biterrois. Puis pour ceux qui viennent d'arriver, là, coucou les leftos, bonne installation et profitez bien de votre semaine de repos. On poursuit ensemble avec une idée de sortie dans quelques minutes. Et maintenant, c'est Alpha avec Manu Chao.
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1: Bienvenue sur la radio locale, la radio d'ici, Radio Pénard Skyrock. Un petit coup d'œil dans le calendrier, qu'est-ce qui se passe de beau. Et notamment, eh bien, comme tous les mercredis, les vignerons de Sérignan organisent les soirées estivales. 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Allez, on revient dans quelques minutes avec Théodora Miss Kitoko.
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Miskitoko, c'est Théodora qu'on vient d'écouter ensemble sur Radio Pénard Skyrock. Belle journée avec nous, lundi, bonne journée de reprise hein, d'ailleurs pour beaucoup. Nous on est ensemble jusqu'à 9h et on se fait un classique de chez Michael Jackson maintenant. Bon réveil.

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2: Bonjour, il est 7h du matin. Vous écoutez Radio Pénard Skyrock avec Sound of Legend.
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3: Pas mal d'incertitudes en ce qui concerne la couleur du ciel pour le Biterrois pour ce début de semaine, puisqu'il y a quand même des rafales de vent par moment, du coup ça décale un petit peu les nuages. Bon bref, pour aujourd'hui c'est compliqué à annoncer, il fait quand même 22-23 degrés hein, ce matin sur les allées Paul-Riquet de Béziers. Puis on a ces petites pointes de vent là de secteur ouest-nord-ouest jusqu'à 40 km/h, des températures maximales qui seront encore proches des 34 degrés cet après-midi à Béziers.
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0: Rihanna qui nous emmène peut-être au saut du lit ce matin, direction la salle de bain. C'était à Mendown. Bonjour et bienvenue, il est 7h08, c'est reparti pour une nouvelle journée. Je crois que vous allez bien. L'horoscope et l'éphéméride dans les prochaines minutes. En attendant, on écoute ensemble Angèle featuring Justice. Voici What You Want. Bon réveil.
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1: Bélier, vous repartez avec détermination aujourd'hui. Une action devient possible rapidement. Avancez avec précision. Taureau, vous sécurisez un point important. Cela vous apaise immédiatement aujourd'hui. Continuez sans rien modifier. Gémeaux, un échange débloque une situation. Vous comprenez mieux désormais. Ajustez calmement pour la suite. Cancer, vous posez une limite nécessaire. Elle vous protège efficacement aujourd'hui. Tenez-la fermement. Lion, votre posture rassure autour de vous. Le cadre reste solide aujourd'hui. Continuez sereinement. Vierge, vous remettez de l'ordre efficacement. Aujourd'hui, votre méthode fonctionne parfaitement. Balance, un lien évolue subtilement. Le dialogue change de ton, soyez plutôt attentif. Scorpion, vous identifiez enfin l'essentiel aujourd'hui. Le reste perd de l'importance. Restez focalisé dessus. Sagittaire, une ouverture se confirme clairement aujourd'hui. L'élan devient favorable. Capricorne, vous structurez avec rigueur aujourd'hui. Tout tient solidement. Désormais, continuez dans cette direction. Verseau, vous changez intelligemment d'angle aujourd'hui. Cela débloque quelque chose. Poisson, votre intuition est précise. Aujourd'hui, suivez-la sans hésiter. Elle va clairement vous guider.
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1: Un petit coup d'œil sur le calendrier, aujourd'hui c'est lundi, nous sommes précisément le 29 juin. Bonne fête au Paul, au Pierre, au Pablo, au Pierrick, au Peter. On dit que Saint Paul est Pierre pluvieux et pour 30 jours dangereux. On va s'intéresser aux anniversaires des gens qui sont nés comme vous un 29 juin. On pense par exemple à Julien Josselin qui est une personnalité des réseaux sociaux qui fait ses 36 ans aujourd'hui. Il y a Nicole Scherzinger qui fête ses 48 ans. Il y a Selig, humoriste qui fête ses 57 ans aujourd'hui. Le producteur et chanteur italien P. Lyon qui fête ses 67 ans. On pensera aussi à Gary Busey, qui est un comédien, qui fête ses 82 ans aujourd'hui. Allez, très joyeux anniversaire. Je vous retrouve dans quelques instants pour la suite du TED Morning. Ce sera avec Clara Luciani, la grenade. Merci d'avoir choisi Radio Pénard Skyrock pour continuer ce lundi matin. Il est à 7h17.
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C'était la grenade, Clara Luciani, vous écoutez Radio Pénard Skyrock, bienvenue chez nous dans ce lundi, allez courage pour cette peut-être journée de reprise. Il est à présent 7h26, voici Shakira, Burna Boy avec Die Die sur Radio Pénard Skyrock, c'est le thème de la Coupe du Monde.

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1: Dans le cadre de la Coupe du Monde, édition 2026 de la FIFA de football, là ça y est, cette partie du calendrier commence à être un petit peu plus sérieuse, j'ai envie de vous dire, puisque par exemple aujourd'hui, au stade de Houston à 13h, ce sera le premier du groupe C contre le deuxième du groupe F. Ensuite, au stade de Boston à 16h30, premier du groupe E, troisième du groupe A, B, C, D, F. Et puis au stade de Monterrey à 21h, ce sera le premier du groupe F et le deuxième du groupe C. Voilà. Allez, nous on continue en musique avec Jennifer Lopez.
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3: Bon, ça reste partagé, en fait, puisqu'il y a quand même des rafales de vent qui sont annoncées jusqu'à 40 km/h, vent de secteur ouest-nord-ouest. Bon, pour l'instant, les températures restent toujours élevées pour ce début de semaine, avec quasiment 34 degrés annoncés cet après-midi à Béziers. Pour demain, mardi, on trouve à peu près les mêmes conditions, 21-22 le matin et jusqu'à 31-32 degrés l'après-midi. On en reparlera, bien sûr, hein, on n'est encore pas très certain des rafales de vent, on en reparlera. Allez, bonne journée.
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0: Miley Cyrus, c'était Flowers sur Radio Pénard Skyrock, une radio populaire et indépendante. Tout de suite, un peu d'humour avec George pour un extrait du Pénard déchaîné. Pour suivre, ce sera Loto, ce sera Pineapple en ce lundi matin.
1: Allô?
2: Oui, bonjour monsieur. Vous êtes Jacques?
1: Oui.
2: Oui, du spécialiste du cuir, hein?
1: Oui.
2: C'est le jeune maire de Hérépian qui nous a donné des indications. Voilà, on va ouvrir une discothèque à Hérépian au mois d'août.
1: Oui.
2: Où la spécialité va être des soirées sympathiques, vous voyez. Je ne peux pas trop vous en dire pour pas que ça mette un peu le remue-ménage. Mais on cherche un sponsor pour la première soirée qui va s'appeler À tout cuir.
1: Non, moi j'arrête à la fin de l'année, je fais plus de sponsor, je fais plus rien.
2: Non mais À tout cuir, on va vous acheter des petits blousons, des cuissardes qui vont juste au-dessus du genou. Et on va vous acheter également des petits juste-cœurs qu'on vous fera fabriquer, hein.
1: J'ai pas de tout ça.
2: Justement, il faudrait qu'au niveau... Il nous faudrait une centaine de juste-cœurs pour les hôtesses, en cuir, hein.
1: Ouais, mais moi je suis pas...
2: Et à hauteur, tout ce qui est lanière, martinet, tout ça, on était à Mazamet avant, hein. On revient avec tout... On a déjà de stock de martinet et de lanière, ainsi que les liens. Par contre, quand il y a eu la descente, ils nous ont pris tous les vêtements, vous voyez. Et on est obligé de tout faire refaire.
1: Et vous êtes où, là?
2: Là, en ce moment, je suis à Mazamet. Et on m'a dit, Jacques va vous refaire ça à partir d'un modèle 38-40. Donc des petits juste-corps, très échancrés, hein. Des petits anneaux par rapport au porte-jartel, c'est-à-dire pour les tenir sur le côté.
1: Ouais, pas vous faire ça, moi.
2: Ensuite, une fente placée... Bah, à l'entrejambe, et avec une petite fermeture éclair.
1: Je peux pas vous faire ça, moi. Je suis pas fabricant, moi.
2: Mais si je vous amène le modèle?
1: Si je trouve quelqu'un pour le faire, oui. Mais sur Mazamet, vous avez tous les fabricants, là-bas.
2: Et ouais, mais personne... Et ensuite, pour le haut, il faut qu'il y ait à ce moment-là deux escamotables au niveau de la poitrine.
1: Et vous le faites pour quand, tout ça?
2: Mais on commence à faire une soirée de pré-ouverture le 2 août.
1: Ouais. Et vous voulez qu'on fasse ça d'ici le 2 août?
2: Ben, au moins quelques-unes pour les hôtesses.
1: Non, c'est pas possible.
2: Vous n'avez pas assez de fermeture éclair?
1: Non, mais moi, je suis pas fabricant, moi.
2: Ah bon? On m'a dit que vous faisiez le cuir à Hérépian. On m'a dit, appelle-toi, adresse-toi à Jacques.
1: Oui, mais moi, j'ai...
2: C'est le maire, comment il s'appelle, monsieur?
1: Oustri, oui.
2: Oustri, le jeune, hein? Il venait à Mazamet, hein, dans les soirées, et il m'a dit, adresse-toi à Jacques. Et vous le connaissez bien, de toute façon.
1: Oui, mais moi, je peux pas vous faire ça, moi. Je suis pas un fabricant, moi.
2: Pourtant, le maire, il avait un pantalon de cuir à Mazamet, très, très, très serré.
1: Il vient pas de chez moi, toujours.
2: C'est pas vous?
1: Non.
2: Ah bon? Vous savez, un pantalon très, très, très serré qui donne le galbe des fesses. Une casquette. Et la casquette, c'était vous? La casquette en cuir?
1: Non.
2: Ah bon?
1: Moi, j'ai rien vendu de tout ça au maire, hein.
2: Bon, mais écoutez, moi je vais venir avec le modèle.
1: Voilà, vous venez, on regardera, mais bon...
2: Et dites-moi, le pantalon du maire, c'est pas une exclusivité de chez vous?
1: Le maire d'Hérépian, moi je lui ai jamais vendu de pantalon, hein.
2: Bah, il venait un soir en cuir, avec une casquette, il m'a dit, c'est Hérépian, il y a une fabrique.
1: Bah non.
2: Alors, pour le pantalon en cuir du maire, il en faudrait peut-être deux autres exemplaires.
1: Il faut venir me voir.
2: Et puis un rembourrage postérieur, parce qu'au niveau des fessées, ça use, ça laisse la trace des doigts.
1: Ah bon?
2: Vous avez, vous, ce qu'il faut pour que ça marque pas?
1: Non.
2: Bon, ben écoutez, Jacques, on va venir cet après-midi avec le modèle.
1: D'accord.
2: Et vous êtes à Hérépian, route de Bédarieux.
1: C'est ça.
2: Le spécialiste du cuir. Ben alors, à tout à l'heure.
1: Au revoir.
2: À tout à l'heure, au revoir.
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4: Au revoir, monsieur, excusez-moi.
3: George, tu exagères.

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1: Bienvenue sur la radio locale, la radio d'ici, Radio Pénard Skyrock, en ce lundi matin. 8h moins le quart, à noter ce rendez-vous qui vous est proposé, comme tous les mercredis, au Cap d'Agde de Makaohana. Votre rooftop sur l'île des loisirs vous propose tous les mercredis une soirée kitsch à partir de 21h jusqu'à 2h du matin. Et puis sachez que si vous venez déguisé avec la bonne vieille perruque qui va bien, la petite chemise col pelle à tarte, fluo de préférence, on s'offrira un shooter, c'est sympa. C'est le Makaohana qui se situe au Cap d'Agde. La soirée kitsch ce mercredi. Et nous reviens dans quelques minutes seulement avec Gims Soleil.
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Soleil avec Gims. Vous écoutez Radio Pen Skyrock en Biterrois et ses bornes méditerranéennes. Bienvenue parmi nous, bel été. Merci de nous en rejoindre, vous qui êtes installés peut-être depuis ce week-end là. Ravi de vous retrouver à nouveau cet été parmi nous. La suite de la musique maintenant avec Téléphone, un autre monde sur Radio Pen Skyrock, la seule radio locale. C'est lundi aujourd'hui.

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2: 8h, vous écoutez Radio Pénard Skyrock. Bonjour, bienvenue, voici Mauvais Joe avec Pilé.
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3: Pas mal d'incertitudes en ce qui concerne la couleur du ciel pour le Biterrois pour ce début de semaine, puisqu'il y a quand même des rafales de vent par moment, du coup ça décale un petit peu les nuages. Bon bref, pour aujourd'hui c'est compliqué à annoncer, il fait quand même 22-23 degrés hein, ce matin sur les allées Paul-Riquet de Béziers. Puis on a ces petites pointes de vent là de secteur ouest-nord-ouest jusqu'à 40 km/h, des températures maximales qui sont encore proches des 34 degrés cet après-midi à Béziers.
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0: Ah, ça bouge bien ça, Alex Ferrari, Mara Beret sur Radio Pénard Skyrock, la seule radio locale. Il est 8h06, c'est reparti pour une nouvelle journée, je crois que vous allez bien. Je vous rejoins dans quelques minutes pour le rendez-vous de l'horoscope Pénard. Dernière possibilité de l'écouter, c'est dans 3 minutes à peine. Voici maintenant Miley Cyrus.
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0: gouvernement. À Lyon, votre posture rassure autour de vous. Le cadre reste solide aujourd'hui. Continuez sereinement. Vierge, vous remettez de l'ordre efficacement. Aujourd'hui, votre méthode fonctionne parfaitement. Balance, un lien évolue subtilement. Le dialogue change de ton. Soyez plutôt attentif. Scorpion, vous identifiez enfin l'essentiel aujourd'hui. Le reste perd de l'importance. Restez focalisé dessus. Sagittaire, une ouverture se confirme clairement aujourd'hui. L'élan devient favorable. Capricorne, vous structurez avec rigueur aujourd'hui. Tout tient solidement. Désormais, continuez dans cette direction. Verseau, vous changez intelligemment d'angle aujourd'hui. Cela débloque quelque chose. Poisson, votre intuition est précise. Aujourd'hui, suivez-la sans hésiter. Elle va clairement vous guider.
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1: Un petit coup d'œil sur le calendrier. Aujourd'hui, c'est lundi. Nous sommes précisément le 29 juin. Bonne fête au Paul, au Pierre, au Pablo, au Pierrick, au Peter. On dit que Saint Paul et Pierre pluvieux et pour 30 jours dangereux. On s'intéresse aux anniversaires des gens qui sont nés comme vous, un 29 juin. On pense par exemple, eh bien, à Julien Josselin, qui est une personnalité des réseaux sociaux, qui fait ses 36 ans aujourd'hui. Il y a Nicole Scherzinger, qui fête ses 48 ans. Il y a Selig, humoriste, qui fête ses 57 ans aujourd'hui. Le producteur et chanteur italien Pete Lyon, qui fête ses 67 ans. On pensera aussi à Gary Busey, qui est un comédien, qui fête ses 82 ans aujourd'hui. Allez, très joyeux anniversaire.
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1: Comment ça va ce matin? Est-ce que vous avez passé un bon week-end? Ben, j'espère en tous les cas, il est 8h28. Nous, ben, on est ensemble, hein, vous le savez. On est précisément tous les matins à partir de 4h jusqu'à 9h ensemble. Tiens, cet été là, sur la place de la Madeleine à Béziers, du 1er juillet jusqu'au 31 août, tous les soirs à 22h30 et à 23h, on propose de découvrir l'histoire. Tout simplement, l'église de la Madeleine va se transformer en écran géant pour un spectacle son et lumière. Et ça va être génialissime, hein. Vous allez voir comment la ville vous dévoile tous ses secrets. Et ce sera donc à partir de ce mercredi.

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3: Bon, ça reste partagé, en fait, puisqu'il y a quand même des rafales de vent qui sont annoncées jusqu'à 40 km/h, vent de secteur ouest-nord-ouest. Bon, pour l'instant, les températures restent toujours élevées pour ce début de semaine, avec quasiment 34 degrés annoncés cet après-midi à Béziers. Pour demain, mardi, on trouve à peu près les mêmes conditions, 21-22 le matin et jusqu'à 31-32 degrés l'après-midi. On en reparlera, bien sûr, hein, on n'est encore pas très certain des rafales de vent, on en reparlera. Allez, bonne journée.
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0: Bonjour, bienvenue. Hein, si vous êtes là, c'est que vous avez une bonne idée de nous retrouver sur le 100 FM ce matin à Béziers. Voici George pour un extrait du Peinard Déchaîné. Et puis pour suivre, ce sera Ijel.
1: Allô.
2: Allô,
1: monsieur.
2: Oui, bonjour, c'est Isabelle.
1: Oui.
2: Vous êtes au comité des fêtes. On m'a dit que vous veniez me chercher. Je suis à la gare. Hervé Villard, personne n'est venu me chercher pour la fête.
1: Je vous passe mon mari.
2: Ah.
3: Allô.
2: Oui, monsieur, bonjour. Je suis à la gare et le comité des fêtes n'est pas venu me chercher.
3: Comment ?
2: Je suis à la gare de Béziers et le comité des fêtes n'est pas venu me chercher.
3: Eh bien, mais vous vous trompez, monsieur.
2: Parce que je sens samedi, je suis Hervé Villard, je suis à la gare tout seul avec mon sac et personne n'est là.
3: Oui, mais nous, c'est pas nous, hein, il vous faut téléphoner là à monsieur Cabé, là.
2: Mais lui, il nous a dit que de toute façon, je me débrouille, que je vous appelle, vous.
3: Ah non. Il a fait erreur, hein.
2: Parce que depuis tout à l'heure, j'appelle des personnes qui veulent me chercher dans ce village.
3: Oui, mais c'est pas... Nous, alors, vous téléphonez de nouveau à M. Cabé, là.
2: Mais il m'a dit que parce que je chante samedi soir.
3: Oui.
2: Et à la fête de Sauvian, et je suis venu plus tôt parce que vous n'avez pas de contrat, plus rien, tout ça, je voulais bronzer un petit peu à la plage de Valras, et je suis tout seul et personne ne vient me chercher.
3: Ah, qu'est-ce que vous... Nous, on est rien, nous, on n'est pas de la mairie, on n'est rien, nous, c'est mon voisin, là, le monsieur Cabé, mais nous, on n'est pas...
2: Mais il est pas... c'est le voisin qui m'a dit que je vous appelle à vous, puis c'était le plus près de monsieur Cabé.
3: Eh bien, je vais y téléphoner, moi, je...
2: Mais non, mais je lui ai dit, mais lui ne peut pas se déplacer, il m'a dit, écoutez, moi, je suis à table, débrouillez-vous avec mon voisin, il m'a donné votre numéro.
3: Oh, ben, écoutez, je m'excuse, hein, nous, on a...
2: Si je vous donne une place gratuite, vous allez me chercher.
3: Non, même une place gratuite, moi, vous comprenez, nous, ça ne nous intéresse pas.
2: Mais je chanterai, Caprice, c'est fini, break pour vous. Vous venez me chercher? Allô?
4: Je suis tout seul, comme un con, à la gare de Béziers.
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1: Bon lundi matin, vous écoutez Radio Pénard Skyrock, je sais pas que vous allez bien, sachez que eh bien vous avez un beau rendez-vous qui vous est proposé jeudi là 2 juillet à Béziers, c'est une conférence de Laurent Carilla qui est médecin addictologue et auteur reconnu autour des addictions et de leurs mécanismes sur le thème du sexe, du rock et des addictions. Voilà, c'est au théâtre des Variétés de Béziers, jeudi 2 juillet 19h, l'entrée est gratuite sur réservation 04 67 35 73 26. Et on revient dans quelques minutes seulement pour la suite. Avec Tamine Palasra Dracula.
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Alex Warren, Passenger à l'instant sur Radio Planar Skyrock. Bon, il est temps de se quitter pour ce matin. Je rejoins tout à l'heure à midi. Là maintenant, c'est Sandra qui arrive après Rita Mitsuko et Andy. Salut tout le monde.

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1: 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Radio Pénard Skyrock, bonjour à tous et bienvenue dans la petite matinale de ce lundi. Coup de tube, je repars Naïka, Benjamin Biolay et voici Shakira et Dai Dai. Il est 9h.
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Day Day, c'était Shakira et Burna Boy sur Radio Pénard Skyrock, votre radio locale. Excellente matinée, bon lundi, bonne semaine à tous. J'espère que vous avez passé un joli week-end. On est ensemble jusqu'à midi. Il y a plein de nouvelles idées sorties pour cette nouvelle semaine. Toujours plein de cadeaux et les tubes comme vous les aimez. Voici Benjamin Biolay, Rends l'amour.

0: grand amour, c'était Benjamin Biolay sur Radio Pénard Skyrock, votre radio locale. 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La musique continue. On écoute Naika et One Track Mind.
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0: 0140.
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2: Encore une belle et chaude journée. Voilà, le temps que ça s'évacue. Météo France nous avait prévenu. On aura très chaud encore aujourd'hui et demain, sans doute aussi. Les températures qui seront pas loin des 35 degrés cet après-midi, jusqu'à 36 voire 37 degrés demain. Et toujours sous l'influence du vent, le secteur ouest-nord-ouest. Par contre, après, ça devrait baisser un petit peu. Mais bon, ce sera quand même des températures comme on aime ici à Béziers, hein, 33 degrés en moyenne les après-midi. Allez, passez une belle matinée. C'est le retour de Sandra. C'est la petite matinale jusqu'à midi.
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Et ce titre qui donne toujours envie de bouger, qui fait du bien, c'était Dizzy de Théodora et c'était Mélodrama. Les cadeaux, ça arrive dans quelques instants, mais d'abord voici R-City et Adam Levine. On y va pour Locked Away.

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2: Locked Away, R-City et Adam Levine sur Radio Pénard Skyrock, votre radio locale. 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On revient, j'ai pour vous Sound of Legend et Gambi aussi.
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Sound of Legend et San Francisco sur Radio Pénard Skyrock, votre radio locale. Belle journée à tous, à la maison, en voiture, en balade, on vous accompagne. Et c'est évidemment en musique, on écoute tout de suite Gambi.

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1: Merci de nous avoir rejoints dans la petite matinale de ce lundi. Les tubes, ils arrivent avec Will Smith, avec Tyke pour Girlfriend. Et voici Jason Derulo.
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Jason Derulo sur Radio Pénard Skyrock, en votre radio locale. Chaque jour, l'équipe de Radio Pénard Skyrock vous accompagne. Chaque après-midi, c'est Vince qui vous propose sa playlist. C'est chaque jour de 15h à 19h. On écoute Tyke avec Girlfriends et juste après,

0: Girlfriends, c'était Taïk sur Alpenar Skyrock, votre radio locale. 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On écoute Will Smith, on y va pour Men in Black.
1: Le premier tube, une couleur particulière.

0: Men in Black, c'était Will Smith sur Radio Pénard Skyrock, en votre radio locale. Place au bon plan dans quelques instants avec l'agenda Radio Pénard Skyrock. Mais d'abord, voici Leto et Pini Apple.
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1: Nouvelle semaine, nouveau bon plan avec mercredi les vignerons de Sérignan qui organisent leur soirée estivale à partir de 18h30 et jusqu'à 22h30 à la CAF coopérative des vignerons de Sérignan. Vous retrouverez cahiers, food truck, barbecue, pâtisserie, la musique aussi comme on aime. Rendez-vous mercredi au 114 avenue Roger Audou à Sérignan. 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Un petit tour au Cap d'Agde avec du côté du Bianca Beach tous les mercredis de l'été, soirée urbaine street bar Trilio avec hip-hop, R&B, afrobeat, dancehall. C'est à partir de 21h30. Rendez-vous plage Richelieu. Radio Pénard Skyrock avant 10h, Angémie arrive. On écoutera aussi Jean-Louis Aubert avec les plages.
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1: C'est la petite matinale. Merci de nous avoir rejoints. Pour les tubes, je prépare PLK, Bellini. Et voici Mauvais Joe avec Pilé. Il est maintenant 10h.
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0: Allez, c'était Mauvais Joe sur Radio Pénard Skyrock, votre radio locale. Belle matinée. Allez, avant de parler cadeaux, je vous propose de voyager un petit peu avec Bellini et Samba de Janeiro.
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Samba de Janeiro, et c'était Bellini sur Radio Pénard Skyrock, en votre radio locale. 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On écoute PLK, on y va pour Pocahontas.

0: Conta, c'était PLK sur Radio Pénard Skyrock, en votre radio locale. Merci de nous avoir rejoints en ce lundi matin, que vous soyez au travail, à la maison, en voiture ou ailleurs. On est ravis de vous accompagner. James Blunt et Léa Passy arrivent. Et voici The Champs avec le remix de Tequila.
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Elle est sympa cette nouveauté, The Champ, c'est le remix de Tequila sur Radio Pénard Skyrock, en votre radio locale. On a des cadeaux pour vous, ça se passe dans les prochaines minutes, mais d'abord voici James Blunt et Léa Passy. On y va pour Cold.

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2: Cold, c'était James Blunt et Léa Passy sur Radio Pénard Skyrock, votre radio locale. 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Alex Warren arrive avec Fever Dream. On écoutera aussi I Show Speed et Champions.
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0: Never Dream, c'est Alex Warren sur Radio Penarth Skyrock, votre radio locale. Allez les tubes comme vous les aimez, les tubes du moment, c'est ici que ça se passe. Voici High Show Speed et Champions.
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1: Bienvenue dans la petite matinale de ce lundi. Pour les tubes, on a tout ce qu'il faut. Christophe May arrive, Farouco aussi. Et voici Claudio Capeo et Laisse aller.
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Laissez-les, c'était Claudio Capéo sur Radio Pénard Skyrock, votre radio locale. Mais oui, on peut se laisser aller, on s'occupe de tout. Les bons plans, les cadeaux, c'est ici, et les tubes aussi. Voici Farouko, il n'y a pas que.

Il n'y a pas que, c'était Farouko sur Radio Pénard Skyrock, votre radio locale. 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On écoute Christophe Maé, tout de suite on y va pour la lune.

0: la lune, c'était Christophe Maé sur Radio Pénard Skyrock, en votre radio locale. 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Et quand la lune commence à se cacher, eh bien le jour se lève avec Ted. Ted, c'est chaque jour, hein, de 4h à 6h, pour l'élève très très tôt. Voici Pitbull et Jennifer Lopez et We Are One.
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We Are One, Pitbull et Jennifer Lopez sur Radio Pénard Skyrock, votre radio locale. On a les bons plans pour vous, l'agenda ça arrive dans un tout petit instant. Mais d'abord voici Shakira et Burna Boy, on y va pour Die Die.

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1: 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Et puis cet été, c'est Béziers qui vous raconte l'histoire. À la tombée de la nuit, l'église de la Madeleine se transforme en écran géant pour un spectacle son et lumière spectaculaire. Pendant 20 minutes, la pierre prend vie, les légendes s'éveillent et la ville dévoile ses secrets sous vos yeux. Rendez-vous du 1er juillet au 31 août, c'est tous les soirs de 22h30 et 23h. Et je précise que c'est gratuit. La suite sur Radio Pénard Skyrock avec Elliot. Avant 11h, on écoutera aussi Bruce Springsteen.
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On s'oubliera, c'était Elliott hein, sur Independent Skyrock, votre radio locale. Et la musique continue en ce lundi matin. On écoute Bruce Springsteen et Born in the USA.

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2: Bon lundi, bonne semaine, Radio Pénard Skyrock avec encore plus de tubes. Je prépare pour la suite Flo de la Vega, James Morrison et Nelly Furtado. Et voici Pierre Demar, il est maintenant 11h.
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0: Je pense à vous, c'était Pierre Demar sur Radio Pénard Skyrock, votre radio locale. Et bon, vous savez quoi? Nous aussi, on pense à vous, on a plein de cadeaux pour vous, on en parle dans quelques instants. Mais d'abord, la musique avec James Morrison et Nelly Furtado, c'est Broken Strings.
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Broken Strings, James Morrison et Nelly Furtado sur Radio Pénard Skyrock, en votre radio locale. 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La musique continue avec le retour de Flo de la Vega et son nouveau single « Aimer les gens ».

0: les gens. Ça fait du bien, un artiste qui chante l'amour. C'était Flo de la Vega sur Radio Pénard Skyrock, votre radio locale. On retourne ensemble à la musique encore avec Soprano qui arrive. Voici Shakira et Billy et Al Goto.
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0: tous, Shakira et Billy sur Radio Pénard Skyrock, votre radio locale. Bonne semaine à tous. Dernière semaine officiellement avant les vacances. Hein. Eh bien, on est ravis de vous accompagner. Semaine bien sympa avec pas mal de choses à faire. On va en parler un peu plus tard. Et puis la musique avant de parler cadeaux. Voici Soprano et le coach. Allez, allez,
1: allez. 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
2: Le coach, c'était Soprano sur Radio Pénard Skyrock, en votre radio locale. 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

0: 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On revient très vite avec Yougle pour Jamaican. On écoutera aussi Auria et Soirée Mondaine.
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0: Jamaïcaine, c'était Hugo Lestolto sur Radio Pénard Skyrock, votre radio locale. Merci de nous avoir rejoints en cette première matinée de la semaine avec la musique qui continue. Voici Oria et Soirée Mondaine.
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1: C'est la petite matinale, bienvenue en ce lundi matin. Pour les tubes, je prépare Freds, Jennifer Lopez et David Guetta. Et voici tout de suite le son de Linkin Park.
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Linkin Park sur Radio Pénard Skyrock, votre radio locale. Un rayon cadeau toujours bien garni, on va en parler dans quelques instants. Et puis c'est toujours très bien garni aussi côté tube. Voici Jennifer Lopez et David Guetta, c'est Save Me Tonight.

0: Save Me Tonight, Jennifer Lopez et David Guetta sur Radio Pénin Skyrock, votre radio locale. 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On écoute Fred tout de suite, c'est parti pour Mademoiselle.
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mademoiselle, c'était Fred Zan sur Radio Pénard Skyrock, votre radio locale. Belle journée avec nous. Tenez, on a vu qu'il y avait déjà les premiers touristes qui nous avaient rejoints. Eh bien, on vous souhaite tout simplement de bien profiter de tous les plaisirs que vous offre notre belle région. Pour la musique, c'est Pedro Sampaio qu'on écoute, c'est Dansarina.

Don Serina, Pedro Sampaio sur Radio Pénard Skyrock, votre radio locale. L'agenda, ce sera dans un tout petit instant, mais d'abord voici Mauvais Joe. On y va pour piller.

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1: À Béziers, une conférence de Laurent Carilla, médecin, addictologue et auteur reconnu autour des addictions et de leurs mécanismes. Ça se passe jeudi au Théâtre des Variétés à 19h. L'entrée est gratuite au 04 67 35 73 26. Les jeudis de l'été, le joli rendez-vous festif de l'été, chaque jeudi soir, en juillet, en août, les allées Paul Riquet s'animent de 19h à 23h avec dégustation de vin, restauration et ambiance musicale. Un joli rendez-vous comme on les aime. Ça se passe donc jeudi, les jeudis de l'été à Béziers. Donc voilà pour ce beau rendez-vous. Pour la musique, avant midi, Offenbach arrive avec Four to the Floor et Rod Stewart aussi, ce sera Baby Jane.
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0: Bonjour tout le monde et merci d'avoir choisi Radio Pénas Skyrock en ce lundi 29 juin. Il est midi, le magazine local arrive dans les prochaines minutes. Juste après, Félicita.
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1: En direct des studios, bonjour tout le monde, bonjour Nathalie.
2: Bonjour, vous qui nous écoutez toujours plus nombreux, vous avez raison. Alors, on est lundi, c'est lundi au soleil et il se passe plein de choses en direct sur Radio Pénard Skyrock, toujours plus de choses. On va vous en parler, vous le savez, vous qui écoutez, mais avant tout, on est lundi, Maxime, et le lundi, c'est la tradition. On écoute cet extrait qui nous met en joie, et ensuite, Maxime en live.

0: Allez, non, Tyson, attends. Ah, Tyson, évidemment, il fait la Claudette en body. On vous mettra une photo un jour en talon body et paillettes. Et il adore le lundi. Il est toujours le premier à venir au studio, n'est-ce pas, Maxime?
1: Oh oui.
0: À vous, Maxime.
1: Le lundi au soleil, c'est une chose qu'on n'aura jamais. Chaque fois, c'est pareil. C'est qu'on est derrière les carreaux, que l'on travaille, que le ciel est beau, qu'il doit faire beau le lundi au soleil.
0: Bon, c'est même plus marrant. Mais vous avez remarqué que je ne vous ai pas compliqué la vie aujourd'hui, Maxime.
1: Ouais, c'est vrai.
0: Aujourd'hui, c'est le lundi à plat. Ça arrive. Bon, pas si à plat que ça, quand même. Parce que, allez, qu'est-ce qui se passe en ce moment? Ben, ce matin, on avait la réunion avec les services de la ville pour le prochain vin Selvin. Alors, vous rappelez aussi que vous avez toutes les photos de la dernière édition du vin Selvin. On a fêté les 45 ans de Radio Pénard Skyrock. Qu'est-ce que c'était bon de baigner dans vos bonnes ondes, là, vous, les fans du vin et de la radio, pour cette édition du vin Selvin du 20 juin avec Abba Story. Mais qu'est-ce que c'était un moment magique. Et c'est dans ces moments-là qu'on est heureux de se battre pour faire exister cet événement, non seulement le vin Selvin et puis aussi les 45 ans de la radio. On est heureux de se battre tous les jours parce que la vie n'est facile pour personne, du moins je préfère le penser. Je me sens moins frustrée d'avoir affronté les difficultés. Non, c'est pas ça, Maxime.
1: Oh,
0: non, je sais pas. Moi, ça doit exister quand même des gens pour qui la vie est facile. Je préfère penser qu'on est tous dans le même bain et qu'on se bat tous avec chacun ses armes et c'est bon et c'est comme ça. Et vous dire que vivre des moments comme on a vécu samedi soir, le 20 juin, ben, ça, c'est chouette parce que ça vaut le coup. Rien que pour ça, ça vaut le coup d'exister au bout de 45 ans. Ça vaut le coup d'organiser le vin Selvin chaque 20 du mois, à la force du poignet aussi, avec nos partenaires que l'on salue et que l'on aime, que ce soit la ville de Béziers, les services de la ville de Béziers, les vignerons de Sérignan. Sur la dernière édition, Rénov Global Occitanie, qui nous a permis de programmer ce groupe si sympa à Bastory, parce qu'on revendique de proposer un événement gratuit, entrée libre, avec vraiment des prestations de qualité et vraiment abordables, donc avec une scène musicale. Donc quand on vit ces moments-là et qui ressemblent à ce qu'on a imaginé, mais c'est très très bon, sachez-le. Et on savoure ça parce que c'est 45 ans de Radio Pénard Skyrock, la seule radio locale. Vous allez me dire, pourquoi la seule radio locale? Ben parce qu'on est les seuls à avoir nos studios sur les allées Paul Riquet, du moins à Béziers, en plus, à payer nos impôts à Béziers. Et oui, ça, voilà. Et pas être en décrochage, mais chacun sa spécificité, mais pour le coup, on est les seuls, on est la seule radio locale, voilà. Et cet impact sur Béziers Agglo, ça c'est sûr. Et dans tous les cas, donc vous dire, ben oui, il y avait la réunion ce matin pour préparer la prochaine édition du 20 juillet qui va se passer au pied de la statue Paul Riquet. Voilà une édition spéciale qu'on adore parce qu'on a la tête dans les illuminations de la ville de Béziers. Donc, alors comme nous étions évidemment à l'inauguration des illuminations, ça s'est passé samedi avec le maire Robert Ménard qui a partagé le compte à rebours et ce moment de déclenchement des illuminations avec Firmin Grus. On salue les Folies Grus qui arrivent, la compagnie Grus qui s'installe, qui est en train de s'installer. Nous serons à la conférence de presse le 30 juin, c'est-à-dire demain. Et voilà, pour vous expliquer tout ce qui va se passer pour les Folies Grus tout au long de cet été. Nous sommes partenaires aussi, heureux d'être partenaires. Et donc vous dire que ces illuminations c'est le centre du monde, voilà. Comme l'a dit Robert Ménard, puisque ces illuminations, en fait, elles illustrent des grands pays du monde, que ce soit l'Angleterre, l'Égypte,
1: l'Inde, la Grèce, la Chine.
0: Voilà. Donc du coup, comme l'a dit Robert Ménard, Béziers au centre du monde. Voilà. Et nous, et la raison, puisque c'est le thème de ces illuminations. Et donc, et nous, pour le vin Selvin, on aura la tête au centre du monde, voilà, et le cœur, et on vibrera au vin, c'est le vin. Ça sera, notez bien, ça sera lundi 20 juillet, et ça sera de 20h à 1h du matin, mais démarrage 20h, préparez-vous, super belle installation, et une scène musicale aussi originale, on vous en reparlera, mais on vous promet une scène musicale originale pour cette édition-là. Donc on vous donne rendez-vous. On va se quitter. D'ailleurs, on a adoré, puisque aussi dans les illuminations, il y avait, c'était aussi parmi d'autres morceaux, il y avait aussi le son de Abba. Donc du coup, on est resté dans cette ambiance comme ça d'Abba avec Mamma Mia. Mais nous, on va se quitter avec Aïdou Aïdou. Et comme ça, bon, on rebascule. Alors, avant de vous quitter quand même, et puis c'est pas, on vous annonce évidemment beaucoup de, nous sommes heureux d'être partenaires de beaucoup d'événements cette semaine. C'est très riche en événements. Nous sommes partenaires, donc vous retrouverez Radio Pénard Skyrock et le Club Pénard à Toros y Campo, qu'on aura le plaisir d'accueillir dans nos studios et d'accompagner dans la promo pour cet événement. Tauromachique qui grandit chaque année. Et donc il y aura également le Marossan en fête. On accueillera Quentin et l'équipe du comité des fêtes de Marossan. Ce sera mercredi à notre micro. Là aussi, on adore, un super bel état d'esprit. Nous, on aime nouer des partenariats avec des gens qui ont un bel état d'esprit et qui sont vraiment dans la considération réciproque avec la radio. On adore ça. Et on aura également Cerce-Moinvert, évidemment, avec la famille de Lonca. Et ça, ce sera samedi. Oui, c'est ça, samedi 4 juillet. Et vendredi, ce sera la Baume avec l'After Week de Paula Picorno, entre autres, voilà. Entre autres, et plus tous les événements que vous connaissez, toutes les avant-premières des cinémas et tout. Vous retrouvez aussi toutes les infos, agenda et tout, sur le Club Pénard, clubpénard.fr. Et puis, en nous écoutant, bien évidemment, parce que rien ne remplace, et vous le savez très bien, vous qui nous écoutez, rien ne remplace le fait d'écouter Radio Pénard Skyrock en direct, en live. Voilà, les réseaux sont pour nous une vitrine, mais ce qui se passe, le cœur de ce qui se passe sur Radio Pénard Skyrock, c'est bien entendu à l'antenne, avec vous, avec nos invités, et c'est, on vous souhaite l'appétit que vous méritez. Suivez vos vibrations et votre inspiration. Suivez le vent. Bon vent, bon vin. Rendez-vous le 20 juillet. Ce sera au pied de la statue Paul Riquet à partir de 20h. Et du coup, bah, allez, on reste encore un peu dans l'univers si mélodieux et si entraînant du groupe ABBA.
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6: Allô?
7: Oui, bonjour monsieur.
6: Oui, bonjour monsieur.
7: La personne qui s'occupe d'être décorée du travail.
6: Oui monsieur.
7: Oui, je vous appelais, c'est la mairie qui m'a donné vos coordonnées. Parce que voilà, j'ai des... Est-ce que vous pouvez me défendre pour les décorer du travail? Parce que je suis installé à Béziers depuis 2 ans.
6: Oui.
7: Et j'arrive pas à avoir la médaille que j'aurais dû avoir.
6: Attendez-moi, où travaillez-vous?
7: Mais écoutez, moi je viens d'arrêter, je suis à la retraite, et ils m'ont pas donné ma médaille
6: de travail. Non, mais attendez-moi, monsieur, mais où travaillez-vous?
7: Mais je travaille plus.
6: Et avant?
7: Avant, je travaillais dans une chaîne d'hôtels, voyez-vous. Vous comprenez?
6: Oui.
7: Et puis, j'ai travaillé 27 ans dans une chaîne d'hôtels, dans un grand garage pendant encore une quinzaine d'années, que je suis parti. Ils n'ont pas voulu me donner ma médaille du travail. J'en ai parlé au maire de Béziers qui m'a dit de vous appeler.
6: Mais c'est monsieur, adressez-nous un courrier.
7: Ben oui.
6: À nous donner vos coordonnées.
7: Vous êtes qui, monsieur?
6: Je suis le président des décorés du travail.
7: Vous êtes le président des décorés du travail?
6: Oui.
7: Parce qu'on m'a dit que quand on a travaillé 20 ans et 30 ans...
6: Mais attendez, monsieur, oui.
7: On a de la médaille.
6: Mais tout le monde aura la médaille du travail quand on a travaillé.
7: Ben moi, j'ai travaillé pendant 30 ans.
6: Oui.
7: Voilà, ben écoutez...

0: écoutez, parce que moi, ils ont toujours refusé.
1: Alors écoutez-moi, monsieur, ce que je vous explique, écoutez, sinon vous le comprendrez, vous comprenez difficilement.
0: Parce que je vais prendre, bon, moi je vais noter votre adresse, vous prenez mon nom pour que...
1: Non, moi j'ai, non, ça partira après sur le secrétariat, monsieur. Vous comprenez, c'est pas les choses qui se font.
0: Parce que je m'appelle pour le médaille du travail, voyez-vous, j'ai travaillé 33 ans.
1: Mais monsieur, quand j'ai travaillé 33 ans,
0: c'est... Et toi, alors j'ai écrit plusieurs fois, alors j'ai appelé, oui, parce que je m'appelle, bon...
1: Écoutez-moi, monsieur, c'est très simple, hein.
0: Oui, le problème, voyez-vous, c'est que j'ai travaillé 34 ans.
1: Mais quand vous avez travaillé 34 ans, ou 20 ans, ou 40 ans, ou 50 ans, peu m'importe.
0: Ne vous énervez pas.
1: Vous voulez obtenir, monsieur, la médaille du travail.
0: Ben oui, j'ai le droit, mais c'est le droit, vous comprenez?
1: Pour pouvoir l'obtenir, il faudra que vous nous disiez des renseignements.
0: Oui.
1: Alors, adressez-nous une lettre, bon, en nous demandant le dossier pour l'obtenir.
0: Voilà, c'est le dossier, c'est Lucien Aunoir.
1: Mais monsieur, je m'excuse, mais moi, votre voudriez me dire, moi, il faut qu'on m'écriviez une lettre pour demander qu'on vous adresse un dossier.
0: Oui.
1: Vous remplirez ce dossier en mettant le nom de vos employeurs.
0: Parce que j'avais déjà demandé à Arras, voyez-vous, ils m'ont dit que j'avais pas le droit.
1: Mais monsieur, ce que Rémi vous a dit, c'est différent. Vous nous le donnez à nous.
0: Oui.
1: Et nous monterons votre dossier.
0: Ah, parce que voilà, donc mon nom c'est Lucien Aunoir, et j'ai donc travaillé 30 ans. Et c'est mon dossier, vous l'envoyez Aunoir, 30 ans Aunoir, voyez-vous? Parce que je m'appelle monsieur Lucien Aunoir, voyez-vous? Et j'ai travaillé 30 ans. Allô?
1: Oui, je vous entends, je vous écoute.
0: Écoutez.
1: Alors, et vous nous demandez qu'on vienne vous adresser un dossier pour la médaille du travail.
0: D'accord, ils vont me l'envoyer à M. Lucien Aunoir, ils me l'envoient
1: seulement. On ne vous enverra rien du tout, on vous enverra le dossier à l'adresse que vous nous donnerez.
0: Partout où j'ai demandé, ils m'ont dit 30 ans de travail à Lucien à Aunoir, voyez-vous, 30 ans de travail à Aunoir, nous on ne donne pas de médaille, voyez-vous.
1: Et comment Aunoir?
0: Ben oui.
1: Vous n'avez pas de butin de salaire, hein?
0: Non, mais je m'appelle Aunoir, voyez-vous.
1: Ah.
0: Oui, je m'appelle Aunoir. Et donc, moi, j'ai la médaille de 30 ans de travail à Aunoir, voyez-vous.
1: Oui, d'accord.
0: Et ils me disent non. Alors, chaque fois que je demande, voyez-vous, s'ils me disent 30 ans de travail à Aunoir, allô? Allô? Allô?
1: Oui, écoutez-moi, monsieur. Alors, adressez-nous ce courrier.
0: Oui.
1: On vous enverra le dossier à remplir.
0: Oui.
1: Et nous, on fera la demande de vous cousiner, d'ailleurs.
0: Merci.
1: Merci, monsieur.
0: Je vous remercie, monsieur.
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0: Caresse et la Foudre. C'était Marvin Dupré à l'instant sur la radio d'ici, Radio Pénard Skyrock. Bienvenue parmi nous, 12h30. J'espère que vous allez bien. C'est reparti pour une nouvelle journée, pour une nouvelle semaine. Oui, aujourd'hui c'est lundi. J'espère que vous avez passé un agréable week-end en Biterrois et en bord de Méditerranée. Pour la suite, alors ça va être plutôt intéressant d'écouter Jack et Carla à la recette. Alors beaucoup d'entre vous vont bientôt passer à table. Et puis là, une association aussi improbable que réussie entre David Guetta d'un côté et Andrea Bocelli de l'autre. Voici à DNA sur Radio Pénard.
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0: DJ Tutus, ça c'est un des sons de ce début d'été, hein, bien sûr, avec le featuring de Morane Voyer, s'appelle Feu, tout simplement. À 1h20, bah, Feu, bon appétit, hein, si vous allez bientôt passer à table. Tout de suite, on va s'évader direction l'Israël avec ce chanteur qui s'appelle Asaf Avidan. À la base, c'est avec son groupe les Mojos qu'il évoluait. Et puis là maintenant, il évolue en solo, bien sûr, et on se régale avec cette belle musique One Day.
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0: Bienvenue dans ce début d'après-midi, c'est la radio locale, la radio d'ici, Radio Penar Skyrock. Avant 13h, j'ai préparé bien deux petits tubes sympas. Là, il y aura Théodora, Miskitoko, il y aura aussi Sound of Legend avec San Francisco. Bienvenue à Béziers sur le 100FM.
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1: Excellente journée, bonne journée de lundi 29 juin. J'espère que vous êtes en pleine forme. On est ensemble jusqu'à 15h bien sûr. Avant d'écouter Roméo Elvis dans un instant, il est 13h, voici Shakira avec Die Die.
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0: Bienvenue dans cet après-midi de lundi. Bien sûr, bon courage pour ceux qui bossent entre midi et deux, bien sûr. À suivre, c'est Orelsan, Yami encore une fois, Hero City, Esto qu'on va écouter d'ailleurs dès maintenant avec Beautiful Places. Et puis je vais vous parler sortie loisirs dans les prochaines minutes.
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0: passer de votre visite. 13h20. Sachez que les After Week, ça continue. Avec la Baume, notamment. Le rendez-vous que vous pouvez retrouver ce vendredi 3 juillet, dès 19h. Soirée 20, musique, tapas et bulles. C'est avec le groupe No Limit, d'ailleurs, qu'on proposera le live. Food Truck, bar à vin, l'After Week by la Baume. Le prochain, c'est vendredi, la 3 juillet, à partir de 19h. Au domaine de la Baume, la route de Pézenas, c'est à Servian. Et on revient dans quelques minutes seulement avec vous pour écouter ensemble Avicii, Hey Brother, et puis aussi Blaster Jax. Il est énorme ce tube, s'appelle Unspaceful sur Radio Pénard Skyrock. Alors à tout de suite et belle journée de lundi.
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1: 13h33, belle journée sur la radio locale, la radio d'ici, Radio Pénard Skyrock. Il y a 3 jours de fête qui vous attendent là, du 3 au 5 juillet à Maraussan. Maraussan est en fête et vous propose concerts, spectacles, animations, feux d'artifice, ambiance festive pour les petits et les plus grands. Et puis de belles soirées musicales, de nombreux rendez-vous avec notamment Jean-Pierre Virgile hein, dans la voix de Sardou. Maraussan est en fête, c'est 3, 4 et 5 juillet. Et l'on continue maintenant avec Mickey.
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0: Stéphane avec We Are Young sur la seule radio locale, Radio Penard Skyrock. La belle journée qui continue. Et avant de parler sortie loisir dans quelques minutes pour notre nouveau point agenda, on va écouter Bad Bunny, Café Con Run. Et là maintenant, c'est la belle balade à la guitare de Jules. C'est dur d'aimer.
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1: Bon début d'après-midi, dans quelques 15 minutes, elle sera 14h. Si vous êtes sur le chemin du retour au boulot, bah écoutez, bon courage pour cet après-midi. Je vous rappelle que jusqu'à mercredi 1er juillet, ça continue la fête du cinéma dans votre Kinépolis.

0: 5€ la séance, c'est la fête du cinéma, Kinépolis, Polygone, Béziers. Et c'est jusqu'à mercredi 1er juillet. Et on revient dans un instant avec Angèle.
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1: Juste mythique, ce sont des millèmes à l'instant. Lose Yourself, bon début d'après-midi, bon courage pour ce lundi 29 juin. Je vous prépare Miles Smith et maintenant Pierre Demers, je pense à vous. Il est tout rond, 14h, bonjour.
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0: 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Bienvenue chez nous au son de DJ Snake à l'instant Taki Taki. Bon ben pour la suite, qu'est-ce qu'on va écouter? Bon, on va continuer à se régaler avec Kaigo, avec Meryl et puis là maintenant Miles Smith. On écoute ensemble Drive Safe à 14h07 sur Radio Pénard Skyrock.
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0: bon après-midi et bon début de semaine avec votre radio locale, Radio Pelin Skyrock. Fin de la semaine, ce sera le top départ des vacances d'été. Et oui, ça y est, ça approche hein, désormais. Donc, allez faire un petit tour à Fabricus World, le parc d'attractions sympathique qui est ouvert, bien sûr, avec ses quatre mondes immersifs. Alors, il y a spécial Belle Époque, Jungle, Far West ou encore Pirate. Et puis, 25 attractions en illimité pour toute la famille. C'est super sympa. Et de nouveaux décors et de nouvelles attractions aussi qui seront là. Allez découvrir ou redécouvrir Fabricus World, c'est à Vias. C'est un bel endroit pour passer un excellent après-midi. Allez, pour la suite, ce sera Damien David, encore Bébé Rexa sur Radio Pénard Skyrock.
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1: Bonne journée, lundi après-midi. J'espère que vous passez un agréable moment avec votre radio locale, Radio Pénard Skyrock. La bonne nouvelle, c'est que le mercredi, oh c'est chaud, oh c'est très très chaud, avec Urban Street by Trio. Et c'est Bianca Beach qui vous accueille. Voilà, votre joli bar, restaurant, lounge, tous les mercredis de juillet et août. Avec donc Urban Street by Trio, avec évidemment du très très lourd, hein, dancehall, chata, amapiano, hip-hop ou encore R&B.
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1: Et pour la suite, juste un peu, Jungali featuring Emma, et puis on retrouvera tout à l'heure Miley Cyrus sur Radio Pénard Skyrock.

Miley Cyrus à l'instant, c'est Dream As One. Bel après-midi avec nous. Tiens, j'ai une petite info. Si vous avez des tableaux à vendre, par exemple. Alors, c'est organisé par la Folie des Arts et c'est la deuxième édition qui se tiendra sur les allées Paul Riquet de Béziers dans quelques semaines, là, le 17 juillet, de 17h à 23h. Alors, donc, c'est soutenir les artistes, bien sûr, de faire connaître et d'accompagner des nouveaux talents. Ce sera donc la possibilité, tout simplement, de promouvoir et de vendre vos œuvres. N'hésitez pas à inscription directement auprès de Catherine Fayal au 06 64 44 72 80. Et l'on continue cet après-midi avec du très bon son, comme par exemple Cyril. Pour suivre, maintenant, c'est Mark Morrison. Return of the Mac à 14h37 sur Radio Pénard Skyrock.

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1: Bon, 3h moins le quart, est-ce que vous connaissez Oxytafun? 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Voilà, et puis une petite restauration aussi proposée le midi. Et on revient dans quelques minutes seulement avec Flo de la Vega. Ce sera son nouveau single, s'appelle Aimer les gens.
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0: 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Ça c'est Flo de la Vega à l'instant sur la seule radio locale, Radio Pénin Skyrock. Passez une très belle après-midi avec Vince qui est de retour dans un instant, là seulement pour la playlist de ce lundi. Et nous, on se rejoint demain matin pour les FTO et pour se quitter cet énorme tube de Coolio. Salut tout le monde.
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2: C'est lundi après-midi, on est très heureux de vous retrouver sur Radio Pénard Skyrock. Bonjour, bienvenue, c'est Vince. Aux commandes de cette playlist pour débuter la semaine, on va le faire avec Leto, c'est à Pineapple, il est 15h.
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0: chacun des après-midi de cette semaine, eh bien, vous êtes conviés à découvrir la playlist et de pouvoir l'apprécier au boulot, en télétravail, dans vos déplacements tout au long de la semaine, donc 15h-19h. Dans quelques minutes, le clin d'œil, juste avant, c'est Coup de Gambi, René Kaovila dans la playlist.
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0: C'est ici même que ça se passe avec Radio Open Air Skyrock. Et puis évidemment, on va reprendre les bonnes habitudes de la semaine. Le petit clin d'œil du jour. Voici les Destiny Chase, Say My Name. Sorti en 1999, c'est l'un des morceaux qui a propulsé le groupe au sommet. Beyoncé, Kelly et Mitchell. Voilà trois belles artistes qui ont redéfini le son R&B de l'époque. Le titre décrochera 2 Grammy Awards, devient numéro 1 aux États-Unis. Reste encore aujourd'hui un classique absolu, remixé, samplé, repris de partout, une masterclass. Allez, on se fait plaisir. Les Destiny Child, c'est Say My Name. Votre clin d'œil du jour sur Radio Pénard Skyrock.
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0: vous avez prévenu, une production ultra soignée à l'instant. C'était les Destiny Childs pour le premier clin d'œil de cette semaine. Retour demain pour un nouveau clin d'œil à vous faire découvrir. Et puis on continue évidemment entre 15h et 19h. La playlist, c'est Taylor Swift, Opalite.
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1: Ici Sorbazier, là on ne s'y trompe pas, hein, depuis le 100 FM pour continuer à nous entendre. Merci de nous avoir rejoints. Bonne semaine. Vacances pour les uns, boulot pour les autres. Bah écoutez, on aura tous forcément une petite semaine à prendre d'ici de là et puis de vous convier à faire l'ensemble des déplacements avec la seule radio locale et ce grâce à l'appli Radio Pénard. Allez, bel été, cela concerne tout le monde avec le retour de bonnes adresses et puis Alex Warren dans un instant. Ce sera Fever Dream dans votre playlist.
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0: c'est l'été, vous êtes au cœur de la playlist radio Open Air Skyrock. Vous venez d'entendre Alex Warren avec Fever Dream, ce titre né d'un moment de doute qu'il a transformé en véritable montée en puissance. Allez, juste derrière, là on accueille Gims, c'est Soleil, ce morceau qui s'est imposé dès sa sortie, porté par un refrain accrocheur et une production afropop parfaitement calibrée, comme c'est si bien le faire Gims. On se l'écoute maintenant sur Open Air Skyrock.
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1: Oui, on se régale actuellement sur Radio Pénard Skyrock. C'est l'été. Et d'ailleurs, pour vous, une occasion de prendre la direction des plages, de pouvoir nous écouter avec l'appli Radio Pénard. Vous le faites en toute discrétion. Hein. Cela n'empêchera pas de vous amener jusqu'à l'agenda le prochain. Quelques infos à loisir à découvrir avant 16h. Là, c'est J Balvin et Ed Sheeran. On s'écoute Sigoué.
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Ce lundi 29 juin, on le partage bien tout au long de l'après-midi avec Radio Open Air Skyrock. Moi c'est Vince, tout va bien j'espère, et puis si vous êtes actuellement dans ces premières heures de vacances, eh bien tâchez de vous régaler avec tout de suite Tame Impala en Dracula sur Radio Open Air Skyrock.

0: c'est Vince. Je vous invite à découvrir la suite de cette playlist. Il y en aura d'autres, bien sûr, toute cette semaine entre 15h et 19h. Allez, pas d'impatience. Voici immédiatement Bruno Mars et Just Might sur Radio Pénard.
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0: C'est tout près de chez vous, en ce moment, en train d'écouter Radio Banner Skyrock, au boulot, en télétravail. Vous avez choisi le lien, l'officiel, le site de la radio, c'est peinard.fr pour retrouver, bien sûr, le player et puis de nombreuses infos avec Wervana Casanova sur Radio Banner Skyrock.
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très bonne journée avec Radio Open Air Skyrock. Les vacances, l'été, on est bien là pour cette saison 2026. Pour profiter chaque jour entre 15h et 19h, la playlist, c'est aussi l'agenda qui se profile et

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1: L'été en mode continu au Cap d'Agde, eh bien vous avez rendez-vous au Bianca Beach sur la plage Richelieu, comme chaque mercredi, donc milieu de la semaine, place à la soirée Urban Street by Trio à partir de 21h30. Au programme hip-hop, R&B, Afrobeat, Dancehall, Chata, Amapiano, un vrai mix urbain qui met tout le monde d'accord, les pieds dans le sable et l'ambiance qui monte toute la nuit. Votre rendez-vous du mercredi, c'est Urban Street au Bianca Beach et c'est au Cap d'Agde. Dans un instant, la suite, eh bien, on s'écoutera Auria sur Raymond Den.
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0: Avec vous en ce moment, la playlist de l'été sera du Banner Skyrock et convenir d'une nouvelle heure. On va finir par un classique hein, dans ce créneau de 60 minutes avec Nena 99 Left Balance sur Radio Bénard.
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2: Et on se situe près de chez vous, là c'est Radio Pénard Skyrock, votre radio locale sur Béziers, l'ensemble des villages. Pour démarrer cette nouvelle heure, Aïcha Speed, juste avant ses AO, comme Caroline, bienvenue.
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0: du Banner Skyrock et Calogero sur votre radio locale pour parcourir cet après-midi. On sera là jusqu'à 19h. Vous avez prévu évidemment d'écouter la playlist et plein de bons sons à l'intérieur. Leto en fait partie. Pineapple, également Richard Gray dans l'Afro Mix avec Laurent featuring. C'est la Luna qu'on écoute tout de suite.
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1: Excellente journée sur Radio Pénard Skyrock en ce lundi, début de semaine. J'espère que vous aurez passé toutes et tous un bon week-end. Vous êtes en direction des plages, là peut-être déjà installées, les pieds dans l'eau, les pieds dans le sable. À vous de jouer, hein, on vous fait confiance, hein, pas de problème là-dessus. Pour les autres, bon courage si vous êtes au boulot, avec très vite quelques bonnes adresses. Et puis on conviendra d'écouter Us, L'Enfoiré, Jules Moulaga, ainsi que Andrea Bocelli, David Guetta, Dinet. Dans un instant sur Radio Pénard Skyrock, ne changez rien.
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1: Avec la seule radio locale et ce lundi que l'on partage bien de nouveau pour démarrer la semaine et vous inviter pour une partie de vacances que vous passerez avec nous d'un peu partout, l'appli Radio Pénard sur le net, pénard.fr. Et puis enfin pour les résidents, celles et ceux qui sont avec nous à l'année sur le Grand Biterrois, le 100 FM, vous gardez ça de côté. En ce qui concerne les bons plans, les prochains sont à découvrir. Je vous réserve avant 17h quelques belles surprises et puis avant ça, les tubes, ça sera de Chums avec Tequila Remix dans un instant après Take Girlfriends.
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0: Alors, du Penner Skyrock, ambiance feel good. À l'instant, vient de se faire le remix de Tequila des Champs, un classique revisité qui donne immédiatement envie de bouger, même sans raison, un vrai petit shot de bonne humeur. Et puis, on va rester dans cette énergie positive avec cette fois Jennifer et Slimane, leur duo. Les choses simples, c'est exactement ça, un titre chaleureux, lumineux, qui rappelle que parfois, les meilleurs moments sont les plus évidents. Jennifer Slimane, tout de suite sur Radio Penner Skyrock.
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1: Au cœur de cet été 2026, laissez tomber les écrans parce que c'est Béziers qui vous raconte l'histoire à la tombée de la nuit. L'église de la Madeleine devient un véritable écran géant pour un spectacle son et lumière qui impressionne à chaque fois. Pendant 20 minutes, la pierre s'anime, les légendes se réveillent et la ville dévoile ses secrets dans une mise en scène grandiose. Musique, effets visuels, ambiance magique, un moment parfait pour prolonger sa soirée dans le cœur historique Place de la Madeleine dès le 1er juillet et ce jusqu'au 31 août tous les soirs à 22h30 et 23h. Rendez-vous gratuit, c'est un incontournable de l'été biterrois. Enfin pour le retour des tubes dans un instant, DJ Tutus.
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0: Voici Tout va bien sur Deep Inner Skyrock. Merci d'avoir choisi de nous écouter entre 15h et 19h. Si ça vous dit, on va redémarrer une toute nouvelle session de 60 minutes. Sortie de boulot immédiate, hein, ou en tout cas juste après Corrivedo, Scandic.
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1: Merci d'être avec nous sur Radio Pénard Skyrock. On va enchaîner cette toute nouvelle heure de playlist en sortie de boulot. Si vous êtes tranquille à la maison pour les vacances en bord de plage avec Pierre Demar, je pense à vous.
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0: vient de passer un gap important, celui des sorties de taf. Ça y est, on vient de dépasser 17h sur Radio Pénard Skyrock. Tout va bien, je vous le souhaite. Et puis surtout, de passer une bonne semaine avec votre radio locale et plein de bons sons. Anjami, c'est la prochaine sélection. Heaven is right here sur Radio Pénard.
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0: En ce moment sur Radio Pioneer Skyrock, d'un peu partout, vous pouvez nous écouter, aucun problème, l'appli est là pour ça, l'appli Radio Pioneer, vous la téléchargez sur les stores mobiles, vous en avez bien sûr l'habitude, une appli gratuite. Mickaël, on a changé tout de suite.
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Vous étiez à l'instant avec Mickaël, on a changé sur Adi Ben Or Skyrock, son single, un titre très personnel où il raconte son évolution et sa nouvelle direction musicale, hein, plus pop et plus assumé. Juste derrière, la Plaza Fred's avec Mademoiselle, l'un de ses plus gros succès, certifié single d'or, devenu viral, hein, grâce à des textes très directs. On enchaîne donc avec Fred's, Mademoiselle sur Adi Ben Or Skyrock.

0: C'est cool de partager chacun des bons moments de l'après-midi et de la journée avec Radio Open Air Skyrock. Moi, je vous retrouve entre 15h et 19h. On continue, on est idéalement placé pour enchaîner avec Alex Warren. Fever Dream sera Deep Enard.
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1: 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Et puis le retour d'Eliott dans un instant avec On s'oubliera sur Radio Pénard Skyrock.
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0: Skyrock, que tout va pour le mieux en ce moment. Si vous êtes à la maison de retour, on est au frais, vous êtes à la plage également, les pieds dans l'eau. Bon, bien raison de plus pour profiter de l'été et de l'excellent Poker Face. Lady Gaga sur Radio Pénard.
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0: La saison a été 2026 est bel et bien lancée. Vous écoutez Radio Open Air Skyrock avec dans la playlist Alonso et Erin Boy, 18 carats.
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1: C'est ici, sur Radio Pénard Skyrock, idéalement, c'est de rester avec nous tout au long de la semaine. Celle-ci démarre bien sur Béziers, l'ensemble des villages, toujours dans les transports. Prudence et puis gardez bien sûr une oreille très attentive sur la suite du programme depuis notre appli Radio Pénard. Et pour enchaîner dans cette demi-heure, voici Faruko et Yapaké sur Radio Pénard.
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0: c'est toujours bon esprit. On en parle autour de soi en radio Open Air Skyrock, la seule radio locale depuis Béziers pour le point de départ avec This Is Théodora, Mélodrama sur Radio Open Air Skyrock.
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0: de ce rendez-vous, le tout premier de la semaine pour vous guider chaque jour, 15h-19h. Ensuite, c'est Maxime qui prendra le relais, la playlist Le Bonus. Dans moins de 10 minutes, les bons plans. Et là, tout de suite, c'est Le Pédré, Gimme, Gimme, Gimme sur Radio Pénard.
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0: Vous êtes connecté tous les jours, à tout instant, donc sur la seule radio locale depuis Béziers, pour vous inviter dans quelques minutes. Eh bien, l'agenda, vos bons plans de sortie. Voici Mauvais Joe, juste avant Pilé.
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1: Simple mais efficace pour cet agenda de rendez-vous important à Béziers ainsi qu'autour de Béziers. D'abord jeudi 2 juillet 19h au Théâtre des Variétés, la conférence de Laurent Carilla, médecin, addictologue et auteur reconnu. Il vient parler des mécanismes des addictions autour d'un thème fort, sexe, rock et addiction. Entrée gratuite mais réservation obligatoire au 04 67 35 73 26. Et puis notez que du 2 au 5 juillet, nous allons prendre la direction de Bougeant-sur-Libron pour la 10e édition de Toros y Campo au programme Tienta gratuite, Noviadas, animation, jeunes talents, ganaderias françaises, 4 jours d'ambiance, feria et de passion taurine au cœur des arènes. Toros y Campo, c'est du 2 au 5 juillet, c'est à Bougeant, 2 sorties, 2 ambiances, à vous de choisir. Et puis enfin, dans un instant, l'arrivée de Jennifer Lopez, David Guetta et Save Me Tonight.
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0: La playlist, continue à l'apprécier une fois encore pour ce début de semaine, fin de votre après-midi, en tout cas d'approcher de 18h. Oui, c'est possible, avec le point météo, mais avant cela, voici Joe Douette-Filé, Rihanna sera du Bénard.
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2: Merci d'écouter Radio Pénard Skyrock près de chez vous, à la maison. Comme d'hab, on se fait cette dernière ligne droite de playlist pour 60 minutes avec Shakira et Burna Boy, Dai Dai. Et juste avant, c'est la météo.
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2: Beau temps et chaleur encore au programme de cette première journée de la semaine, aujourd'hui lundi, sur l'ensemble du Biterrois. Alors, vous savez que la situation devrait commencer à s'arranger un petit peu à partir de mercredi. En tous les cas, cet après-midi, il fait encore très chaud sur l'ensemble du Biterrois, malgré le vent de secteur ouest-nord-ouest jusqu'à 30 à 40 km/h. Allez, bon début de soirée, c'est le retour de Vince, c'est bien sûr la playlist.
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0: écoutez la playlist. Bienvenue si vous arrivez sur la seule radio locale. Ici, sur Béziers, moi c'est Vince. Je reste aux commandes pour rejoindre Maxime à 19h, la playlist Le Bonus. Et puis immédiatement, vous jouez à Joule, c'est dur d'aimer.
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0: C'est cool ça d'être connecté à Radio Open Air Skyrock de toutes les façons avec votre playlist. Nous sommes ensemble jusqu'à 19h. On va s'écouter un classique de Bruno Mars, Mark Ronson, Uptown Funk sur Radio Open Air.
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Je vous conseille vivement de venir la télécharger, elle est gratuite et disponible pour mobiles et tablettes. Là, c'est Christophe Maé, La Lune, dans votre playlist.

Alors du Planar Skyrock, bonne fin de journée. Vous êtes sur la seule radio locale. On va s'écouter Joe Cocker, You Can Leave Your Hat On, son titre Planar Skyrock. Bonne fin de journée. Vous êtes sur la seule radio locale. On va s'écouter Joe Cocker, You Can Leave Your Hat On, son titre culte de 1986.

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1: C'est là que ça se passe et on est bien là sur Radio Pénard Skyrock, dans cette ambiance posée en douceur pour profiter des soirées d'été. Merci d'entamer avec nous cette prochaine et dernière ligne droite de playlist pour arriver jusqu'à 19h. Une série de bonnes adresses et puis enfin on viendra avec Théodora Miskitoko. N'oubliez pas nos réseaux sociaux pour nous suivre, partager nos publications, la page Facebook de Radio Pénard Skyrock et puis également nous suivre sur Instagram. Allez, à tout de suite.
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0: prenez le train en marche, c'est tant mieux, hein, puisqu'il y a toujours un bon moment pour nous écouter. D'ailleurs, c'est celui qui nous permet d'enchaîner tout de suite sur Teddy Swims, Lose Control, la playlist aura du Banner Skyrock. Bonne fin de journée.
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0: venez vous poser sur Radio Pénor Skyrock. Oui, il était temps, encore une petite demi-heure pour cette playlist, la première de la semaine. Et on enchaîne tout de suite avec Wanty, El Condor Passa sur Radio Pénor.
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1: Alors, du Pénard Skyrock dans la playlist ici et d'un peu partout sur l'appli Radio Pénard, sur notre site pénard.fr à la maison. Vous êtes aussi en terrasse là au bord de la piscine. On va vous mettre l'ambiance. Oui, facile puisque ça revient tous les jours entre 15h et 19h. Parlez-en autour de vous. Voici Miles Smith, Drive Safe sur Radio Pénard Skyrock.
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Pen Skyrock, vous approchez comme nous du cap de 19h pour choper des bons plans. Au passage, nous passerons donc par l'agenda et puis la suite des tubes. DJ Youssef, la vie sera Pen Skyrock.

0: bientôt 19h, on écoute Radio Open Air Skyrock, plus proche de la fin que du début en ce qui concerne cette première session de playlist. Néanmoins, le bonus suivra avec Maxime. Et là, c'est Dua Lipa, Dance the Night sur Radio Open Air.
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0: On en profite et c'est tant mieux sur Béziers, à l'écoute d'une radio populaire et indépendante. C'est dans quelques minutes à peine que vous pourrez découvrir quelques infos de loisirs. Vos sorties hein, sur Béziers les villages après Zao, comme Caroline sur Radio Pénard.
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1: 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Bien sûr, votre After Week, c'est vendredi à partir de 19h. Dans un court instant, Offenbach sera de retour et Star Sailor sur le titre Fort de Flore.
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Votre playlist radio Open Air Skyrock, c'est ainsi que l'on termine cette première session pour la semaine. Semaine qui continue avec les programmes de votre radio locale. Dans un instant, la playlist. Le bonus, c'est Maxime qui s'occupe de vous dès 19h. On va se quitter sur le son de Gims, Théodora Spa. Je vous embrasse fort. Prenez soin de vous, restez fidèles. Vivez heureux. On se retrouve demain dès 15h sur Radio Open Air Skyrock. Ciao, ciao.

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2: Bonsoir tout le monde et merci d'avoir choisi Radio Pénard Skyrock en ce lundi 29 juin. Il est 19h pour YouTube. Je vous ai calé le dernier morceau de Taiki avec Anime, réanimé sur Radio Pénard Skyrock.
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Ladies and gentlemen, welcome, comment ça les amis? Très heureux de vous retrouver en ce lundi soir et prêt à débuter une nouvelle semaine ensemble. Autant vous dire qu'on va se mettre bien avec les cadeaux du Club Penard, de l'info en souhaité pour YouTube, place à Shannon et les taux sur Adepelard Skyrock.

0: sur le 100FM. Et ouais, on peut le dire que ça, c'est un morceau 100% Fointech. C'est signé Ugel et David Guetta. Leur tout dernier morceau, Shine, sur The Pen Skyrock. Et puis, les amis, je vous rappelle que Ugel a sorti depuis vendredi son tout premier album intitulé 21. Je vous invite à l'écouter et nous reprenons en musique. Place à Mauvais Joe sur The Pen Skyrock.
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0: 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Et puis là les amis, on va aller faire un petit tour du côté d'Agde, vu que ce mercredi 1er juillet, il va y avoir en fait l'inauguration d'un nouveau skatepark. Et ouais les amis, qui sera situé derrière la piscine de l'archipel, c'est de 10h jusqu'à 12h. Et au programme, et ben, il y aura des initiations de skate, de roller ou encore du trottinette freestyle. Donc profitez-en. Allez, repas en musique, place au son de Alonso sur Radio Pénard Skyrock.
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Et oui, à l'instant, j'avais pour vous le classique Radio Pena Skyrock. On va écouter Jessie Matador, Mini Kaoulé. Morceau qui est sorti le 2 février 2008. C'était extrait de son tout premier album, African New Style. Morceau classé numéro 16 au top des charts en France. Allez, hop en musique et place au dernier morceau de Théodora sur Radio Pena Skyrock.

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1: 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Bonne chance et nous reprenons en musique. Place au son de Gambi sur Radio Pénard Skyrock.
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sur le chemin du retour de la plage. Merci les copains d'avoir choisi la playlist bonus sur le son FM avec le son des Offenbach. Allez, reprends musique. On va parler sortie loisir dans les prochaines minutes, mais avant ça, monte le son. Je vous ai calé Gims sur ATPLR Skyrock.

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1: 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Et puis les amis, ce week-end, vous avez envie de faire la fête? Et bah bonne nouvelle, vu qu'à partir de ce vendredi et jusqu'à ce dimanche 5 juillet, c'est tout simplement la fête du village de Maraussan qui vous attend les amis. Et oui, 3 jours de fête au programme, concerts, animations, ambiance festive, de quoi vous resterez sur place. Et évidemment aussi une ambiance DJ. Et ce vendredi les amis, ça commencera à partir de 19h, ouverture des portes. À partir de 20h30, début du repas. 22h, concert avec Ken-J, très malin. 23h, un grand show laser et 23h30, début de la soirée DJ. C'est gratuit, donc profitez-en les amis. Allez, repas en musique, place au son de PLK.
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1: Allez, c'est reparti pour un tour les copains, on a encore une heure à passer ensemble. Il est 20h pour les tubes, WNW arrive. Mais avant ça, place à Nîmes et Meryl sur Adopé Lars Skyrock.
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Et ouais, je vous l'avais déjà dit, ici on fait pas les choses à moitié. À l'instant, j'avais pour vous WNW sur Radio Pénard, Skir, Kip, puis moi les amis. 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Et nous reprenons musique avec un mauvais Joe. Il est sur Radio Pénard.

0: Et ouais, les tubes que vous aimez sont forcément là dans la playlist bonus. Un son j'avais pour vous, la remix de Yelele, revisité par Safredio sur Radio Benasque. En tout cas les amis, si vous aimez ce genre de morceau, rendez-vous tous les samedis soirs dans mon DJ set. Allez, repos en musique, à place à l'étau sur Radio Benasque.
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0: 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Et puis les amis, je voulais vous rappeler que jusqu'à mercredi, c'est surtout la fête du cinéma qui vous attend au Kinépolis Polygone de Béziers. Et toutes les séances sont à 5€, donc profitez-en. Il y a encore le film Toy Story, 10 Mignons ou des Monstres, Scary Movie, et encore pas mal d'autres à découvrir. Donc profitez-en, toutes les séances sont à 5€. Je répète, allez, on reprend en musique. Place à Quentin Mosilman sur Radio Benas Skyrock.
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l'instant, j'avais pour vous le classique Radio Pena Skyrock. On va écouter Black Mamba, Ghetto Millionnaire, morceau sorti en 2006 sur leur album du même nom, et c'était leur plus gros tube. Allez, Europe pour musique, place à l'excellent Armin van Buuren sur Radio Pena Skyrock.

0: 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Bonne chance, et nous, et ben on reprend en musique. Place à Shakira, et ben on a boy sur Radio Pénard Skyrock.
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0: Et ouais, on revient tout juste de Bali, ou d'ailleurs là-bas, vous pouvez nous écouter sur peinard.fr, on vient d'écouter Gambino. Allez, reprends musique, on va parler sorties loisirs dans les prochaines minutes, mais avant ça, montez son, j'ai pour vous WNW sur The Peinard Skyrock.
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les amis, it's the time. On arrive à la fin de cette émission. Prochain rendez-vous demain dès 19h. Demain, n'oublie pas, c'est Ted qui s'occupe de vous dès 4h. Et nous, on se quitte avec Joe Dautefilet ainsi que Lorenzo. Des bisous. Ciao, ciao.

0: craquer le cou là pour bien démarrer la soirée là.
1: Parce que Guy, comme ça depuis tout à l'heure, c'est comme un pigeon qui s'est fait rentrer dedans par une voiture.
2: Horrible.
0: C'est une belle comparaison.
1: Ça va, Guy?
0: Bonsoir tout le monde, bah ça va très bien.
1: Bonsoir.
0: Le cou est en pleine forme.
2: Ah oui, bah.
1: Moi, c'est mon cul.
0: Ah bah tu vois, Marie.
3: Ah mais je mique ce soir, mais c'est incroyable. Une coulure.
1: Bonsoir, Marie.
2: Bonsoir tout le monde.
1: Et oui, la plus belle équipe du monde est là. Guy est là, la Marie aussi. Ça va, la Marie?
2: Écoute, ça va, moi j'ai pas de problème de cou.
1: Eh bien, écoute, ça tombe bien.
2: C'est mieux.
1: Par contre, j'ai un problème de cul. Excusez-moi, le docteur Robado, il est là?
4: Oui, Marie, bonsoir.
1: Bonsoir, docteur Robado.
0: Romano.
1: J'ai un problème au niveau du trou.
4: Oui, ben je sais, vous muquez.
2: Non, absolument pas, non.
1: On est en forme, on se l'a dit. Hein. C'est ça qu'on a fait l'effort.
2: Ça commence à m'attaquer.
4: Je vais vous éponger le mucus.
2: Non, ça va, je te remercie.
1: Bonsoir, Romano.
4: Bonsoir.
1: Ça va, soir de clash.
4: Ouais, tranquille pour le moment.
1: On va draguer ce soir, Bonsoir, Cédric, beau gosse.
5: Bonsoir, tout le monde, toujours beau gosse.
1: Beau gosse prêt à serrer, Cédric, je le vois.
5: Ah, ça c'est clair.
1: Petits cheveux bien coiffés.
5: T'as vu un peu?
1: Ouais, c'est ça.
5: C'est quoi?
1: Non, mais je cherche. Torse en avant, ventre plutôt. Parce que
5: le torse, là, c'est un peu le ventre.
1: Ouais, le torse serait bas, là.
5: Ouais.
1: Et prêt donc pour séduire tout à l'heure dans Alcash.
5: Toujours OP.
1: À retrouver. On a plein de conseils à vous donner, parce que je vois qu'il y a déjà Mathéo qui arrive dans un instant. On va s'occuper de vous. Ah, on a du monde, dis donc, déjà dès le début. Là, Mathéo qui va arriver. On va s'occuper. On va s'occuper de problèmes de famille aussi un peu plus tard.
5: Ouais.
1: On a Samy qui est là.
4: Salut l'équipe, bonsoir.
1: C'est la famille, Samy.
4: Eh ben, on est là,
1: votre. Et oui. Il y a Marine aussi. Beaucoup d'émotions tout au long de cette soirée. Vous allez voir, Marine, elle a un caractère un petit peu spécial. On va en reparler avec elle. Caractère spécial, mais tiens, voilà, Karim.
4: Salut, un bel exemple.
1: Salut Karim.
4: Salut les filles.
1: Ça va bien?
4: Ça va, super.
1: Ça va tranquille.
4: Hamdoulah, comment
1: tu dis? Non, je parle des émotions parce que si vous n'arrivez pas à contrôler vos émotions, on aura peut-être des conseils à vous donner. Est-ce qu'il y a des émotions que tu contrôles pas, Karim?
4: Les nerfs,
1: l'émotion.
2: C'est bien dit.
1: Bon, on aura donc Marine qui arrive dans un instant. Nos doubles appels à retrouver aussi tout à l'heure. Le clash, je vous en ai parlé. Et je vous disais que Mathéo était là avec nous. Bon, on va démarrer tout de suite, comme ça on ne perd pas de temps. On va démarrer là maintenant avec Mathéo, le premier de la soirée sur Skyrock. Mathéo avec nous. Salut Mathéo.
6: Bonjour.
2: Salut.
1: Comment ça va, Mathéo?
0: Salut Mathéo.
6: Ça va, super.
1: Bon, bah écoute, content de t'entendre. 17 ans, présente-toi un peu, tu fais quoi dans la vie, tout ça? Bon, c'est que t'es dans le 35.
6: Alors, moi, je suis au Burger King à Saint-Malo et bah, je travaille en tant que salarié là-bas.
1: C'est cool de travailler au Burger King?
6: C'est marrant.
1: Ouais, parce que tu fais des rencontres, tu vois des gens.
0: Sauf si t'es en cuisine, quoi.
4: Tes collègues.
1: Hein, tu rencontres des morceaux de pain, quoi.
4: Des steaks.
1: Et des cornets de frites. Des collègues aussi, parfois un peu.
6: Ouais, pas mal de collègues, mais surtout des frites.
1: Très bien. Le truc qui se vend le plus, c'est le Whopper.
6: Même pas.
1: C'est pas le Whopper. J'étais sûr que c'était le Whopper, moi, qui se vendait le plus.
6: Non, même pas.
2: C'est le Big Mac.
6: Non, c'est les onion rings.
0: C'est vrai que c'est bon.
1: Alors, le Big Mac, Marie, c'est le truc qui se vend le plus, mais au McDonald's.
2: Oui, c'est ça. Tout à fait.
6: C'est le concurrent.
3: Ah, c'est le Quick and Toast.
0: Non, c'est pareil.
3: C'est Burger King. Et bon, c'est vrai, du Quick and Toast.
2: Complètement débile.
1: Trouvez-moi des numéros de Burger King, de McDo et de...
0: Marie va passer des commandes.
1: Et de Quick, là.
4: Ah ouais, des commandes de pizza.
1: Oui, cherchez-moi des numéros.
0: Ah là, je voudrais des sushis.
1: Trouvez un Burger King. D'ailleurs, les saluts, parce que il y a plein de gens qui disent c'est pas bon et ça fait grossir. Bah moi j'en ai mangé plein et
4: gros.
1: Ah non, pardon. Non, je mange pas. J'ai mangé plein de Burger King, plein de McDo. D'ailleurs, je salue Burger King, McDo et des Quick aussi, j'aime bien. Donc regarde, ligne svelte, muscles sur le ventre,
4: corps de rêve.
2: Waouh.
1: Quand tu repars du boulot, il te file des trucs à bouffer. Enfin, tu peux repartir avec un truc à bouffer.
6: Alors en fait, ça dépend de comment tu bosses. C'est moi le midi, je fais du 11h 15h, donc je repars avec un bon de 13 euros. Et en fait, sur ma paye, il m'enlève 2,29€.
1: Ah, et tu bouffes ce que tu veux. C'est pas cher.
6: Je peux prendre. J'ai 13 euros que je peux prendre sur la borne et après je vais au comptoir.
4: T'es obligé de les dépenser le jour même ou tu peux les garder pour plus tard ou les donner à des potes?
0: Tu peux leur vendre.
4: Ouais, c'est
1: non.
4: Après, ouais.
6: Non, c'est que pour moi, ça c'est. C'est unique. Ouais. Et non, c'est juste en fait, tu dois noter ton nom, ton prénom en tant que salarié sur une petite fiche qu'il y a au comptoir. Okay. Mais je peux le garder pour la soirée par exemple ou pour le lendemain.
4: Ouais, c'est cool, tu peux revenir avec tes potes, tu sais, quand tu travailles.
1: Oh, bah non, il essaierait de le revendre lui.
4: Mais bon, après, c'est pas possible.
0: Tu le vends 10.
4: Ouais, c'est ça.
1: Bon, oui, on va faire un petit tour chez les fast-foods ce soir. Bon, alors Mathéo, avant d'aller faire un tour dans les fast-foods, qu'est-ce que tu voulais nous dire toi ce soir? De quoi tu voulais nous parler?
6: Alors moi je suis là parce que j'ai une copine depuis 5 mois et j'arrive vraiment pas du tout à la satisfaire au lit et pourtant j'aimerais bien quoi et j'arrive pas à trouver des techniques et du coup j'appelle pour savoir si vous avez des petites techniques
4: pour que
6: à me donner.
1: Je vais te guider bien sûr.
4: Il va te faire un tuto, t'inquiète.
1: En tant que roi vivant du sexe.
4: C'est ça, ouais.
1: Je vais te guider.
2: Ce qu'il faut pas.
6: Je préfère Zifou que Cédric hein, parce que les consultations sont meilleures.
1: Ça sera surtout plus long. Surtout plus long.
4: Et gratuit.
1: Cédric pourra également donner des conseils. Donc tout le monde va donner des conseils dans l'équipe et vous aussi. Et les filles d'ailleurs, surtout vous les filles, dites-nous qu'est-ce que vous faire pour vous satisfaire. Dites-nous et genre ce qui vous fait kiffer en gros. Hein. Et en plus ça peut être différent selon toutes les filles. Le truc Mathieu, ouais, c'est vrai que ça dépend des meufs.
3: Non mais tu la fais pas kiffer. Mais est-ce qu'il y a déjà un truc particulier? Par exemple.
1: Pourquoi tu dis que tu la fais pas kiffer
3: déjà, ouais. Si t'es précoce, bon c'est vrai qu'il y a peu de chances qu'elle kiffe.
1: Je sais que j'ai un ami à qui c'est arrivé.
6: Chaque chose que je fais, genre soit je lui fais mal, soit elle sent rien.
1: Sans rien.
6: Et ou alors si elle sent quelque chose, ça va être genre une ou deux secondes et puis après elle va plus rien sentir quoi.
1: Mais si t'as.
3: Ah mais genre elle te le dit tel quel.
2: Ouais, ah ouais, non,
3: bon, arrête, c'est pourri. T'es dedans là, je te sens pas.
6: C'est
3: pas.
6: Bah ouais, c'est à peu près ça, mais ça.
4: C'est dur.
1: T'as tizi.
6: Non.
1: On va avoir besoin d'un petit coup de main de Guy.
4: Ouais, c'est ça, évidemment.
2: Mais avant tout.
6: C'est pas à propos de la pénétration en elle-même, c'est à propos, par exemple, avec les mains ou...
4: Les préliminaires, tu sais pas comment faire, quoi.
6: C'est ça.
1: Non, mais moi, je pense que tu sais comment faire. Après, est-ce que vous êtes compatible sexuellement? Parce qu'il y a des gens qui, sexuellement, matchent pas, quoi.
2: Non, mais il faut qu'elle te guide dans ces cas-là.
1: Ouais, qu'elle fasse GPS un peu.
2: Bah ouais.
1: Tourner à droite. Là,
3: ouais. Non, mais alors le problème il vient d'elle, tu vois. Parce que si tu fais tous les trucs et qu'il n'y a rien qui la satisfait, c'est peut-être elle qui a un souci aussi, tu vois.
4: Après, c'est peut-être juste un manque d'expérience.
2: Ouais, c'est ce que j'ai demandé.
1: Tourner à gauche. Ça fait combien de temps que vous êtes ensemble, Mathéo?
4: 5 mois, il a dit.
1: 5 mois. Combien de temps que vous faites l'amour?
6: 3 mois.
4: Ouais, c'est peut-être.
1: Bon, en gros,
4: c'était un peu gêné.
6: Mais c'était la première fois que je le faisais avec elle et elle c'était la première fois qu'elle le faisait avec quelqu'un.
2: Ah ouais, non mais c'est ça, ouais. C'est le manque d'expérience là.
1: Marie, au début t'avais du mal à avoir du plaisir.
2: Ouais, j'ai mis du temps, ouais. Bah tu mets du temps à connaître un peu ton corps.
1: Genre combien de temps t'as mis avant de
2: faire ça? Rien, moi
1: 3-4 minutes.
3: Ah ouais, effectivement c'est super long quand même.
2: Non mais je crois que la première fois que je me suis touchée vraiment toute seule, je devais avoir 15 ans, tu vois, alors que j'avais fait
3: 2
2: ans avant quoi.
3: Et t'avais kiffé?
2: Ouais, mais c'est comme ça que j'ai appris à me connaître un petit peu, quoi.
3: Maintenant, je suis large.
2: Non, je suis pas plus large que ça.
1: C'est marrant, d'ailleurs, que tu te sois touché après d'avoir fait l'amour. Bah, parce que nous, les gars, on se touche avant. Enfin, en général.
2: Ouais, je sais, mais moi, c'était l'inverse.
1: À Mathéo, tu confirmes, tu t'es branlé avant de faire l'amour.
6: Oui, largement avant même.
3: Et Marie, c'est à quel moment que tu t'as commencé à muquer?
2: Non. Mais je n'ai jamais muqué mon ventre.
4: Ah ouais?
1: Ça, mais c'est intéressant comme question aussi.
2: C'est très intéressant.
3: Non, mais c'est bien, vers quel âge? Non, mais à peu près.
4: Ça commence vers quel âge?
1: Ça dépend.
2: Je sais pas, demande à Romano, manifestement.
1: C'est le spécialiste, oui. Bon, vous avez des petits conseils pour faire kiffer une meuf. On veut les conseils de Guigui, nous dit Satanus, 23 ans.
4: Attends, moi je suis très très mal placé pour te conseiller.
1: Mais pourquoi tu dis ça?
4: Mais très très mal placé, parce que je suis pas l'expert en la matière.
1: Mais pourquoi tu l'as pas fait kiffer ta meuf?
4: Faudrait lui demander. Au début, pas du tout. Parce qu'au début, ça a pas marché. Donc, je pense pas qu'elle ait kiffé.
1: Tu vois, moi, Mathéo, toi, t'es rentré dedans. Tu vois, Guigui.
4: Oui, non, déjà, t'as passé la première étape. Ouais. J'ai eu du mal à franchir, moi.
3: Guigui, tu la doigtais?
4: Un petit peu, ouais.
1: Il a des grands doigts, Guigui.
4: Ouais, j'ai des grands doigts.
3: Mais tu lui en mettais combien des doigts dans la chatte?
4: Très peu.
3: Non. Putain, il faisait le ventriloque, gros, avec ses longs doigts.
1: Ah ouais, t'as des doigts.
3: Non, mais je sais pas, je te vois pas doigter. Tu devais être.
4: Bah, figure-toi que je suis pas loin de ça. Pas loin du tout.
3: Oh Seigneur.
4: C'était vraiment pas loin.
3: Seigneur, c'est visqueux.
4: Combien
1: Seigneur, c'est
4: visqueux. En vrai, au tout début.
3: Non, mais oui, bon, j'imagine qu'au tout début, ouais, tu l'as
4: pas la main entière. Oui, évidemment. Non, c'était 1, 2, max quoi.
3: D'accord.
4: Max.
3: Et après, au tout début, donc après, plus.
4: Et après, la main, le bras.
3: Coquine.
4: Non, après, c'était pas beaucoup plus en vrai. Mais ouais, je suis pas l'expert pour te conseiller, malheureusement.
1: Mais bien sûr que si, t'as sans doute des conseils, Guy. C'est quoi le truc qui lui a fait que qui l'a fait plus kiffer?
4: Tu vois, quand tu me poses la question, tu me regardes avec un désespoir.
2: Ouais, c'est clair.
4: Non, mais qu'est-ce que t'as fait?
1: Non, mais ça m'inquiète.
4: Je sais pas. Bah écoute, nous on n'a pas fait trop de folie sexuelle. Parce qu'en plus, nous quand on le faisait, on était soit chez l'un, soit chez l'autre.
1: Oui.
4: Donc ça pouvait arriver qu'il y ait les parents, donc suivant on n'avait pas
3: que. Ils vous regardaient?
4: Évidemment.
2: Ah mais les questions.
4: La famille
3: parle, mais ils parlent à côté du truc, hein, il y a les parents. C'était assis à côté, tu sais.
4: Non, mais tu connais, parfois ils dormaient.
3: Oui, non, mais c'est clair. Ouais,
4: tu vois, donc c'est
3: pas forcément, sauf si t'as une grande maison, mais.
4: C'est pas le meilleur truc, le meilleur endroit pour faire plein de folie, quoi.
1: Bon, alors on va faire un petit tour de toutes les idées que vous avez. Les filles, vous nous dites déjà qu'est-ce qu'est-ce qui vous fait kiffer quand vous êtes avec un mec. Ça peut être des conseils techniques, hein, genre sexuellement, faut vous faire ça, la position, machin, tout ça. Et puis ça peut être d'autres conseils, faut mettre dans une ambiance, je sais pas en tout cas.
2: Ouais.
1: On compte sur vous. 01 53 40 30 20. Donc c'est ta première meuf, ça fait 3 mois que vous faites l'amour ensemble, tu es son premier mec et t'as l'impression de pas la faire kiffer.
3: Non mais par contre, un truc qui est pas cool de sa part, bon, elle le fait sans doute pas méchamment, mais quand elle te dit ouais, quand elle te sort comme ça de but en blanc, t'es en train de faire un truc, bon, arrête, je sens rien. Toi, ça te met pas en confiance. Tu vois,
1: elle te l'a dit comme ça, Mathéo.
6: Genre soit elle va dire bah non, là c'est pas là, ça me fait rien, ou juste ou je vais l'entendre faire aïe, ça me fait mal, ou des trucs comme ça, mais elle va pas le dire méchamment.
1: C'est quand c'est quand qu'elle t'a fait aïe, ça me fait mal.
6: C'est compliqué, mais genre enfin, je sais pas si vous, enfin, bah,
3: je pense que vous voyez
6: à quoi ça ressemble.
1: Ah oui, là il faut faire attention.
2: Ah bah là, forcément, ouais.
1: Surtout quand elle est vierge, si elle n'est pas prévenue.
3: Ah, ouais.
2: Ça peut surprendre.
3: D'où l'intérêt de muquer.
1: Exactement, ça rentre plus facilement.
6: Non, mais je pense que vous voyez un minimum à quoi ça ressemble un vagin. Et ouais. En fait, il y a le trou, il y a une partie au-dessus et il y a une sorte de toute petite boule en haut.
1: Oui.
6: Oui, et ben quand la plupart du temps, c'est quand je touche cette partie-là qu'elle a mal.
4: J'ai pas compris, moi.
2: Hein, la boule, dans quoi?
4: C'est le clitoris, alors.
1: Tu parles du clitoris?
6: Je sais pas trop comment ça s'appelle.
3: Le clitoris, non, mais c'est ça que t'as décrit. En haut, vers le ventre, tu veux dire.
4: Au-dessus de la forme.
1: Ouais. En haut, quoi.
3: Ouais.
2: Oui, j'ai dit, bon, à l'extérieur.
3: Oui, mais en haut, ça dépend dans quelle position t'es, tu vois.
1: Ah, si t'as la tête à l'envers, oui, c'est en bas.
3: Non, mais si la meuf, elle enlèverait, dans ce cas-là, le clito est en bas.
4: En bas, ouais.
1: Oui. Le ventre est en bas. Oui, c'est ça.
3: Oui, donc c'est ça
1: dépend. Oui, c'est vrai, ça dépend de quel point de vue tu le vois.
3: Donc, tu vois, vers le ventre, comme ça, au moins, tu vois.
4: Elle a mal, faut pas appuyer dessus, non.
2: Bah, c'est ce que j'ai
3: dit. Oui, c'est pas un buzzer, le truc.
2: Tu dois être très délicat.
3: C'est pas non plus un interrupteur.
4: Surtout pas le pincer, tu vois, il y a des trucs à pas faire.
1: Ça dépend des meufs.
2: Oui, non, mais enfin bon, là, elle démarre sa vie sexuelle, s'il te plaît.
1: Alors
2: bon.
1: Là, excusez-moi, mais puis, ça dépend des meufs.
3: Est-ce que je vous ai dit que j'avais un très gros kito?
1: C'est pas vrai,
2: ah,
1: Marie.
2: Oui. Ah bah putain, c'est magnifique.
4: Ah, magnifique, je sais pas.
2: Est-ce qu'elle est mouillée quand tu lui touches le clito?
1: Bonne question, là, Marie.
6: Ça, en fait, c'est pas quand je lui touche le clito, c'est quand bah, je la dose directement.
1: Ouais, donc elle commence à mouiller. Ça veut dire qu'elle a du plaisir, ouais. Qu'elle a du désir, ah, en tout cas. Ouais. En tout cas, que ça lui fait du bien. Quand ça mouille, c'est plutôt bon signe.
2: C'est clair.
1: C'est vrai, quand ça mouille, c'est bien. Quand c'est tout sec, c'est une bonne question d'ailleurs que nous posait Clara là. Est-ce qu'elle est mouillée et est-ce qu'elle a du plaisir quand tu lui fais des préliminaires? Alors, est-ce que t'as déjà fait les préliminaires? Ouais, genre avec les doigts, t'as dit oui.
6: Oui, et avec la bouche aussi.
1: Et avec la bouche aussi. Est-ce qu'elle a du plaisir pour répondre à Clara là?
6: Enfin, ouais, elle a plus de plaisir avec la bouche qu'avec les doigts.
1: Bon, déjà, elle te laisse faire ça. Elle te laisse faire ça, donc c'est plutôt pas mal. Parce qu'il y a plein de filles qui veulent pas qu'on aille au milieu. Entre les jambes.
2: Ouais, bah t'es pas à l'aise.
1: Au tout début, parce qu'elles ont pas envie qu'on voit ça de près. Alors,
2: ouais, c'est ça.
1: On a vu plein de presse sur grand écran en général.
2: Ouais, mais bon, après,
1: sur smartphone aussi.
2: Ouais, c'est sûr.
1: Enfin, c'est à peu près la tête.
4: Est-ce qu'elle demande, tu sais? Elle te demande, elle a envie, elle montre qu'elle a envie ou elle fait.
6: Ouais, elle est très, très, très demandeuse.
1: Bon, bah ça,
4: c'est très bien. Elle a du désir.
1: Bah là, tu vois, c'est une très, très, très bonne nouvelle.
3: Alors, moi, je sais pas si vous avez remarqué un truc. Depuis qu'on parle de sexe et de plaisir de la femme, on n'entend pas Cédric.
1: C'est vrai qu'on a entendu tout le monde.
5: Alors, elle a appelé Burger King. Je vais pas leur parler de chat, toi, t'es
3: Je veux McDo aussi.
5: Je veux McDo, Burger King aussi.
1: Et je veux Quick.
5: Ouais, bah écoute, je cherche là.
1: Bon, très bien. McDo, Quick et Burger King pour faire plaisir à Mathéo, ça lui rappellera le boulot un petit peu. Un petit peu à Mathéo.
6: Ah ouais, grave.
1: Bon, alors les filles, vous voyez, on compte sur vous parce qu'il est tout. T'es tout sympa, t'as l'air amoureux, Mathéo.
6: Oui, très, très, vraiment beaucoup. C'est la seule fille qui je suis réellement resté longtemps.
1: D'accord, ok. Bah, 5 mois. Ah ouais, donc avant, t'avais des relations encore plus courtes que.
3: Encore plus courtes que celle-là.
1: C'est ça, voilà.
6: Dites-vous que la plus longue relation avant elle, c'était 2 mois.
1: D'accord, ok. Et bon, je rappelle, t'as 17 ans, hein, pour ceux qui demandent et qui sont arrivés à la bourre. Il y a Sabri, là, qui nous posait la question. Il a quel âge, Mathéo? Eh bien, il a 17 ans, Mathéo. Bon, vous nous laissez vos messages, 41759, skyrock.fm, l'appli radio Skyrock. On peut faire les quicks et les McDo,
5: Burger King pour l'instant.
1: Alors, vas-y, Burger King. T'as eu des bons moments, toi, au Burger King? Enfin, des trucs qui t'ont fait marrer?
3: Ouais, un collègue qui s'est brûlé ou.
1: Ah là, c'est ça. Avec l'huile des frites.
3: Ah ouais, c'est ça, qui est tombé dans la friteuse, tombé malade.
2: Aïe, horrible. Voilà.
3: Qui s'est pané la main sans faire exprès.
1: Un mec qui glisse sur un Whopper, qui se casse la jambe, enfin, je sais pas.
6: Bah, faut savoir que ce matin, il y a un gars, il était en train de nettoyer le restaurant. Et il s'est pris les pattes dans le panneau sol glissant et en même temps, il a glissé sur le sol.
1: Ah, c'est merde.
6: Il s'est fracassé devant tous les clients. Ah, et il s'est bien niqué la jambe.
1: Bon, tu es à Burger King?
3: Ah, on est prêt, ouais, on peut y aller. Ah, bah, tu sais que Burger King, le seul truc que j'ai mangé, c'est le.
4: Le Whopper.
3: Ouais.
4: Le truc de base.
3: J'ai mangé qu'une fois au Burger King.
4: Moi, le seul truc, c'est de ma vie.
0: tout se méfier. Non mais c'est vrai. Je... Ben déjà c'est pas.
2: Burger King, c'est bon.
0: C'est revenu de.
1: Burger King. Allô.
7: Oui, bonsoir.
1: Oui, c'est Burger King.
7: Oui, tout à fait. Pourquoi
1: C'est pour commander un Big Mac, s'il vous plaît.
3: Je voudrais un Maxi Best of Big Mac.
7: C'est absolument pas drôle, en fait, il y a des gens qui travaillent, monsieur. Merci, au revoir.
2: Oh, putain.
1: Ah ouais.
2: Ah ouais.
1: On n'est pas dans le Burger King où ça rigole chez Mathéo, là. C'est clair.
0: Ah bah, ouais, mais, elle a mis un coup de pression direct.
1: Ah, t'as vu. Bon, je vais demander un Quick and Toast, maintenant.
3: Alors, mais je peux quand même avoir un Big Mac.
1: Oui, Marie, on va essayer.
7: Oui, bonjour.
1: Oui, c'est Burger King.
7: Oui, bonjour.
1: Bonjour. Ça serait pour commander un Quick and Toast, s'il vous plaît.
3: Et un Maxi Best of Big Mac pour mon fils.
1: Ou alors un Big Mac, si vous avez, c'est comme vous voulez.
7: Eh ben, malheureusement, vous n'êtes pas chez McDo, hein. Vous êtes chez Burger King.
1: C'est très bon, Burger King.
3: Je voudrais des petites peuses.
1: J'ai un ami qui voudrait des potéteuses.
7: Des potéteuses, malheureusement, on n'en fait pas.
3: Ah, y a pas... Voilà, ah, vous n'avez pas de petit yaourt à la fraise?
7: Oui, sûrement.
1: Ah, ça c'est bien. Bon,
3: un yaourt à la fraise.
1: Vous êtes sympa, vous. Vous êtes où?
7: C'est vrai. Alors, c'est le Burger King du 7e Clichy.
1: Très bien. Donc, on salue tout le Burger King du 7e Clichy de la part de Skyrock. C'était pour savoir si vous aviez...
0: Ah bah alors,
1: le petit Texas,
0: c'est 17e, c'est pas 7e.
1: Ah d'accord. Ouais.
7: 17e.
0: Oui, ah, oui c'est à 17e, donc
1: excuse-moi, moi je suis pas de Paris.
0: Non, mais non, mais non, mais même la demoiselle.
1: Si.
2: Ah oui, si.
0: Dommage, je voudrais une bière aussi.
2: On va voir tout le monde.
1: Vas-y, vas-y.
2: Non,
7: mais pourquoi ils appellent?
1: Parce qu'on est avec un collègue à vous de Rennes.
2: Ouais.
1: De chez Burger King.
2: C'est ça.
7: Eh, mais il a trop bien. Eh, vous avez trop bien fait le Burger King.
1: Ah, parce qu'on a la pub qui passe sur Sky en plus.
2: Ouais, donc on l'entend régulièrement.
1: On l'entend le Burger King.
0: Ah, vous voulez pas nous livrer des menus gratuits?
1: Ouais.
7: Ah, bah si, venez, allez-y.
0: Non, mais non, mais non, vous nous les livrez, donc on vient pas.
7: Ah,
0: vous
7: livre. Ah.
2: Ah, mais il livre pas.
0: Ah, ben, Cédric, tu veux pas aller chercher? T'as pas grand chose à faire.
1: Bon, bah, c'est pas gratuit, toi. Tu finis à quelle heure? Vous finissez à quelle heure avec la copine derrière, là?
7: Bah, on finit à minuit.
1: Minuit, bah, ouais, c'était bon courage.
7: La fidélité. Attends.
0: Bon, bah, on attend nos burgers, hein.
7: Ouais, bah, y'a pas de soucis, ouais, y'a pas de soucis. Bon,
1: c'est quoi que t'as vendu le plus? C'est le. Hooper.
7: Mais il le fait trop bien.
1: C'est lui qui fait la pub.
7: Ah ouais?
1: Ouais,
0: ouais.
1: Bah, Burger King. Salut, toi.
0: Salut, coéquipier. Ça doit être le manager, je pense.
1: Quelle est ta radio préférée?
0: Burger King.
1: Non, alors la réponse est Skyrock. Bon, on vous embrasse, Burger King.
2: Bon courage,
1: oui. Skyrock. Bonne soirée.
8: Mais du coup, vous appelez pour quelle occasion?
1: Comme ça.
0: Parce qu'on veut que tu nous livres des burgers. Parce que vous êtes sympa. On a faim.
1: On a un petit creux.
0: Et vive Burger King.
8: On va tout de suite.
0: Ouais.
1: Ah bah écoute, c'est cool.
8: Vous me donnez quelle adresse du coup?
1: Ah bah attends, je vais te passer Karim. Vas-y, comment?
0: Vas-y, vas-y, vas-y.
1: C'est
0: énervé.
3: Prends-moi un Big Mac.
1: Oui, on va prendre un Big Mac.
2: Le mec, il ne lâche pas sa vanne.
8: Non, je t'en trouve, on parler.
1: Bon, raccroche pas. Bon, bah voilà, ils sont sympas les collègues. Sympas, le Burger King. Si vous allez donc dans le 17e Clichy Burger King.
0: C'est ça.
1: On va passer le bonjour de Skyrock, bien sûr. Bon, alors, on s'occupe d'amour, on revient aux choses sérieuses. On aura Julie dans un instant qui appelle pour toi. Eh ben, Mathéo, tu vois déjà les filles, bien sûr. Bon, alors, on s'occupe d'amour, on revient aux choses sérieuses. On aura Julie dans un instant qui appelle pour toi. Eh ben, Mathéo, tu vois déjà les filles sont là. J'ai demandé l'aide des filles.

0: va prendre Marine. Bon, on va la prendre tout de suite, Marine. Qu'on va écouter dans un instant, Marine, en direct de Mâcon. Salut à toi, Marine.
1: Salut.
0: Salut,
2: Marine.
0: Alors, Marine, tu as 21.
1: Hello.
0: Tu as 21 ans, toi, Marine, c'est ça?
1: C'est ça, ouais.
0: Alors, direct de Saône-et-Loire.
2: Oh, c'est la Bourgogne.
0: C'est la Saône-et-Loire.
2: C'est la Meurge.
0: C'est ton département, Manon.
3: Exactement.
2: Toi, t'es un mec là-bas, ouais.
3: Eh ouais.
2: La Streetzer, quoi.
3: Ouais, c'est ça. Jamais qu'une ex.
0: Donc, Marine, toi, t'es. Ouais, je te le disais, t'as 21 ans, t'es à Mâcon. Tu fais quoi dans la vie? Présente-toi un petit peu, Marine.
1: C'est ça. Je suis aide-soignante.
0: Aide-soignante, bon, salut.
1: En cancérologie, ouais.
0: Bon, salut tous les métiers de santé. Vous êtes plein de nous écouter tous les soirs là, pour vous détendre un petit peu pendant que vous bossez avec Skyrock et la radio libre. Bon, dans un instant, tu vas nous parler de quoi, Marine? Explique-nous un petit peu, parce que toi, je crois que tu es un petit peu chelou au niveau du caractère ou ta manière d'être, ou, c'est ça?
1: Mais non! Non, c'est juste, j'arrive pas à contrôler mes émotions. Genre, c'est compliqué pour moi de tout gérer en même temps et en même temps avoir confiance en moi.
0: Alors,
1: c'est hyper compliqué, je sais pas faire.
0: T'arrives pas à contrôler tes émotions, tu nous
3: dis. Mais c'est-à-dire, c'est quoi, par exemple, là, tu peux te mettre à pleurer?
1: Ouais.
2: Ah ouais?
3: Ah ben non, s'il te plaît, ça va être un mauvais délire.
2: Non, mais
0: Oh merde alors.
4: Non, mais il faut une raison quand même.
2: Genre t'es pas bipolaire en fait?
3: Ouais, c'est ça ce que j'allais te demander.
0: Ou alors est-ce que t'as pas un problème de thyroïde? Parce que la thyroïde, ça joue vachement sur les humeurs.
2: Sur les humeurs, grave.
1: Non, j'ai aucun problème là-dessus, il y a pas de problème.
0: Oui, j'imagine que dans le milieu médical, t'as dû demander des conseils aux gens qui bossent avec toi peut-être.
4: Ouais. Oui, t'es bien placé là. Oui.
0: Ouais.
1: Bah oui, ça va.
2: Tu bosses avec Docteur Romano ou pas? Oui, elle est dans la chambre d'à côté en psychiatrie.
1: Non.
0: Mais tu t'emballes vite. T'as des. Ouais, en fait, pas arriver à contrôler ses émotions, c'est avoir des émotions en dents de scie, quoi.
4: Ouais, c'est ça, ouais. Tu peux exploser de rire, tu peux pleurer.
3: Ouais, mais comme disait Marie, je veux dire, par exemple, si tu te mets à pleurer, c'est parce qu'on.
4: Oui, il y a une raison.
3: On aura dit quelque chose de désagréable ou on aura.
0: C'est pas le style de la maison, ça.
3: Ou on aura évoqué un sujet qui est pour toi est ultra sensible ou. Je sais pas.
2: Il y a des gens, en gros, je sais plus sur quelle chaîne, j'avais vu un reportage, tu sais, des gens, ils sont bien et tout à coup. Tu sais, il bad, il est pas bien.
0: Bon,
2: tu veux me chialer, tu vois, il est pas bien.
3: Mais ça, c'est bad. Ça, c'est les bipolaires.
2: Et 10 minutes après, ça revient un peu mieux, tu vois, après, ça va cool, tu vois.
0: Bon, bah, trouve-nous des exemples concrets, Marine, pour qu'on puisse essayer de comprendre tout ça. D'accord? Tu trouves deux, trois exemples concrets que tu vas nous donner dans un instant. Et puis, on va vous demander si vous aussi, vous avez du mal à contrôler vos émotions. Alors, les émotions, ça peut être pleurer, rigoler, etc. Mais s'énerver aussi, hein. Par exemple, si vous êtes un gros vénère, que vous vous énervez, ou une grosse vénère d'ailleurs, que vous vous énervez pour pas grand chose, racontez-nous, que vous rentrez en conflit avec les gens qui vous entourent, même les gens que vous aimez. Vous nous dites si vous êtes énervé avec le patron, avec les profs que vous avez démonté comme ça. Vos petits coups de vénère, petits coups de rigolade, petits coups de tristesse.
3: Par exemple, Marie a une hypersensibilité quand on évoque son mucus.
0: Oui, c'est vrai. Alors que.
4: Mais mon mucus n'existe pas, abruti.
3: J'ai un peu plus de muquet comme ça.
4: Voilà.
3: Bon, les émotions.
4: J'ai plus de slip chez moi.
0: Et pareil, tiens, d'ailleurs, si vous avez des gens qui ont des émotions en dents de scie, on salue Puck sur l'appli Skyrock et dans le 26. Salut à toi, là, salut la Drôme, salut Puck. Qui dit moi, c'est ma meuf, elle est tellement difficile à gérer. Je sais jamais sur quel pied danser. Eh bien, danse comme ça si tu peux. Là, c'est le pied extrême droit.
2: C'est ça.
0: Tu vas danser sur ton pied droit, là.
5: Bon, sur les deux.
0: Bon, vous réagissez. Ne bouge pas, Marine. Tu vas nous expliquer dans un instant. On a nos double appels aussi qui arrivent. Est-ce que les Français sont en forme en ce lundi soir?
3: Ah, ben on va tester.
0: Eh bien, on va tester. Je les sens bien, moi, en ce lundi. Et puis, donc, on donne du plaisir aussi dans un instant. Comment on fait pour donner du plaisir? C'est pour Mathéo qui est en couple, qui n'arrive pas à donner du plaisir à sa chérie. Il a tapé à la bonne porte. Des machines à plaisir sont là.
3: On est là.
0: Regardez-moi les machines à plaisir.
3: Tu veux une démo d'Ifoul?
0: Non, mais tu vas la faire avec Romano tout à l'heure.
2: Ouais.
0: Vous êtes en couple ce soir, vous faites le clash.
3: Ouais, non, on n'est pas en couple, on est adversaire.
0: Non, vous êtes en couple.
3: Ah non,
0: c'est le couple.
3: Arrête, ça m'a l'excité.
0: Cédric et Romano. Bon, les doubles appels, je vous ai dit. Puis tout le reste, jusqu'à minuit sur Skyrock. Ah, faudra qu'on sauve un couple aussi tout à l'heure. Non, bon, on en reparlera. Vous restez bien sur Skyrock, c'est Radio Libre, la plus grande radio libre de France. Tous les soirs, 21h minuit.
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0: Et Nueva York, ça sent l'été là, c'est bien, c'est Bad Bunny tout de suite sur Skyrock.

0: Bad Bunny sur Skyrock, c'était Nueva Yol.
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3: En direct live.
4: Ça me sert un truc de dingue.
0: Le soir de Noël, toi.
2: Putain, t'imagines.
3: Avec le Père Noël.
0: T'imagines?
2: Ouais.
0: Oh, oh, oh, ma petite, je suis en train de brûler ta meuf.
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2: Et ouais, sur Skyrock, Radio Libre, 21h minuit, on est là, profitez-en, c'est lundi, il y aura le Clash de la Drague tout à l'heure,
3: Appel,
2: je vous le disais il y a un instant, on fait les trucs dans l'ordre, double appel à suivre, Clash de la Drague avec Romano et Cédric après.
3: Ouais.
2: Et puis, beaucoup d'émotions, et d'ailleurs les émotions de Marine, dont on va reparler dans un instant, et des émotions sexuelles,
3: ouais,
2: avec le plaisir. Et oui, les auditeurs de Skyrock sont des beaux gosses, vous le savez, vous-même qui êtes auditeur de Skyrock, vous êtes beaux gosses.
3: Tout
2: et les filles, vous le savez aussi, on a Mathéo, qui est en couple depuis 5 mois, qui n'arrive pas à donner du plaisir à sa meuf. Avec qui aimerais-tu prendre du plaisir ce soir, Marie, pour avoir du plaisir dans le studio? Alors, bah, tiens, regardons les deux clasheurs, comme ça, tu nous fais un petit check-up de l'état des deux clasheurs. Regarde Cédric.
4: Oh là là.
3: Oh là là.
2: Oh, excitation,
4: ah, ouais,
2: dans la voix de la Marie.
4: Excité, ouais.
2: J'ai senti l'excitation, t'as entendu, Cédric.
3: Je sens qu'elle est excitée.
2: Elle a fait...
4: Je vois déjà les yeux de Romano, parce qu'il sait que...
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17: Vachement sur les humeurs. En fait, quand t'as un dérèglement thyroïdien,
2: oui.
17: Eh bien, en fait, les gens, bah, ils passent, bah, un peu comme tu nous expliques, quoi. Ils passent de la joie à la peine, sans vraiment savoir pourquoi ni comment, tu vois. Et en fait, après, ça se régule. Il y a des il y a un traitement à prendre pour réguler,
3: ouais, ça, pour réguler
17: et pour réguler les hormones, je crois.
3: D'ailleurs, ouais, c'est ça, c'est la thyroïde qui gère les hormones.
17: Alors, et du coup, après, les gens, ils ont à peu près une humeur égale, tu vois.
2: Donc, tes diagnostics, docteur Romano, donc bipolaire. Il y a Joss qui nous dit ça. Il y en a plein qui nous disent bipolaire depuis tout à l'heure. Ou alors hyperthyroïdienne, c'est ça.
17: Ouais, c'est ça, ouais, problème, c'est ça. De thyroïde, ouais.
2: Problème de thyroïde. L'humain nous dit, mais elle est complètement tarée, mort de rire. Elle est comme moi, tiens, c'est le message de Corbin, là, sur l'appli Skyrock. Ah, tu vois, Corbin, il est comme toi. Moi,
17: non, mais à la limite,
2: il y a Oussam qui dit, moi, c'est quand j'ai pas fumé, je peux partir en vrille rapide. Ah, t'es... Mais souvent, hein, quand t'as les gens qui fument, ils ont pas de quoi fumer ou ils ont pas encore fumé, ils sont vénères. T'arrives.
17: Ouais, bah.
2: Ouais. Tu fumes, Marine, enfin du shit.
18: Pas du tout.
2: Bah essaye.
3: Je vais te calmer.
2: Je plaisante, non, bien sûr. Non. Moi, je suis tellement nerveux qu'il y a des personnes qui me supportent pas. Nous dit Dave.
3: Ah, carrément, putain, c'est dur.
2: Dave donne du 69 tellement que t'es énervé. Non, mais c'est vrai que c'est difficile à gérer. Je dis ça pour ton mec, Marine, mais difficile à gérer. Quelqu'un, tu sais jamais sur quel pied danser.
17: Non, mais même pour toi, tu vois, c'est relou.
2: Non, tu as bien dansé,
3: c'est quel pied danser, ouais.
17: Tu m'aides pas bien, tu sais pas pourquoi. T'es euphorique par moment, tu sais pas pourquoi non plus.
2: Ouais, bah
17: à la limite, le mieux, bon, entre guillemets, le mieux façon de parler, mais ça serait à la limite que ça soit la thyroïde, parce que la thyroïde, tu prends des médicaments, c'est réglé.
2: Tu régules ta thyroïde.
17: Ouais, c'est ça.
2: C'est ça.
17: Et c'est réglé quasiment direct. Tandis que si t'es bipolaire, bon, c'est un peu plus compliqué, quoi.
2: Il y a la Lou qui
18: nous
2: dit.
18: Non,
2: ça,
18: non. En vrai, je suis sûre que non, mais c'est juste que.
17: Bah, tu sais,
18: quoi,
17: tu es sûr. Non, mais tu sais pas, parce que tu t'es jamais fait diagnostiquer. Donc,
2: bien dit, docteur.
17: Voilà.
2: Voilà, ça c'est bien. C'est bien une phrase de docteur. Ça a bien dit, docteur.
17: Non, mais tu vois,
2: c'est là qu'on reconnaît qu'il est vraiment docteur.
17: C'est validé par le corps médical.
2: Validé, c'est ça.
17: Ouais, ouais.
2: Bon, vous, okay. Qu'est-ce que tu voulais demander? Tiens, moi, j'ai eu la même chose depuis que j'ai mis un stérilet hormonal. C'est Lalou qui nous laisse un message. Moi, c'est moi, mais c'est juste avec mes frères. Je les supporte pas parce qu'ils sont vraiment trop cons. Dim, 17 ans. Salut, Dim.
17: Trop cool.
2: On salue tes frères qui nous écoutent peut-être ce soir. Big up la famille. Bon, on fera un petit tour d'équipe pour savoir si vous avez des petites montées, à cause de quoi c'est arrivé. Et puis vous pouvez témoigner, un petit tour aussi de vos messages. On aura des témoignages qui arrivent dans un instant pour toi, Marine. On prendra Mowgli, on prendra Lulu aussi, qui veut réagir. Et toi, tu voulais demander quoi aux auditeurs, aux auditrices de Sky, Marine?
18: Bah, si,
2: a priori, rien.
18: Ouais, non.
17: Non, rien.
18: C'est donc, si. Non, mais j'étais en train de réfléchir.
17: Non, ah oui, mais ça met un peu le temps. Tu veux qu'on te laisse 5 minutes pour réfléchir?
2: Non, mais déjà, te rendre compte que t'es pas la seule. Non, mais t'as raison, Marie.
18: Ça va.
2: Te rendre compte que t'es pas la seule, c'est vrai que ça fait toujours du bien. Donc, vous témoignez, on attend la Sky Solidarité pour Marine, si ça vous arrive. Vous avez des petites sautes d'humeur comme ça. Marie, ça t'arrive, des petites sautes d'humeur comme ça, à cause des hormones?
3: Bah, le mucus, peut-être.
4: Ouais, par exemple, tu vois, ça s'énerve.
3: Ah, le mucus, quand tu muques, ça t'énerve?
4: Non, pas quand je muque, quand vous racontez de la merde.
2: Mais Marie, quand elle.
3: Pourquoi t'es bien en serveuse?
2: Quand tu fais pas.
4: Je suis pas en serveuse, c'est un gilet.
2: Non, mais c'est mignon.
4: Ah, merci.
2: C'est mignon. Non, je te trouve sexy, Marie.
4: Ah, merci.
2: Mais quand tu. Ouais, quand tu fais pas l'amour, toi, Marie, par exemple, t'as des espèces d'humeur, tu peux t'énerver rapide.
4: Ouais.
2: Marie, elle a besoin de baiser, tu vois.
4: Ouais.
2: Je sais pas si.
4: Comme des gens qui ont besoin de faire du sport, par exemple.
3: D'apprendre à parler aussi.
4: Ouais, mais tu me troubles, t'es en train de me mater bizarre. Tu me troubles.
3: Mais t'as bizarre. Connard. Bon. Je vais pas m'emmener un coca avec des glaçons, c'est à
4: toi. Je t'emmerde.
3: Putain, t'as un gilet. Ah ouais, t'as un boulet, t'as une serveuse.
2: Belle gosse.
4: Moi, t'es gentille.
2: Oh, Médéline, elle est gentille.
4: Hein. Ah oui.
3: Elle muque, elle.
2: Vous, Médéline, peu, non, ouais. Elle ne muque
3: si,
2: pas.
3: De temps en temps. Oh, si. Comme Marie,
2: bon. Bon, vous.
3: Solidarité, meuf.
2: Vous réagissez, vous nous dites, allez-y. 41759, skyrock.fm et l'appli radio Skyrock. Moi, c'est mes parents qui sont comme ça. Bonjour à Ketchup, 16 ans dans le 95. Salut Ketchup. Donc, de toute la France, vous réagissez. On aura vos témoignages dans un instant. On s'occupe de toi, Marine. Tu bouges pas, tu restes avec nous. Et on parle de messages. Aussi énormément de messages pour le plaisir. Je vous ai dit, on est des machines à plaisir tous les soirs sur Skyrock.
15: Mais grave.
2: On fait la radio libre tous ensemble. Ah ouais. Vous, nous.
17: Vous avez entendu Marie, elle veut Ken avec
2: les machines
4: non,
2: à plaisir.
4: Je voulais Ken.
17: Si, bah, tu l'as dit.
15: Un résumé.
17: Assume.
4: Il fallait que je fasse un choix. Donc
17: ouais, mais le choix est fait. Donc,
2: c'était pas possible.
4: Non, j'aurais choisi
15: du
4: foule.
15: Non, mais accoucher avec toi, parce que moi, je l'ai excité juste avant.
2: Et grave.
15: Ouais, mais c'est ça, ouais.
2: C'est ça, t'as fait
17: penser. Elle pensera à toi pendant que je la bougerai.
15: Je pense que c'est ça.
2: Plein de messages pour Mathéo. Ah, bah tiens, il y a Marouane qui nous a laissé un message. Marouane du 13, qui veut des évidemment, qui veut donner des conseils plaisir à Mathéo. Je sais pas, bon, on peut voir avec Marouane.
15: Le premier message qu'il m'a envoyé, c'est t'inquiète, je m'occupe de ta meuf si tu veux.
4: Ah, bah super, Marouane.
2: Je crois pas que ce soit pour ça que tu nous as appelé, Mathéo. Mathéo, donc, pas, ouais. 35, bienvenue à vous qui venez d'arriver. Donc, Mathéo, t'as 17 ans, t'es avec ta meuf, premier amour, premier vrai amour, c'est la meuf avec laquelle t'es sorti le plus longtemps.
17: Bah, et puis, premier. Acte sexuel, quoi.
2: Voilà, c'est la première fois que tu fais l'amour avec elle, et elle, c'est la première fois qu'elle fait l'amour avec un garçon, avec toi.
15: Ouais.
18: C'est ça.
2: C'est bien. Et tu t'inquiètes un peu, parce que t'as l'impression d'être nul au lit. Enfin, c'est pas...
18: C'est ça.
2: Il y a bien des moments où tu lui donnes du plaisir, quand même. Il y a bien des trucs que tu lui as fait qui lui ont fait du bien.
18: Ouais, mais c'est enfin,
2: prenons les trucs par le côté positif, Mathéo. Qu'est-ce qui lui a fait du bien, déjà?
18: La pénétration.
15: Ouais.
2: Ah, bah écoute, c'est déjà pas mal. C'est important, la pénétration.
4: Ah, ouais. Oui.
18: Pas chaque fois au début, mais ça c'est normal.
2: Oui, c'est vrai que les premiers coups, c'est.
17: Ouais, il faut le temps que le trou se fasse. Oui.
2: Non, il y a le japonais qui nous dit, mais il a un petit zizi. Non, j'ai déjà demandé là, tout à l'heure là. C'est.
17: Et puis même ça. Avec un petit zizi, ça fonctionne.
2: Ah, Romano represent.
17: Il n'est pas énorme non plus, oui.
2: RPZ.
17: Ouais, c'est ça.
2: RPZ. RPZ. Bon, on est avec Julie aussi au téléphone avec nous qui voulait donner quelques petits conseils. Et puis on fera un petit tour d'équipe pour savoir qu'est-ce que vous faites, les beaux gosses de l'équipe, pour faire kiffer la femme. Et Marie, qu'est-ce qu'il faut te faire pour te faire kiffer?
4: Oula.
2: Marie, elle est compliquée, hein.
4: Ouais.
17: Non, elle est relou, ça va.
2: Ah ouais, ouais, au lit, tu dois être une relou, Marie.
4: Ah ouais, je suis un peu relou parce que je me connais bien.
17: Alors, il faudrait te faire muquer.
2: Non, mais par exemple, faut pas te toucher le visage.
17: Ah, si, me fais pas muquer, moi, ça va.
4: Non, ouais, non, pendant l'amour, ça va, me toucher le visage.
2: Ah, quand même, parce que c'est compliqué d'avoir une meuf, tu l'as dans ton lit, et elle te fait une crise de nerfs quand tu lui touches le visage.
4: Ah non, mais pendant l'amour, ça va.
17: Elle peut me toucher en me biflant.
2: Ah.
4: Non, attends.
2: Ah, la bif, non, la bif, par exemple, t'aimes pas ça?
4: Ouais, non, j'aime pas trop, non.
2: C'est pas...
4: J'aime pas l'éjaculation sur la gueule. Là. Alors, ça, c'est un truc que j'aime.
15: Ah là là,
4: Après, partout ça va, mais pas sur le visage.
17: Partout.
15: Okay, on va prendre ça alors.
2: Marie, tu peux lui badigeonner le corps, mais pas le visage. Attention. Bon, Julie est avec nous pour te filer un coup de main, Mathéo. C'est gentil, Julie, d'avoir appelé en tout cas. Salut, Ju.
19: Oui, bonsoir, ça va?
2: Ça va bien, Julie. T'as 28 ans.
19: Vous m'entendez bien?
2: Bon, t'entends super. T'as 28 ans et t'es parisienne, toi, Julie, hein, c'est ça?
19: Exactement, comme
2: bon.
19: Karim.
2: Oh, comme Karim. Non, pas du tout, Karim n'est pas de...
17: Si, je suis parisien.
2: Bah non, t'es du 9-2.
17: Et en plus, j'ai 24 ans.
2: Mais non, t'as 24 ans et t'es du 9-2, Karim.
17: Ouais, mais parisien, gros.
2: Bon, alors, Julie, explique-nous...
17: On est ensemble, Julie.
2: Qu'est-ce qui t'arrive?
19: Comme j'ai mis sur le message... du coup, j'ai un copain officiel, c'est sympa qu'on est ensemble, tout ça.
2: Oui.
19: Mais j'ai un pompier également.
2: D'accord, c'est qu'il va faire plaisir au copain s'il nous écoute ce soir.
4: C'est clair.
2: Big up à toi de la part de Sky.
19: Et en fait, avec le pompier, tout va bien.
2: Oui.
19: Du début à la fin,
17: Oui, quand même, temps, bon, le plan cul, c'est.
4: Ouais, c'est un peu le but.
17: C'est dommage d'avoir un plan cul qui soit un mauvais coup, quoi.
4: Ça serait con.
17: J'ai un plan cul, c'est le pire coup de ma vie.
4: En fait, ça serait vraiment con.
17: Mais il te fait plus kiffer que ton mec officiel?
19: Allô? Oui.
17: Ah, pardon.
19: Oui, oui, en fait, beaucoup de massages, beaucoup de. Je sais pas si je peux
17: te
19: dire comme ça.
17: Dis tout,
15: surtout n'oublie rien.
2: Ah ouais, faudrait le
17: rentre bien dans les détails, même, n'hésite pas.
19: Quel désir, mais.
2: Bon,
17: allô? On n'entend plus du coup.
2: Ah, le standard a bugué comme
17: putain,
2: ça.
17: Putain, censuré,
2: merde. Tout le monde a été raccroché. Ce matin, on a eu la même chose à 7h30.
17: Voilà, mais c'est normal, c'est moi.
2: Non, mais on nous a dit, c'est quand il y avait trop de d'appels, de SMS, de messages, de machin, que. Y avait, voilà.
4: Et ça bug.
2: T'as le système entier qui bug. Comme ça, tout a bugué, il n'y a plus personne, on est tout seul.
17: Ah, ben voilà.
4: C'est ça.
17: Bon, Cédric, tu as sans doute des choses intéressantes à nous raconter.
15: Bah ouais, qu'est-ce que tu veux savoir, mon chéri?
17: Non, déjà, tu ne m'appelles pas.
15: Il y a un problème. Qu'est-ce que je peux faire pour t'exciter?
17: Oh. Rien du tout. Bon, j'aurais jamais dû poser cette question. Il a complètement vrillé, le mec qui m'appelle.
2: Oh là, mon chéri. Bon, alors, on a retrouvé qui, là? Parce qu'on va vous rappeler les uns derrière les autres, parce qu'il y a pas mal de monde qui attendait. Mathéo, t'es revenu?
18: Ouais, j'ai eu une erreur de réseau, désolé.
2: Ah non, c'est nous. C'est nous, il y a tout qui a bugué à Sky. Donc, c'est l'erreur de réseau, c'est nous. Donc, on t'a retrouvé. On a retrouvé Julie aussi?
18: Non.
2: Ben, il va falloir appeler Julie.
20: C'est Guigui qui devrait l'appeler.
3: Ça décroche plus. Peut-être c'est mon standard qui bug. Hein. C'est lui qui essaye.
2: Alors, Julie, vas-y, rappelle Julie. On te rappelle, Julie, parce qu'on avait, on avait des bons conseils. Juste pour savoir pourquoi ton mec te fait moins kiffer que ton plan cul. Parce que ça, c'est intéressant. Il fait peut-être des trucs que le plan. Fait peut-être des trucs, le plan cul, que le mec, il fait pas. Donc, voilà, tu vois, ça marche. Tu vois, Guigui.
15: Ah, Guigui, c'est pas faire.
2: Cédric est un vrai professionnel.
3: En même temps, qui a formé Guigui?
2: C'est un vrai
3: professionnel. Tiens, voilà, qui a formé Guigui?
2: C'est Cédric, moi. Excuse-nous, Julie.
15: Je vais faire une formation.
2: Il y a tout qui a bugué, là, ce soir. Là.
19: Ouais, j'ai vu ça.
2: Mais c'est chez nous, t'inquiète pas.
17: Alors, ouais, qu'est-ce qui te fait de plus que ton mec, ton plan cul?
2: Voilà.
19: Bah, il y a beaucoup de massages, il prend le temps, parce que ben, mon copain prend pas forcément le temps, c'est droit au but.
3: Ah, magnifique ça,
2: comme l'OM.
3: Très très bien.
19: Exactement. Et voilà, c'est vraiment droit au but et il y a rien autour, quoi, il y a pas de préliminaire.
2: Ah, donc lui c'est vraiment quand il est droit au but, c'est
17: que. Ah, ton mec, genre il y va à sec, quoi, c'est.
2: Enfin, pratiquement, quoi.
19: Voilà.
4: Mais il a toujours été comme ça ou ça s'est dégradé avec le temps?
19: Ben, ça a été un. Au tout début, c'est toujours bien. Après, ça se dégrade, mais après, on n'a pas beaucoup de temps, mais c'est pas
17: Ça va, bouffer une chatte, ça prend pas non plus.
2: Même si t'aimes pas bouffer une chatte, tu peux faire d'autres
17: points. Non, mais oui, avec d'y aller direct, oui, tu peux quand même trouver 5-10 minutes, quoi.
2: Tu prends 5-10 minutes avant de rentrer direct.
4: C'est ça.
2: Tu prends le temps, toi, Mathéo?
18: Oui, moi, je prends le temps, oui. Enfin, ouais. J'essaie de faire du mieux que je peux, quoi.
2: Et toi, t'as entendu Mathéo, Julie, puisque tu nous as appelé pour lui.
19: Oui.
2: Qu'est-ce que tu lui conseillerais, toi, Mathéo, l'ayant entendu, ayant entendu son témoignage, ce que lui a dit sa copine, tout ça?
19: Bah, après, comme c'est un couple, me discuter, surtout que c'est la première fois, je sais pas ce qu'elle aime, si elle aime les massages, si elle aime les choses un peu plus brutales, je sais pas, mais l'écouter et qu'ils s'écoutent mutuellement.
2: Déjà, vous en parlez, ce qui est plutôt pas mal, Mathéo.
19: Oui, parce que moi j'en.
2: Ah. Toi tu.
19: Mais moi j'en parle à mon copain. Souvent,
2: ouais, et il dit quoi? Il s'en fout.
19: Bah après, j'ai envie de dire qu'on n'a pas forcément le temps, ce qui est.
2: Ouais,
19: vrai,
2: fait chier, on n'a pas le temps, regarde. J'ai un match de foot à regarder après.
17: Ah, quand je suis à foot, allez hop, écarte les pattes, tu sors
4: ça,
17: plus,
4: putain. Il
2: n'y a pas le temps, Marie.
4: J'ai pas le temps.
3: Pas le time.
2: Ouais. D'autres conseils, merci pour les messages que vous nous laissez. Il faut être à son écoute. Bah tiens, c'est exactement la même chose que tu viens de nous dire là. C'est Lomos qui nous envoie le message. Salut Lomos.
4: Ouais, moi c'est ce que je te disais. Il faut qu'elle te dise, il faut qu'elle te guide. En fait, c'est le truc le plus simple. Hein.
2: Ouais. Donc
4: faire le tirer doucement.
2: Ce que je disais tout à l'heure, faire un peu le GPS quoi.
4: Ouais.
2: Ouais.
4: Bah oui, non mais si, c'est hyper important.
2: Non, lui faire une petite bouffe romantique, la mettre en situation, vous mettre dans une atmosphère un peu câline. Très bien.
3: C'est vrai.
2: Merci Samantha.
17: C'est vrai que l'ambiance, ça peut jouer aussi.
4: Ah ouais, c'est un tout.
17: Oui. Mais bon, après, des fois, c'est excitant aussi de faire un truc, tu vois, un peu à l'arrache, quoi.
2: Ouais.
4: Ouais, des fois.
17: Trop prévu, tu vois.
2: Alors, Romano, quelques conseils de love, peut-être, pour faire kiffer la femme?
17: Quoi, tu veux des conseils de cul ou d'ambiance?
2: Un cul, vas-y.
17: Ah ouais, bah moi j'adore. Bah,
2: moi je prends tout, hein, tu sais.
17: Moi je te conseillerais de bien la lécher, tu vois.
2: Bien la lécher.
17: Moi j'adore lécher. Bon, moi personnellement, je lèche beaucoup l'anus.
2: L'anus, d'accord.
17: Non mais bon, j'ai plus de pratique, on va dire. J'ai plus de kilomètres au compteur.
4: Ouais, c'est ça.
17: Beaucoup moins que Marie, parce que Marie a du kilométrage.
2: On peut dire qu'elle a de l'expérience.
4: J'aime bien faire l'amour.
15: Autrement dit, du kilomètre.
2: Julie, t'es d'accord pour ce que vient de dire Romano? Beaucoup lécher, beaucoup préparé.
17: Bon, après, il faut que la fille aime ça aussi.
19: Exactement.
17: Hein.
19: Et surtout, je vais dire un truc à Romano, c'est que bah, du coup, mon plan cul a une petite bite, mais c'est très bien.
2: Tu entends Romano?
17: Oui, non, mais d'accord, elle n'est pas non plus minuscule. Oui, je te remercie pour la comparaison. Je me disais, elle va me faire un compliment.
2: C'est un compliment.
17: Ah non, mais oui, j'ai parlé d'un compliment. Celui-là, je l'ai pris dans la gueule quand même.
2: Tu veux dire que.
17: Oui, non, mais laisse-moi tranquille, je t'en supplie.
19: Désolé.
2: Tu veux dire.
19: Je préfère les petites bites en fait.
2: Ah bah écoute, c'est très bien. Parle bien dans ton téléphone, Julien, t'entends mal. Tu veux dire que ton mec officiel, il a une plus grosse bite que ton plan cul? Ton plan cul donne plus de plaisir.
19: Exactement, parce qu'il sait peut-être mieux s'en servir.
2: Non, parce qu'en fait, il fait plus attention à toi, il prend
4: le temps. Ouais, je pense que c'est.
17: Non, mais moi, par exemple, tu vois, Cédric a sans doute une bite beaucoup plus grosse que la mienne.
15: Ah, bah,
17: mais
15: sûrement,
17: je pense que je baise mille fois mieux que lui. Hein.
15: Ouais, bah, bien sûr.
2: Pourquoi tu dis que Cédric, il baise mal?
17: Déjà, elle est précoce. Mais non, mais pour moi.
15: Je suis pas précoce.
17: Je suis désolé pour tous les. Non, je suis désolé pour les mecs qui seraient précoces. Mais pour moi, c'est. La quintessence du mauvais coup, c'est d'être précoce.
4: La quintessence.
17: Non, mais c'est la base du. Non, mais c'est le summum du truc, tu vois.
15: Tu es précoce, en fait.
17: Julie, t'es d'accord
15: alors, que. Là, t'as un mauvais couteau aussi, alors.
17: Pourquoi donc?
15: Hein? Parce que moi, c'est pas chaque fois. Une fois.
17: Non, mais quelques fois, je l'étais. Non, mais Julie, on est d'accord, un mec précoce, c'est un mauvais coup.
19: Ah, mais totalement.
17: Voilà. Non, mais oui.
4: Allez, voilà.
2: Voilà.
17: C'est le non, mais bon, Marie, t'es d'accord.
19: Pas le temps d'apprécier, quoi. C'est vrai que c'est un peu dommage.
2: Après, on peut remettre, on peut remettre quoi, Cédric?
15: Le couvercle.
2: Le couvercle. Le couvercle, exactement.
15: Voilà, tu remets la nappe, tout ça, les casseroles.
2: Non, mais t'as vu les messages qu'on reçoit, le témoignage de Julie, Marie, tu penses la même chose aussi? Un mec qui fait attention à sa meuf, en général, au bout d'un moment, il arrive à lui donner du plaisir.
4: Bah oui, non, mais c'est sûr.
2: Donc, Mathéo, c'est vrai que si t'es à son écoute, t'auras envie de lui faire quoi, Mathéo? Il y a des trucs qui t'excitent, parce que faut aussi que toi, t'aies envie de le faire pour le faire bien, hein.
18: En fait, moi, je suis simple. Du moment que j'ai satisfait, moi, je suis heureux, c'est bon.
4: Ben ouais, c'est ça. C'est comme
17: bon, après, il faut aussi que tu aies du plaisir aussi, toi, tu vois.
4: Mais tu prends du plaisir à donner du plaisir.
17: Après, c'est un plaisir partagé.
2: Ouais, après, Mathéo, tu vois, si t'es tout le temps comme ça, peut-être qu'elle a envie d'être prise en main. J'en sais rien. Julie, elle disait, il y a plusieurs styles de meufs. T'as des meufs qui aiment des trucs un peu plus.
17: T'as des meufs, des fois, qui sont plus entreprenantes que d'autres, tu vois.
2: Tu vois, c'est ce que je veux dire. Elle aime être prise en main, il y en a d'autres qui aiment être plus dominatrices. Ouais. Ça dépend de son style à elle.
17: Marie, toi, t'es casse-couille, t'aimes bien guider, toi.
2: Ah ouais, dominatrice.
4: Non, moi, un peu des deux, moi. Non. Je pense que ça dépend du moment.
17: Ah, tu te fais péter les couilles.
2: Ah ouais, Marie,
4: je pète pas les couilles, mais si c'est pas fait comme j'ai envie, je le dis.
17: Mais par exemple, la dernière fois.
4: Ah non, ça se passe merveilleusement bien.
17: Non, mais bon, la dernière fois que t'as eu à dire quelque chose, c'était quoi le souci?
4: Ça allait trop vite.
17: Va chercher un seau, bordel, je muque.
4: C'est quoi?
17: Regarde, je suis en train de mettre partout.
2: Je t'avais dit de prendre un seau.
17: C'était quoi, le mec qui a été un peu rapide?
4: Ouais, c'est ça, ouais.
2: Et précoce?
4: Non, pas précoce, mais il était trop rapide, quoi.
2: Ah, tu vois,
4: au début.
2: En fait, faut prendre le temps. Donc, je comprends, Julie, pourquoi tu préfères le mec qui prend le temps, t'as ton plan cul, à celui qui est officiel et qui a jamais le temps de rien faire et il rentre direct. Et puis
4: ouais, c'est ça.
2: Mais ça dure combien de temps que vous faites l'amour, Julie, avec ton mec officiel?
19: Ben, je sais pas, ça dure parfois même 3-4 minutes, quoi.
4: Ah ouais, oh là là.
2: Je comprends que, ouais. Pas de préliminaire, 3-4 minutes, il rentre, il sort.
19: Mais après, des fois, je me pose la question, t'as qu'il n'y a pas de compatibilité.
2: Comptabilité, BEP, comptabilité.
15: C'est ça, ouais, pas loin, juste à côté.
2: Ouais, ben, il y a peut-être.
19: Mais du coup, je sais pas, après, il y a peut-être des gens qui sont pas censés être ensemble sexuellement, mais qui s'aiment.
17: Non, mais il y a une période où ça a été. Je pense que le mec, maintenant, bon.
2: Ouais, il se.
17: Ouais, là, bon, c'est un peu. Pas super, je vais dire, mais je pense qu'il en a plus rien à foutre, quoi.
2: Ouais, mais c'est. Oui,
17: ça vide les couilles, quoi.
2: Il est peut-être amoureux, mais il néglige le sexe.
19: Ah oui, mais il est amoureux, hein. Mais il est amoureux de ouf.
2: Ouais, c'est ça.
19: Mais genre, moi, après.
17: Ouais, le sexe, il s'en fout, quoi.
2: Ouais, il néglige le sexe.
17: Ouais, c'est.
2: Enfin, il te néglige, toi aussi. Bon, bah écoute, Mathéo, voilà quelques conseils. Il y en aura d'autres, hein. On vous attend. Qu'est-ce qui vous fait kiffer, les filles? Qu'est-ce que vous aimez bien? Et les gars, pareil, hein, comment vous faites kiffer les meufs? Vous nous laissez vos messages. Allez-y, prendre le temps de s'occuper de sa femme. Discuter avec elle. Oui, enfin, discuter, il faut aussi agir. Hein. Et réaliser des fantasmes. Mais pour ça, ils sont peut-être un peu jeunes. Bah, 17 ans, bon, t'es pas forcément jeune.
15: Petit à petit aussi.
2: Bah, oui, ça va.
15: Faut laisser le temps.
2: Bah oui, Mathéo. Julie, on te fait des bisous. Le t-shirt Skyrock, on te l'envoie à la maison à Paris. Merci des conseils. Mathéo, reste à l'écoute.
19: Merci à vous.
2: Parce qu'on va avoir les conseils de l'équipe. Parce qu'on n'a pas dit ce que
4: vous... Ah, moi, j'ai dit moi.
2: Oui, mais je sais, mais Cédric n'a pas témoigné.
4: C'est vrai.
17: On l'a pas beaucoup entendu sur le.
2: Justement.
15: Bah ouais, je suis au standard.
2: Je vais t'interroger. Mais c'est ça, Cédric.
15: Ouais, pas de problème.
2: Je vais te demander qu'est-ce que tu fais pour kiffer la femme. Karim, Samy, pareil. Guigui nous a dit pas grand chose, mais il nous a dit.
17: J'ai essayé.
2: Il nous a dit quand même. Bon, on y reviendra. Et Mathéo, on te fait des bisous. Reste à l'écoute en tout cas.
18: Ouais.
2: Sympa, Matt. Et c'est bien de t'occuper de ta meuf comme tu t'en occupes. Je pense que toi, tu y arriveras. Tu fais tellement attention à elle.
4: Ouais, après, c'est clair.
2: Après, il faut pas être coincé. Tu vois, t'es un peu en attente. Je sais plus qui disait ça d'ailleurs dans les messages que vous nous avez envoyés. Mais t'es un peu en attente d'elle. Il faut parfois prendre les choses en main.
4: Mais dis-lui.
17: Ne sois pas trop nunuche. Non, parce que Guigui, il est un peu nunuche, je pense, avec les femmes.
15: Complètement même.
2: Ah, tu vois?
15: Malheureusement.
2: Non, mais
17: t'es timide, toi. T'es un grand timide.
15: Hein.
17: T'es un grand timide, Pépito.
2: Tu vois, Mathéo, quand je te demandais qu'est-ce que t'avais envie de faire et que tu as dit, moi, ce que j'ai envie de faire, c'est ce qu'elle a envie de faire, il y a forcément des trucs que tu as envie de faire.
15: Pour aller devant un peu.
2: Il faut peut-être que tu lui proposes pour peut-être l'exciter un petit peu. C'est peut-être ça qu'elle te demandait, ça dont elle a envie.
18: Mais c'est justement ça, le problème, c'est que je suis vraiment le genre de gars à être gêné pour rien, en fait. Genre, j'ai du mal à lui demander de s'habiller de cette façon-là pour me faire exciter ou des trucs comme ça.
2: Ah, par exemple, si elle s'habillait en petite tenue, c'est revenu aussi, ça, les petites tenues, tout ça. Mais si elle s'habillait en tenue un peu sexy, c'est le genre de truc qui t'exciterait.
18: Bon, ça,
15: ouais, tu peux la guider un peu, dire. Un peu comme...
4: Bah oui.
2: Non, mais même sans lui dire, tu... oui, vous pouvez en parler comme ça. Hein.
17: J'aimerais bien que tu t'habilles comme une grosse pute.
4: Ah ouais. Ah, non, mais pas non plus.
2: Voilà, c'est tout simple, tu vois. C'est facile à dire.
17: Voilà. Et ça fait toujours plaisir.
2: Oui. Il y en a qui. Bon, vous avez des conseils, on vous attend direct. Reste à l'écoute, Mathéo, et on t'envoie ton t-shirt Skyrock à la maison à Rennes, enfin dans le 35.
18: Non, c'est à Saint-Malo.
2: Ah, c'est bien si tu veux. Saint-Malo, c'est bien aussi.
15: On t'envoie à Rennes.
17: Ah, j'étais à Saint-Malo, je m'étais pété les côtes.
15: Le chercher.
2: Ah, oui, c'est vrai, tu t'étais pété les côtes. T'étais revenu avec deux côtes cassées. Une fêlée, ouais. Une cassée, je crois.
17: Ah, putain, ouais, qu'est-ce que ça faisait mal. C'est très joli, Saint-Malo.
2: Ouais. T'es tombé dans les
17: sur, bah, en fait, il y a des remparts où tu peux marcher dessus tout le long ouais. de la ville. Et en fait, bah, j'ai des escaliers, je les ai descendus sur le dos.
2: Ouais, c'est con.
17: Et je me suis rendu compte que c'était pas comme ça, en fait, qu'il fallait. Non, c'est pas. C'est pas les gens. J'ai cru faire du toboggan un peu.
2: Bon, bisous, Théo, de Saint-Malo. Et on t'envoie ton t-shirt Skyrock à Saint-Malo. Et puis, reste à l'écoute parce que là, on a les doubles appels qui arrivent.
17: Mais les familles.
2: Nos doubles appels. Est-ce que les familles sont en forme? Est-ce que les Français sont en forme? Est-ce qu'ils ont des trucs à dire? Mais bien sûr que oui, c'est parti.
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2: Et oui, c'est nous qui appelons double appel sur Skyrock, mais ils ne le savent pas, c'est ça qui est rigolo. Et les numéros que vous nous avez envoyés depuis 21h, on les a testés. Et on va essayer de connecter un petit peu tout le monde ce soir. Commençons, vas-y, Guigui, allez. Par allez, les premiers. Ça sonne de partout, c'est magnifique. Allons-y. On va chez qui?
23: Allô?
24: Allô?
2: Allô?
23: Je crois que vous avez un numéro pas bon.
24: Allô? Oui, bonjour.
23: Oui, bonjour.
2: Bonjour.
24: C'est pourquoi?
23: Comment?
24: C'est pourquoi?
23: Ah, c'est pas moi qui vous appelais, madame.
24: Ah bah si, mon téléphone il sonne, c'est pas vous qui m'appelez.
25: Allô? Ouais.
24: Ah bah non,
23: vous dites que mon téléphone a sonné aussi. Elle est marquée hors zone. Je vous dis que c'est pas moi qui vous ai appelé.
24: Mais arrêtez de me prendre pour une connasse en fait. Allez, viens si t'as des couilles.
23: Bon bah allez, au revoir madame.
25: Tu fais quoi là? Bah vous m'appelez, c'est vous qui m'appelez.
26: Moi je vous appelle pas, c'est vous qui m'avez appelé.
25: Moi ça va pas non, je vous ai pas appelé.
26: Moi je t'emmerde moi, sale bâtard.
23: Oui, tu veux quoi exactement là? T'as un problème là non? J'ai pas entendu, excuse-moi. Ouais. T'as un problème là, non? Qu'est-ce que c'est? Je crois même que j'étais trompé de numéro là, non? Parce que.
25: Bon, je pense que c'est quelqu'un qui a dû appeler deux personnes en même temps pour faire une.
23: Allô?
25: Des entries.
23: Oui, mais viens, viens, je t'attends là, tu vas me.
25: Tu crois que tu vas enculer?
23: Tu vas te faire tout drôle là, tu verras un peu là.
17: Ouais,
23: hein. Tu vas savoir comment je m'appelle, mon tu peux perdre. Hein.
25: Au revoir.
26: Je vous écoute, monsieur, je vous appelle pourquoi?
17: Pourquoi?
23: Ouais, ouais, mais puis toi, t'es un gros connard, toi, tu vas entrer.
25: C'est pas moi qui vous ai appelé.
23: Mais oui, oui, oui, oui, oui. Quand tu vas me voir, je vais dire à toi, tu vas t'écraser là. Hein. Mm. Alors, tu la fermes là.
26: Ce téléphone sonne chez nous, donc c'est vous que j'ai au bout du fil, hein, ce que je sache.
23: Oui, toi aussi, de toute façon, gros connard, bah. Ouais. Allez.
25: Je pense qu'il y a une personne qui a appelé deux numéros simultanément avec deux téléphones.
2: Oui.
25: Et qui, donc, nous a mis en relation.
23: Vas-y, va ou travaille un petit peu. Ah oui, oui, mais mon tu-père, moi, ça fait plus de 50 ans que je travaille, moi, mon tu-père, alors ferme ta gueule.
17: T'es en train de te branler?
26: Non, mais soyez poli, monsieur. T'es en train de te branler, tu dis.
23: Ah ouais, connard, ouais. Allez, va t'en foutre, abruti, va. Abruti, va.
27: Oui, et vous, espèce de connard, allez-vous.
28: Écoute bien, moi, je vais appeler. Attention, je vais appeler mes collègues, hein.
27: Ah. De quoi?
17: Pas un collègue. Oh, bonjour, les chiens.
28: J'ai la nationale.
17: Ouf.
28: Allez, allez. Surtout, arrêtez. Parce que là, ça commence à m'énerver. Je vais aller voir machin.
2: Mais non, il faut pas s'énerver. Le chien, du calme. Du calme. Voilà, j'ai calmé.
17: Oh, ah, bah, dis donc, quel maître, c'est incroyable.
2: Vous avez vu comme j'ai calmé.
17: Non, mais ah, c'est impressionnant.
2: Vous avez vu, hein,
4: c'est dingue.
2: J'ai calmé le chien. Je suis un roi de la race canine, moi.
17: Ouais,
4: c'est ça.
2: Un roi de la race canine. Bon, très beau double appel sur ce qu'est. On est parti, tu finis les numéros.
17: Moi, j'envoie tout, là, j'envoie tout.
2: Oh, il envoie tout. Attention, Guigui envoie tout.
17: Tous aux abris.
2: Allez, c'est reparti. C'est reparti pour notre double appel. On termine avec tous les numéros qui nous restent.
28: Allô? Oui, allô? Là, je la connais.
29: Qu'est-ce que vous voulez? C'est quoi l'objectif là de l'appel?
28: Oui, je la connais.
29: C'est quoi l'objectif de l'appel là? Expliquez-moi.
28: On a déjà eu hein, vos conneries, hein, y en a ras-le-bol.
29: C'est quoi?
28: Ouais, ça va chier.
29: J'ai votre numéro de téléphone, vous allez porter plainte à la gendarmerie.
28: Non, mais ça va pas, non?
29: On va porter plainte. On a votre appel, merci.
28: Oh non, pas du tout.
30: Je te prends ceci dans le cheval et je te l'enfile.
0: J'ai du cholestérol, alors je mange pas de saucisse.
29: Vous êtes vraiment trop débile. Vous êtes con, mais alors, à un point, c'est incroyable.
0: Salut.
29: C'est incroyable. Mais bon, c'est vous qui payez la communication, moi j'en ai rien à branler. Hein.
1: Mais vous êtes qui, vous êtes vraiment...
29: Non, mais... Non, mais laisse, parce que c'est lui qui paye, t'en as rien à prendre. Laisse-le.
1: Ouais, j'ai une bonne bite surtout, hein. Ouais. Vos conneries, vous les gardez pour vous et votre bite, vous la mettez dans le trou du cul. Au revoir.
3: Pas mal.
29: Ben, bien sûr.
3: Ouais,
29: c'est quand même.
5: Mais ça, c'est des trucs.
29: Non, on m'a dit qu'on pouvait arriver à.
5: Oui, moi, c'était.
29: À quoi?
5: Qui recevait et qui payait.
0: Mais bien sûr que non.
5: Allô?
0: Oui, allô. Vous allez nous ennuyer longtemps?
3: Allô?
5: Allô, bien sûr, encore.
29: Pourquoi les abrutis? C'est quoi le problème, là?
5: Qu'est-ce que vous me racontez, là?
29: Ben alors, c'est quoi? Qui vous voulez parler à qui?
1: Non, mais ça va pas, la tête, là.
29: Non, mais ça va pas.
1: Oui, bon, ben, ça va, connerie, là. Moi, je vais appeler les flics. Vous allez voir, bande de con, moi.
29: Mais n'importe quoi. Oh là là là. Non, mais après, tu sais, Camille, il faut récupérer le numéro de téléphone et il faut aller porter plainte. L'appel, il est. Là, il dure en plus. Laisse-le.
1: Je ne comprends pas alors.
29: Ah non,
1: on ne
29: peut pas. Laissez-le
1: l'harmoniser.
29: Laissez-le
1: ramener sa vie tranquillement.
3: Il faut qu'il t'encule.
1: Voilà. Oh, mon pauvre, t'es vraiment con, hein. Encule-le.
3: Voilà.
29: Oh non, mais j'ai pas que ça à branler, mon petit gars là. Allez, va te faire enculer avec une poignée de gravier.
3: Oh, c'est gentil.
29: Va te faire enculer avec une poignée de gravier. Allez.
2: C'est gentil.
3: Ouais, c'est gentil, ouais.
2: Faut qu'on teste. Je sais pas, vous avez testé la poignée de gravier,
3: Non, pas encore.
17: Ça fait mal.
4: Je pense, ouais.
2: Je pense aussi, Marie,
4: oui,
2: ça fait mal.
4: Oui, j'imagine.
17: J'ai déjà testé à la ZAD. On a des cailloux.
2: La prochaine fois, je vais essayer du sable.
4: Non, mais n'importe quoi.
2: C'est bon, mieux. On a eu de bons conseils pour donner du plaisir. On a plein d'autres choses à faire d'ici minuit. Restez bien sur Skyrock. Ilyes et problème de famille. Est-ce que vous avez eu des problèmes dans la famille avec des gens que vous aimiez pas, ou avec des gens que vous étiez, avec lesquels vous étiez embrouillés, que vous aimiez bien au début, après il y a des embrouilles.
15: Ouais, ça arrive. Oh, qu'il y a...
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14: Et ouais, tous les soirs on est là, c'est Radio Libre sur Skyrock avec toute l'équipe, l'équipe en pleine forme, tout le monde va bien.
15: Très bien.
14: Ils sont très chauds, ils sont sexy, Marie. D'ailleurs, on ne savait pas lequel choisir tout à l'heure.
15: Ah, mais si, elle a choisi, c'est moi.
16: Elle a hésité,
14: Les deux clasheurs.
15: Elle n'a rien hésité du tout, elle veut qu'elle avec moi.
14: Les deux clasheurs, je te rappelle qu'elle a fait. En regardant Cédric tout à l'heure.
16: Ça l'a excité.
14: Énormément d'excitation dans la voix.
16: C'est caliente, là.
14: Bon, vous avez besoin de nous, on est là tous les soirs, c'est Radio Libre. Et est-ce que vous avez déjà posé des questions sur ce que vous devez faire dans votre vie sentimentale, genre vous êtes perdu et vous savez pas quoi faire? Est-ce que vous êtes déjà cherché, Cédric, tu t'es déjà cherché sexuellement?
16: Oui. Bah là en ce moment ça m'arrive, je me demande ce que je dois faire parce que j'en ai marre de payer quoi.
14: C'est quoi, homme, femme, travesti,
16: tu sais plus où
14: donner de la tête?
16: Non, ça va chez les femmes.
14: Non, on va en reparler là tout à l'heure parce qu'on aura Sabrina qui arrive et qui va tout nous expliquer. Sabrina et sa vie sentimentale dont on va parler. On va essayer de lui éclaircir les idées à Sabrina. Et puis là, tu vas être content, Romano, parce qu'on a Ilias.
16: Ouais.
14: Ilias de billets, peut-être.
15: Ah, peut-être, ouais.
14: Ilias, non, c'est écrit Ilias. C'est peut-être Ilias, hein. Ilias au téléphone. Ilias ou Ilias? Salut, Ilias.
17: Ilias.
16: Ah, donc il manque une lettre.
17: Voilà.
14: Bienvenue à toi, Ilias.
16: Ilias, salut.
14: T'es dans le 83, toi, Ilias, c'est ça?
17: Ouais, je suis à Toulon, ouais.
14: Bon, on va parler d'embrouille de famille. T'as quel âge, toi, Ilias? 22, c'est ça?
17: J'ai 22 ans, ouais.
14: D'accord. Bon, Ilias, explique-nous pourquoi tu nous appelles. Donc, toi, c'est une histoire de famille. Vous êtes embrouillé avec la famille, vous nous racontez. Enfin, histoire de famille, secret de famille. Enfin, il y a plein de trucs qui se mélangent.
18: Un bordel.
17: Ouais, il y a un petit peu de tout. Donc,
16: on s'embrouille.
17: Ouais. En gros, déjà, juste pour remettre le contexte, mon père, c'est un gars qui aime tout contrôler, qui est le meilleur, qui est le plus fort dans sa tête. Hein. Il est vraiment narcissique de fou, quoi. Pour lui, c'est vraiment le boss du monde et.
14: Mais il fatigue autres, un peu les gens comme ça. Excuse-moi pour ton papa, hein, je respecte. Hein. Mais moi, ça me fatigue, les gens qui savent tout.
17: Ah non, mais t'as raison, ça me fatigue aussi. Mais bon, comme c'est mon père, j'ai toujours fait l'effort de me taire un petit peu.
16: Ouais,
17: et
16: genre,
17: me plier, quoi.
16: Respect, quoi.
14: Connaissez les gens comme ça qui savent tout, qui t'expliquent la vie et tout ça?
16: On connaît tout ça, ouais.
17: Ah, mais... Bah déjà, il est comme ça avec les autres, mais vu que moi, je suis son fils, c'est x2, quoi, voire x3.
16: Ouais, tu manges la tête.
18: Ah, ça, et ça.
15: Non, mais en plus, t'as des gens, ils ont l'impression de tout connaître, mais ils connaissent rien, quoi.
17: Ouais, c'est ça, c'est
16: moi qui suis ton père,
17: donc c'est moi qui t'ai tout appris et toi tu sais rien dans la vie sans moi, quoi.
16: Ouais,
15: petit con.
14: Et ferme ta gueule.
18: C'est infernal.
16: Compte gosse, va. Non, moi j'ai un pote comme ça, tu sais, je laisse raconter sa vie, puis au bout d'un moment, tu sais, j'écoute plus, tu vois, je calcule plus.
17: Ouais, mais
18: du coup, le mec critique tout, c'est lui qui a raison. Enfin,
15: non, mais c'est même pas une question de critiquer, mais il y a des gens qui ont l'impression de tout savoir, tu vois. En fait, t'as pas le droit d'avoir un avis différent d'eux.
16: C'est ça.
18: Voilà, c'est ça.
15: Alors que leur avis est pas forcément le meilleur ou l'avis le plus juste, tu vois.
18: Ah ouais.
15: C'est bien, et puis t'apprends toujours des autres, tu sais jamais tout.
14: Ça, c'est bien dit.
15: À part toi,
17: j'ai essayé de lui dire, hein, mais bon.
14: Bon, oui, ça passe pas avec ton père. Bon,
17: ouais,
14: écoute.
17: Ah ouais, non, mais du coup, j'ai quand même toujours fait des efforts.
14: Il y a quel âge, toi, t'as 22 et lui?
17: Il a 50 et quelques, 52, 53, je sais plus exactement.
14: Ok.
17: Mais en tout cas, c'était il y a 2 mois à peu près, et on s'est embrouillé sur une histoire de merde. On parlait des fiches de paye, savoir s'il y avait le numéro de sécurité sociale obligatoire ou non dessus. Et moi je lui disais que non, il me disait que oui, et voilà, et c'est monté comme ça. Et moi je lui montrais par AX plus B, donc par les lois et tout, que j'avais raison.
14: Ça, c'est vraiment une embrouille de merde, oui, ça c'est sûr.
17: Ouais, c'est vraiment une embrouille de merde au départ.
18: Ouais, c'est une embrouille de merde, mais toi t'es sous pression parce qu'à chaque fois il te fait des plans comme ça, donc je pense que t'as envie aussi d'avoir raison et de lui fermer un petit peu son
17: clapet. C'est ça, donc je lui montre que j'ai raison par AX plus B, donc par les lois, etc. Et monsieur il a décidé d'avoir raison, donc il a raison. Mmh. Et ça monte. Au bout d'un moment, je lui dis, écoute, on va pas s'embrouiller. Toi reste dans ton truc et moi je reste dans mon truc. Et
16: Ouais,
17: en gros. Mais du coup, il s'est énervé. Il m'a dit, en gros, que s'il voulait, il pouvait allumer un feu entre moi et ma femme actuelle, donc qui l'aime pas du tout.
14: Genre il t'a menacé de bordel dans ton couple
16: parce que ta meuf c'est une vieille meuf.
17: Ouais, c'est ça, il l'aime pas parce que elle au départ elle l'aime pas parce qu'elle sait comment il est, donc bref.
18: Ouais, ça passe pas déjà. Ouais.
17: Voilà, ça passe pas, mais voilà quoi.
14: Y a pas un bon feeling entre les deux, ça c'est. Oui.
17: C'est ça. Et lui il a voulu directement, il m'a menacé en gros de balancer un truc sur moi à ma femme et en gros de démarrer une merde entre elle et moi.
14: Il voulait dire quoi?
16: Un truc vrai ou un truc?
17: Sachant que un truc vrai, mais un truc qui remonte à j'avais 13 ans quoi.
14: Mais c'est quoi qu'il voulait balancer?
16: Qu'est-ce que t'as pu faire
17: en 13 ans? En gros, j'ai on va dire une cousine. En fait, c'est pas vraiment ma cousine parce que c'est une fille que mon oncle il a recueillie quoi.
16: Ok. Et c'est quoi, t'as eu une histoire avec elle?
17: Voilà, quand j'avais 13 ans, j'ai vu une histoire avec elle. Et alors,
18: j'ai vu ça. Ah ouais,
15: c'est rentable. Ouais, tu sais, t'as une vie avant ta meuf, j'imagine qu'elle est au courant, tu vois.
17: Ouais, c'est ça. Mais alors d'aujourd'hui, bah, c'est une fille que je côtoie toujours et tout, mais en tant que connu, entre guillemets. Et pour lui, elle était pas au courant, elle était au courant, elle s'en fout, quoi. Elle a dit, bah écoute.
15: Ouais, bon, à 13 ans, ouais.
18: Non, non, mais c'est la merde. Non, mais en même temps, t'as. Ta meuf, tu nous disais qu'elle sait comment il est, elle s'entend pas avec. Donc
14: ouais, déjà... elle connaît l'histoire en plus.
18: Ah là, c'est ça.
17: C'est ça. Donc il a voulu foutre la merde et moi je lui ai dit, écoute, on va jouer tranquille, je vais être un miroir. Dis quelque chose, je dis quelque chose.
13: Que toi, t'es allé un peu loin.
18: Ah merde.
14: Ouais. Toi aussi, tu connais des trucs tu connais des trucs sur ton père.
17: Ouais. Ah oui, parce que quand j'étais petit, je me rappelle de plein de choses que quand j'ai grandi, il pense que j'ai oublié, mais j'ai pas oublié quoi. Et du coup, sachant qu'il faut préciser qu'avec ma femme, j'ai un fils de 1 an, donc il a voulu nous séparer, sachant qu'il y a un petit au milieu.
18: C'est, ah ouais, c'est juste, non,
14: c'est mais pourquoi il est comme ça avec toi, ton père? C'est bizarre ça d'être comme ça
17: pas,
14: avec son
17: il
14: fils.
17: Il a toujours été.
14: Parce que généralement, avec son fils, on a envie qu'il. Enfin, ses enfants, enfin, ça, j'en ai pas, mais bon.
15: Non, mais
14: t'as envie, qu'il soit heureux, tu peux pas être jaloux de tes enfants. C'est comme s'il était jaloux de toi.
18: Non, mais j'ai une question, t'es tout seul.
14: Je vais répondre avant de poser une question. Il est jaloux de toi ou pas?
17: Je sais pas, mais en tout cas, il a toujours été très très dur avec moi, genre même dans mon enfance et tout. J'ai toujours, il a été très dur, surtout par rapport à mes deux sœurs. Genre quand on compare sur leur éducation et la mienne, moi, il a toujours été dur.
14: Plus dur avec toi.
18: Ouais, parce que t'es le mec.
17: Ouais.
14: Ah bah oui, tu as une question.
17: Que c'est ça.
18: Non, mais en fait, il a répondu à la question. Je voulais savoir s'il était.
15: S'il avait un père.
18: Non, et ta mère, elle est où d'ailleurs?
17: Ma mère, là-bas, on vit avec ma belle-mère et ma mère, elle est ici dans le sud avec moi.
18: D'accord, ah ouais, elle l'a quittée, elle n'en pouvait plus.
14: Ah ouais, plus, la pauvre.
17: Ouais, c'est
18: parce
17: ça.
18: Qu'il faisait la même chose avec elle, j'imagine.
15: Non, mais ça lui manquait de respect. L'attitude qu'il a, c'est quand même l'attitude d'un gros con. Tu vois.
18: Ah ouais.
17: Ah non, mais je suis désolé,
18: avec toi.
15: Non, mais tu vois, le fait de dire, ouais, vas-y, vu que pour un truc, c'est quand même parti d'un truc à la con en soi. Et t'expliquer, ouais, vas-y, tu veux jouer à ça, je vais foutre la merde dans ton couple.
14: Pour une histoire de fiche de paye, quand même. Hein.
15: Ouais. Ouais. Non, mais tu vois, ton père, normalement, bon, quand t'es adulte, parce que c'est vraiment des trucs de gamin, tu vois. Ça fait vraiment.
18: Non, puis tu dois protéger ton enfant, tu vois pas.
15: Oui, non, mais en plus, mais. Qui plus est, ouais, je sais pas, il est adulte, tu vois, c'est vraiment une réaction débile.
17: Bah, surtout la manière dont il le dit, en plus, c'est condescendant, en mode toi qui t'es qu'une merde, et moi je suis au-dessus de toi, je t'ai toujours aidé, je t'ai toujours tout donné, donc tu me dois la vie, en gros, et voilà quoi.
18: Ah, c'est ça.
14: Et dans les secrets que tu connaissais, toi, le truc.
13: C'est quoi que t'as foutu la merde?
14: Le truc que tu connaissais,
17: c'est que, pendant que. En fait, quand j'étais plus jeune, quand il s'est séparé, entre guillemets, avec ma mère, il est allé avec ma belle-mère, et il lui a dit qu'il était séparé avec ma mère, sauf que c'était faux, il était toujours avec ma mère, et il continuait ses affaires avec ma mère.
13: Sa femme, quoi.
17: Voilà, avec ma mère.
13: Et ta belle-mère, elle est pas au courant, ouais.
17: Okay. Et ma belle-mère, du coup, elle a jamais été au courant.
15: Mais tu l'as dit?
17: Oui, oui.
13: Ah oui, donc là, c'est la guerre est ouverte.
18: Lui, quoi.
14: Ah oui, alors là, ça va être compliqué. Là,
17: je lui ai dit, mais en fait, le truc, c'est que, comme je lui ai dit, tu dis quelque chose, je dis quelque chose. Je vais être un miroir, quoi.
14: Donc, t'allais voir ta belle-mère et tu lui as dit.
17: Ah non, j'ai écrit un message. J'ai écrit un message et elle m'a pas cru. Et du coup, ce que j'ai fait, c'est appeler ma mère au téléphone et j'ai enregistré tout ce qu'elle a dit où elle raconte ce qui se passait entre elle et mon père. Et j'ai renvoyé. Et j'ai envoyé le vocal à ma belle-mère, pardon.
18: Et ta mère a été au courant que tu enregistré?
17: Non, mais après, elle l'a pas mal pris quand
18: elle a senti. Ah ouais, parce que bon, c'est un peu un coup de. Ouais.
17: Bah, parce que je lui ai dit que, en gros, que si je l'ai pas dit, c'est pour pas la mettre dans la merde, quoi. Comme ça, c'est pas intentionnellement qu'elle l'a
18: fait. Puis ta mère, elle connaît ton père. Si elle l'a quitté, c'est qu'il y avait des raisons et elle sait
17: c'est
18: comment il se comporte.
17: Ça.
14: Mais là vous êtes embrouillé à vie.
13: Putain, c'est la guerre, là.
15: La guerre est déclarée.
14: Ouais, t'aurais pas dû faire ça, Elias.
17: Le problème, c'est que mon père, tellement que c'est un gamin, il a interdit du coup à ma belle-mère et à mes deux sœurs de me parler. Donc du coup, là, j'ai contact avec aucun membre de ma famille.
14: Ah ouais, mais c'est ça, c'est le bordel. Il va t'en vouloir à vie, là.
18: Attends, j'ai une question aussi. Il faisait quoi comme profession,
15: ton
18: père?
15: Est-ce que tu as un père?
13: C'est quoi le rapport?
17: Hubert.
18: Ah ouais, non, parce que je pensais peut-être qu'il était gendarme ou un truc comme ça, tu sais, un peu carré et tout ça, je sais pas, je pensais à ça parce que
17: non,
18: je
17: me suis dit, elle avait beaucoup de confession musulmane, et pour lui, le respect des parents, ça passe avant tout, je sais pas quoi, donc voilà quoi.
18: Oui, mais le respect des enfants aussi, en fait, faut se respecter.
17: Ouais, c'est ça ce que je lui ai dit, la religion musulmane, tu as tort, je dis oui, mais dans ce cas, si on regarde la religion musulmane, j'ai tort, mais toi aussi.
15: Non, mais là, sur le coup, la religion, elle a bon dos, quoi, tu vois.
14: Oui.
15: Je vois pas trop le rapport avec le truc.
14: Souvent, la religion, la met au milieu de n'importe
15: ouais,
14: quoi.
15: Ouais,
18: c'est n'importe
15: ouais,
18: quoi.
15: Ouais, c'est l'argument de merde qui t'a sorti, quoi, tu sais. Ça vous embrouillez ouais. quand même pour sa part, tout ça, d'un numéro sur une feuille de paye.
18: Oui, mais ça, prouve, mais ça c'était la goutte d'eau.
15: Oui, non, mais ouais, c'est l'élément déclencheur.
13: C'est
15: oui,
13: un malaise depuis longtemps. Quoi.
18: Ouais, c'est la goutte d'eau, mais qui te dit ça, je vais te foutre la merde avec ta femme, alors que t'as un bébé de 1 an.
15: Là, t'aurais pu répondre, mais dans la religion, t'es censé faire du bien, pas du mal.
18: Et puis, si tu pouvais arrêter d'être con.
17: Surtout que du coup comme j'ai le pire c'est qu'il a interdit par exemple à ma petite sœur qui a 13 ans de me parler etc. Et par exemple là il y a eu l'anniversaire du coup les 1 an de mon fils là c'était il y a quelques jours j'ai eu aucun contact de personne quoi.
18: Ah putain ouais mais bon, pas ses tantes et tout.
14: Après bon ton père il a été con mais t'as été con aussi Elias pourquoi t'as balancé ça.
13: Fallait pas rentrer là-dedans.
14: Parce que t'as fait du mal à une personne c'est-à-dire là ta belle-mère je sais pas si tu l'aimes bien mais enfin bon t'as fait du mal à ta belle-mère alors qu'elle est pour rien elle le supporte déjà c'est pas mal.
17: Ouais mais j'ai regretté derrière surtout c'est que je me suis dit elle dans l'histoire elle avait rien à voir quoi.
14: Bah oui.
17: Mais ouais,
18: tu voulais foutre la merde.
14: Ah bah t'as fait.
17: Ouais, bah je me suis dit t'as voulu foutre la merde entre ma femme et moi, je vais foutre la merde entre toi et ta femme.
13: Tu sais s'ils sont mouillés du coup ton père et sa femme?
17: Je sais pas en fait parce que comme j'ai aucune news, je sais pas s'ils sont.
18: Mais t'arrives pas à appeler tes sœurs avec leur portable
13: ou aller les voir.
17: Je suis bloqué de tous les côtés. J'ai essayé avec mon téléphone et celui de ma femme et je suis bloqué de partout.
14: Non mais sinon on va essayer de les choper à la sortie du bahut.
13: Ouais.
17: Ouais, le problème c'est que moi je suis à Toulon et eux ils sont dans le 91 à.
14: La sortie du bahut ça fait un peu loin, oui, c'est sûr.
17: C'est ça. Pour arriver à 16h30, il faut que de partout quoi.
18: Et tu t'entends pas bien, je sais pas si t'as eu une tante ou un oncle, tu sais.
13: Quelqu'un qui pourrait faire médiateur.
18: La grosseur ouais de ton père.
17: C'est compliqué parce que mon père il est là-bas tout seul, genre vraiment parce que justement il voulait pas être à côté de la famille. Du coup t'as toute la famille qui est ici dans le sud et lui il est à Paris tout seul quoi.
18: D'accord, mais ils écoutent pas ils écoutent pas ton père en fait, ils sont pareil.
14: Non mais moi je suis à la place du daron,
13: je t'en voudrais moi.
14: Bah oui évidemment, donc je sais pas
13: surtout
14: comment.
13: Surtout qu'il allait être
18: mais moi, j'en voudrais à mon daron.
14: Je sais pas si tu peux avoir un.
18: Mais moi j'en voudrais à mon daron hein.
14: Non mais oui, mais tout le monde s'en veut.
13: Il est un peu plus ouvert et il regrette un peu plus tu vois.
14: C'est pour ça que ça va être compliqué.
13: Le daron regrette.
18: Mais bon, c'est le daron, c'est lui.
13: Ça fait combien de temps ça?
17: Ça fait 2 mois.
13: Depuis 2 mois, c'est tu n'as plus contact avec personne.
17: Ouais, ça fait 2 mois, ouais, zéro contact, rien, donc voilà quoi.
14: Qu'est-ce que tu voulais qu'on fasse pour toi, Elias? Ah oui, c'est un beau bordel. Tu voulais qu'on fasse quoi pour toi, Elias? Dis-nous.
17: Bah, je voulais avoir un petit peu des conseils, savoir ce que je peux faire, savoir. Puis c'est parce que moi, sur le coup, j'ai eu des messages de ma sœur et tout, qui me disait juste de retourner vers mon père et en gros m'excuser et en gros que moi je me couche en gros par rapport à lui encore une fois.
18: Ouais, et t'en as pas envie.
17: C'est ça, bah non, du coup non. Si je suis allé jusqu'au
14: jusque là, c'est pas pour t'écraser après derrière.
18: Ouais, mais le truc c'est que ça lui fait pas, tu vois, ça n'a rien déclenché chez lui.
14: Non mais je pense qu'à l'âge qu'il a maintenant, il y a rien qui se déclenchera.
13: Ah ouais, c'est ouais. Ah non mais il est comme ça. Faut pas espérer changer.
18: Et t'as pas son adresse mail pour lui écrire un truc, tu vois.
13: On va arriver sur la lettre.
15: La lettre, la lettre avec le cadenas.
18: Non mais le mail. Non mais c'est vrai que le mail, tu lui écris.
13: S'il a pas de mail,
18: tu expliques. Ah, si, apparemment, il en a.
14: Non, mais c'est vrai que parfois par écrit, bon, c'est plus facile à dire les choses.
18: Au moins, tout est couché. Non, mais de toute façon,
15: je pense que ça sera pas possible. Parce que toi, tu l'as dit clairement, tu veux pas te mettre carpette.
14: Mmh. Et lui, il a envie de ça, oui.
15: Et donc, lui, il attend que tu te mettes carpette et toi, tu veux pas. Donc, la situation, elle est.
17: Non, mais parce que c'est déjà arrivé qu'on s'embrouille comme ça. Bon, pas à ce point-là, mais qu'à chaque fois, parce que je me dis, bon, c'est bon, etc. et tout, je reviens entre guillemets carpette, quoi. Mmh. C'est ça, je m'écrase.
18: Ah, mais là,
13: et si tu commençais par.
14: Là, t'as 22 ans, t'as dit.
18: Par tes sœurs, ouais.
13: Non, t'excusais à ta belle-mère qui est pour rien, la pauvre, qui doit être malheureuse, tu vois. Peut-être lui envoyer un message déjà à elle.
14: Et après, toi, tu veux retisser des liens avec qui? Tu veux vraiment retisser des liens avec ton père ou alors tu
13: avec tes sœurs?
14: Ou alors avec
17: ma belle-mère, là, je lui en veux un petit peu parce que pendant la dispute, en fait, ils ont dit directement qu'en gros, moi, j'étais un pigeon et qu'en gros, j'étais pas comme ça quand j'habitais à la maison. Et qu'en gros, clairement, c'est ma femme qui me tient par le bout du nez et qui me dicte mes choix.
14: Non, mais déjà, le truc qu'ils aiment pas ta femme, c'est vrai que c'est pas gagné.
17: Et je dicte mot pour mot la connasse derrière en parlant de.
13: Putain, je comprends que t'es
14: la connasse derrière.
18: Non, mais tu vois, quand je parlais de mail, peut-être il faudrait que tu commences par tes petites sœurs déjà pour te les mettre un petit peu plus dans la poche, tu vois, pour expliquer quel est le problème et tout ça.
13: Elles sont dépendantes du père.
17: Le problème, c'est que mon père, comme je disais, il aime tout contrôler. C'est même pas qu'elles veulent pas me parler, je pense. C'est plus, elles me parlent pas par peur, quoi.
15: Elles ont quel âge, toutes les sœurs?
14: Une qui a 13 ans et l'autre?
17: Et l'autre, elle a 24 ans, mais par contre, celle de 24 ans, elle est menée par le bout du nez depuis la nuit des temps, quoi.
15: Genre sous emprise de ton père, quoi.
17: Ou
14: tout simplement du côté de ton père, quoi. Enfin bon.
15: Ouais.
17: Le du côté de mon père, peu importe.
15: C'est compliqué,
17: en fait.
15: Moi. Non, mais moi, je pense que la situation.
18: C'est compliqué là.
13: T'es dans une belle merde, en fait.
15: Non, mais Pour moi, il n'y a pas de solution. Voilà. Merci.
13: Merci. Allez, bonsoir. Non,
18: là,
14: alors, vous voyez qu'on a besoin de vous, donc appelez-nous.
15: Non, mais le
14: 01 53 40 30 20, puis laissez-nous des messages aussi avec l'appli, tout ça.
15: Non, mais comme je disais juste avant, le truc qu'il y a, c'est que la seule solution, en gros, tu nous as expliqué, c'est que de toute façon, ton père, globalement, il lâchera rien.
13: Ah, c'est sûr.
15: Et si toi, tu lâches rien, lui, il veut seulement que tu lâches et que tu te mettes carpette devant lui. Toi, tu n'as pas envie de te mettre carpette, donc il n'y a pas de solution.
14: Ce qu'on peut faire, peut-être, c'est essayer de retisser les liens au moins avec ta petite sœur, puisque la grande sœur.
15: Non, mais ouais, à mon avis, mais c'est.
14: Après la belle-mère. Tu t'en tapes.
17: Bah en soi non, je la connais quand même depuis mais un an.
13: Déjà au prix.
18: Ouais, tu peux t'excuser.
15: Ouais, après ça fait chier quand même que la belle-mère elle traite ta meuf de connasse. Bon,
14: oui, super,
15: tu l'as un peu à travers la gueule.
18: Ouais, mais elle est sous l'influence aussi du.
15: Oui, non mais bon, ouais, ça va, elle est sous l'influence.
14: C'est une grande fille.
15: Ouais, elle peut avoir.
18: Elle est la sœur de 24 ans aussi.
13: Oui, mais c'est pas une enfant, oui, mais bon.
15: Non, mais
13: elle depuis toute jeune.
15: Non, mais la femme elle peut avoir.
13: La belle-mère elle a pas rencontré son daron à 2 ans.
15: Oui, c'est ça. À la limite la fille, bon, elle a toujours été élevée comme ça, machin.
13: C'est l'emprise.
15: La belle daronne, bon, elle peut quand même avoir un cerveau et lui dire tu me fais chier, merde. Quoi.
14: Bon après on va mater ce que vous en pensez de l'histoire. Vous réagissez, vous nous dites pour Elias. On vous attend en direct. Et puis si vous aussi vous avez des embrouilles, des petites embrouilles de famille ou des grosses, parce qu'on est quand même sur une grosse embrouille avec toi Elias.
13: Ouais, c'est pas mal là, ouais.
14: Vous réagissez, vous donnez vos conseils et puis nous parlez tout ce que vous voulez. D'ailleurs, bonjour à Mélanie. Il y a une grosse embrouille de sa famille quand son cousin est sorti avec sa cousine. La famille l'a su. Ils sont plus jamais reparlés.
15: Sympa.
14: Merci à Melvin.
15: Sympa, quelle bonne ambiance.
14: Merci à Fabien. Salut à Redouane. Sabrina. Ah bah tiens, Sabrina, on va la prendre. Salut Sabrina, salut surtout Sabrina,
19: salut, parce que toi t'es en ligne avec
15: nous. Salut les filles.
13: Salut.
14: Comment ça va Sabrina, ah bah tiens Sabrina, on va la prendre. Salut Sabrina, salut surtout Sabrina,
19: salut, parce que toi t'es en ligne avec nous.
15: Salut les filles.
13: Salut.
14: Comment ça va
20: Salut les filles.

0: Non, franchement, ça va.
1: Et bah, mais les trois quarts des militaires, ils vont.
2: Ouais, même plus que trois
1: quarts. Ouais, ouais, allez, 90%, ouais, ouais, ils vont dans des endroits où il se passe rien.
3: Hein. Ah bah tant mieux pour
0: c'est
3: eux.
0: Ça.
1: Oui, non, non, mais bon.
3: Oui. Oui.
0: Ouais, exactement.
3: Donc ils partent en déplacement, on va dire.
0: Tout à fait. Ouais. Voilà. Et depuis un bon 2 ans, c'est plus trop ça. Limite, la flamme du départ, elle n'existe plus.
3: Ouais, donc, quand ils partaient au début, t'avais limite la larme à l'œil, t'étais triste, maintenant t'en fous.
0: C'est ça, ouais, un peu.
1: L'habitude.
0: Ouais.
1: Mais c'est genre même, ouais, putain, bon débarras, quoi.
0: Donc, bah, à la limite, ouais, ah oui, je suis triste que tu pars, mais je suis contente d'enfant.
1: Mais bouge,
3: ouais, d'accord.
1: Et lui aussi, je vais être pédarde.
4: C'est ça,
3: ah, putain. Et lui aussi, t'as l'impression que c'est pareil pour lui?
0: Non, lui, c'est quelqu'un de très carré, genre, ils m'ont pas ses sentiments.
1: Bah, il est militaire, quoi, garde à vous,
0: voilà.
1: Ouais, ouais, ouais, c'est ça, ouais, à me rouler dans la merde.
0: Ouais, donc depuis, donc, il y a cette fin d'année dernière, on va dire.
3: Ouais.
0: Donc, il est parti en déplacement quelques temps. Donc, j'en ai profité pour sortir. C'est-à-dire des bars, les boîtes, tout ça.
3: Pas de liberté, t'as vu des copines, tout ça, que t'avais pas trop de temps de voir dans l'année.
0: C'est ça, avec le boulot et tout ça. Après, le soir, je faisais que rentrer chez moi, enfin, train de vie, quoi.
3: Okay.
0: Et comme là, bah, personne qui part dans la maison, j'ai pas d'enfant, ni rien. Donc, je me suis dit, bah, je vais profiter.
3: Bon, t'as raison.
0: Voilà.
3: Tu fais rien de mal, hein.
0: Ah, non, non,
3: tu fais rien de mal, j'en sais rien.
4: Attends,
0: à la base.
1: La suite.
3: À la base, oui.
0: À la base.
3: Ouais.
0: Et ensuite, ben, j'ai rencontré une fille.
3: Ouais.
0: Au départ, c'était juste une amie.
3: Ok.
0: Et après, ben, comme je me sentais seule chez moi, voilà quoi.
1: Vous êtes bouffé la chatte.
4: Toi, tu te sens seule.
3: Ah, Romano,
1: vous êtes bouffé la chatte.
4: Ça,
1: de toute façon, la réalité, c'est que c'est ça.
3: Après, forcément, elle peut se câliner.
1: Non, mais non, mais bon,
3: vous dire des bisous.
1: Vous êtes bouffé la chatte.
0: Un peu, ouais.
1: Ah, voilà. Un peu, même beaucoup.
2: Soit tu le fais, soit voilà ça.
4: Et donc, c'était ta première fois avec une nana?
0: Non. Malheureusement, non.
3: Pourquoi malheureusement?
1: Malheureusement, elle a trop kiffé.
0: Malheureusement, parce que pourquoi avant que je rencontre mon mec, en fait, bah, j'avais déjà conseillé des filles.
3: Après, c'est bien d'essayer des choses.
0: Voilà.
3: Mais t'avais essayé juste pour du sexe ou c'était des histoires d'amour?
0: Non, ouais, c'était des histoires d'amour à l'époque, ouais.
3: Ah ouais, t'étais tombée amoureuse de Nana. T'étais open par rapport à ça? T'en parlais à tes amis ou tu gardais ça pour toi? C'était secret?
0: Non, j'ai un petit groupe qui sait.
3: D'accord. La famille, ouais, par exemple, elle sait pas.
0: Non.
4: Et ton mec, il est au courant?
3: Ah, que t'as fait non. ça avant, ouais. Non, tu l'as jamais dit.
0: Non, il sait pas.
3: Ça aurait pu l'exciter, hein.
0: Non, peut-être, mais c'est quelqu'un de très religieux.
3: Ouais, mais bon, tu ne s'empêche pas. Hein. Tu regardes Guigui, il est religieux, il se tape 3 branlettes par jour. Donc.
1: C'est vrai aussi.
2: Ouais, c'est...
3: Non, mais il n'y a pas de mal.
4: C'est vrai.
3: Quand on croit en Dieu, on a le droit de se faire plaisir à Karim.
1: Bah, hein, tu peux se faire plaisir. Ouais, après, il y a une différence entre avoir une relation à deux et se taper une queue, quoi.
3: Mais c'est péché.
4: Oui.
1: La vie est quand même quelque part un peu misérable.
2: Non, pas misérable,
1: je te jure.
2: En fait, se branler, gros, c'est. Il me semble, alors je vais peut-être dire de la merde.
3: Les curés disent c'est péché.
2: Non. En fait, se dégorger le poireau de temps en temps pour se dégorger parce qu'on reste toujours des hommes, tu vois, tu peux. Mais après, que ça devienne une addiction, là, c'est péché.
3: Non, je crois que les. Enfin, après, bon, chacun fait ce qu'il veut. Guigui, continue à te branler, fais-toi plaisir.
2: Allez, merci, j'ai la validation de Diffoul.
3: Mais exactement, tu es.
2: Ça fait plaisir.
3: Tu es validé, comme on dit.
2: Tant mieux.
3: Et toi, ça te gêne, pourquoi? Parce que tu fais cocu ton mec ou ça te gêne pour...
0: En fait, la meuf en question, donc je lui ai dit que j'étais mariée.
3: Mmh.
0: Elle m'a dit, ouais, bah c'est tout, c'est pas grave, c'est juste pour passer le temps jusqu'à ce qu'il rentre, et puis voilà, chacun fait sa vie, quoi.
3: Voilà.
0: Mais on est humain, on est fait de sentiments et d'émotions, enfin tout ça. Et en fait, il y a eu de l'amour qui s'est installé, que ce soit de mon côté ou du sien.
3: Ah ouais. Et si on te dit aujourd'hui, avec ton mec, il n'y a pas d'enfant, vous êtes.
0: Non.
3: D'accord,
0: non.
3: Vous habitez ensemble?
0: Oui.
3: Ok. Donc ouais, vous êtes liés par l'appartement, on va dire. Ce qui est moins compliqué que d'être lié par un gosse, parce que l'appartement, tu peux le laisser, le gosse, t'as pas le droit. Non, mais bon. Donc ouais, Et on te dira aujourd'hui, tu dois choisir entre ton mec militaire et cette nouvelle meuf, tu choisirais qui?
0: Je sais pas, justement, parce qu'on est en train de mettre un dilemme, et j'ai l'impression que je l'aime plus, elle, que lui.
3: Après, c'est nouveau aussi, ça fait combien de temps que ça s'est passé, votre histoire?
1: Ouais, c'est nouveau. Ouais.
0: C'était, on va dire, en septembre.
3: Ah ouais, quand même, non, ça dure.
0: Ouais, fin août, début
2: septembre. Mais bon, ça fait des années qu'elle est avec son mec, ça reste quand même tout frais, quoi, c'est pas non plus...
0: Voilà, après,
3: c'est presque un an.
0: Entre-temps, aussi, la meuf... truc que je peux préciser, c'est qu'elle est bipolaire, mais vraiment bipolaire, quoi, genre l'extrême.
3: Toi, tu es bisexuel, elle est bipolaire, c'est un couple de bi.
4: C'est ça.
3: Elle n'a pas de relation avec une meuf, un mec, elle, rien.
0: Non, elle a des enfants, etc.
3: Elle est bipolaire et bisexuelle.
1: Le fait qu'elle soit bipolaire, ça fait quoi sur votre relation?
0: Il y a eu énormément d'embrouilles, en fait. Ouais, il y a eu énormément d'embrouilles. Un jour, elle va me dire, ouais, c'est pas grave, j'accepte que tu sois mariée, etc. Le lendemain, elle me dit, ouais, bah, avec ton mec, nanana. Voilà, quoi, des embrouilles.

0: Quelque part, c'est pas mal parce que ça t'aide peut-être à décider de ce que tu vas faire. C'est quand même un peu plus stable avec ton mec militaire qui est carré plutôt c'est qu'avec ça. Une meuf qui est le contrat de ton mec. En fait, c'est marrant parce que ouais, ton mec, tu nous expliques qu'il est bien carré, qu'il est bien, toi, bien rigide. Oui. Et là, toi, t'as trouvé une meuf, c'est tout le contraire. T'as une bipolaire. Donc,
1: ouais.
0: Une meuf qui te.
1: En fait, parce que j'ai pas avec lui, je l'ai avec elle.
2: Ouais, c'est ça.
3: Ouais,
2: voilà, c'est ça, ouais, ça se complète.
3: Non, mais la meuf, c'est un
0: nid en merde. Bah ouais, gros. On fait un petit tour d'équipe. Qu'est-ce que vous pensez de cette histoire, Guigui, sans la main de ton jogging, s'il te plaît.
4: Arrêtez de parler, tranquille. Laissez-la parler, s'il vous plaît.
0: Alors, Romano, toi, tu penses que la meuf est un nid en merde.
3: Ah ouais, c'est clair.
2: Ah, je suis assez d'accord.
3: Ah ouais, c'est clair. Tu vois, bon, elle y est pour rien, la pauvre, elle est bipolaire, mais tu vois, quand c'est un plan cul, en général, il faut que ça soit cool. Ouais, le but, c'est que ça doit être plus cool que ta relation officielle.
0: C'est vrai.
3: Donc, si ça commence à être des galères où la meuf elle te fait des plans ouais retourne avec ton mec tu vois, où elle te fait des phases pas possibles
2: ouais
3: moi je sais que basta comme je dirais en italien
1: mais à un moment donné j'étais même prête à tout quitter pour elle hein, genre
0: ah ouais, à ce point.
1: Tout. Mais par contre je lui dis si je me mets vraiment avec toi officiellement faut qu'on quitte la région parce que je peux pas faire ça mes parents quoi.
4: Petite question, avec ton mec, vu que c'est lui, genre c'est carré, donc c'est lui le bonhomme, tu vois. Avec la meuf, avec qui t'es, c'est qui, genre il y en a une des deux, genre c'est elle le
0: pas
4: bonhomme.
0: Pas carré, ça veut pas dire que c'est lui le bonhomme.
4: Ah ouais. Ouais.
0: Bah, oui, en fait, t'as des militaires qui sont tellement carrés dans leur vie qu'ils se font dominer au lit. Hein.
4: Ah ouais.
2: Ah oui, c'est vrai.
1: Ouais, ça, oui, je suis d'accord, ça, c'est le cas.
0: Ah, c'est le cas, tu vois.
2: Ah bah ouais.
0: Le mec, il se fait dominer.
4: Et avec la nouvelle meuf, c'est toi qui domines ou c'est elle?
1: Moi, ça dépend, en fait. On fait des jeux de rôle à deux, quoi. Et c'est amusant, justement. Ouais, c'est ce que j'ai pas dans ma vie stable, on va dire.
4: Vous faites quoi comme jeu de rôle, absolument?
1: Un peu de tout.
0: C'est pas précis. C'est pas précis comme réponse.
2: Ils veulent savoir.
1: Bon, on va dire que c'est moi qui joue plus le mec que elle, parce que j'ai mon petit côté garçon manqué.
0: D'accord, ok. Marie, toi, tu valides ce qu'a dit Romano, toi?
2: Ouais, moi je pense que c'est un nid en merde.
3: Ouais, bien Marie, okay. Aval, non, mais...
2: Non mais parce que là tu t'amuses, tout ça, bon très bien. S'il y a des côtés plus chiants que les côtés positifs, je vois pas l'intérêt, tu vois.
1: Ouais.
2: C'est parce qu'en fait tu t'emmerdes avec ton mec aussi.
3: Non mais ouais, moi je pense que tu vas te mettre avec...
0: Ouais,
3: admettons
0: que
3: tu te mets en couple avec elle, ça va être infernal. Parce que la meuf elle va te faire des phases, mais ça va être x1000 par rapport à maintenant. Parce que
2: non,
3: la meuf,
2: plus...
3: bon, elle y peut rien, mais tu sais les gens bipolaires, c'est compliqué à gérer quoi.
2: Non mais en plus tu disais, il faut carrément que tu quittes la région et tout ça si tu te mets avec elle. T'imagines le bordel avec les mômes et tout ça. Non mais
0: il y a pas de mômes.
3: Oui, et puis
0: non mais il y a pas de mômes.
2: Non mais elle a des enfants.
1: Elle, ah ouais, c'est merde.
3: Non mais après ouais, puis
0: ah ouais, en plus tu récupères les mômes de la
2: mère. Ouais.
3: Ah ouais, merde.
1: Et c'est pas pareil, ils sont adolescents.
3: Tu
1: ils
3: galères.
1: Sont
3: galères.
0: Oui, mais après
3: raison pire,
0: raison de plus.
3: Mais est-ce que c'est pas juste une passade, ouais, comme disait Marie, tellement ça va, tu te fais chier avec ton mec,
2: ah, ouais, moi, je pense que c'est ça.
3: T'es tombé sur elle, on va dire qu'il y a un alignement des planètes qui fait que bon avec elle ça a collé parce que à ce moment-là
0: quelle planète Uranus
3: non ouais ou autre
2: si tu veux
0: Uranus
3: non mais tu vois
0: c'est ma préférée.
3: Où ça allait pas avec ton mec et donc tu es tombé sur elle ça a collé avec elle voilà tu vois
1: Après je me dis si c'est pas elle c'est peut-être une autre.
2: Oui, non, ouais, mais voilà, c'est.
3: Moi, ou
2: c'est
3: un autre,
2: pense, ou un autre, ou. Enfin, ouais,
0: je pense qu'il faut pour ton mec, à la limite, vaut mieux qu'il soit cocu avec une meuf. Bon, il est cocu quand même, hein. Mais moi, je préférerais que ma meuf elle ait une histoire avec une meuf plutôt qu'avec un mec, je serais moins jaloux.
2: Ouais, bah, c'est ça.
0: Après, ça te bousille quand même ta relation, quoi.
3: Enfin, toi, si c'est un vrai militaire, il doit pas se priver de son côté.
0: Oh ouais, non,
1: mais bon, d'après lui, non.
0: D'après toi,
2: oui,
0: il s'est
2: bah, oui,
3: sérieux. Mais tu vas pas arriver en disant, ouais, tiens, putain, je m'en suis foutu 4 sur la queue. Moi j'ai des potes militaires, ils baisaient à toute patate.
0: Attendez, vous avez entendu, vu ses performances, t'en doutes. Hein.
1: C'est ça.
0: Voilà.
3: Oui, mais bon, c'est pas marqué sur sa gueule, tu vois qu'il est nul.
0: Alors, on a déjà.
3: Non, mais tu vois ce que je veux dire. Il faudrait très bien réussir à faire tant bien que mal l'amour avec une autre meuf, quoi.
0: Bon, on a déjà des réactions pour toi, donc tu bouges pas, reste avec nous, Sabrina.
1: Ouais.
0: Tu restes là, on aura Magua dans un instant, puis vous réagissez. Tu voulais demander quoi aux auditeurs et aux auditrices de Skyrock, toi?
1: Je voulais savoir s'ils étaient dans ma situation, qu'est-ce qu'ils feraient, quoi.
0: Ah, des témoignages, c'est bien ça. Ouais, ouais. Vous avez connu ça, donc vous êtes avec quelqu'un depuis un certain moment, et puis vous avez une petite histoire avec quelqu'un d'autre. Alors là, il se trouve que t'es avec un mec et que t'es en relation avec une fille, mais vous pouvez nous dire, hein, dans le même cas, ou alors même si vous êtes un mec, vous avez une relation avec. Vous êtes avec une meuf, vous avez une relation avec une meuf, ça marche?
2: Ouais, bah oui, bien sûr.
0: Une fille avec un garçon, bah, ça marche
2: couple,
0: aussi.
2: Quoi, ouais.
0: Ouais, couple. Tous les couples, voilà. On prend tout le monde ici, il n'y a pas de discrimination, on est comme ça sur Skyrock. Appelez-nous et vos témoignages pour Sabrina. Tu bouges pas, Sabrina, tu restes avec nous. Zéro discrimination, parce que regardez, on a un couple particulier, Romano et Cédric.
3: Eh oui, ah, on n'est pas couple.
0: Mais
3: hein.
0: Si vous êtes couple.
3: Ah, non, mais je l'encule, c'est tout.
0: Mais alors, bah, voilà. C'est un couple particulier.
3: Ah, non, mais c'est purement sexuel.
0: C'est exactement, c'est purement sexuel et sentimental aussi, puisqu'on va faire le clash de la drague ce soir.
3: Ouais.
0: Le clash arrive, vous restez bien sur Skyrock, c'est jusqu'à minuit, la plus grande Radio Libre de France.
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0: Laura sur Skyrock, c'était Balek.
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3: Et ouais, sur Skyrock, tous les soirs, on est là. 21h minuit, c'est Radio Libre, la plus grande radio libre de France sur Sky. On a donné du plaisir. Vous avez peut-être déjà pris du plaisir en nous écoutant depuis 21h. Et oui, pas qu'un peu.
2: Bah, mais Cédric attend son tour, je vais lui en donner ce soir.
5: Rien donné du tout.
3: Ah oui, le clash arrive. Tiens.
2: Ouais, du bon plaisir terre, comme thème, tu vas voir.
3: On va faire d'autres clashs de la drague. Tiens, vous ferez nos méthodes, les méthodes du jour. Là. Comment faire pour séduire, comment faire pour draguer. On va découvrir tout ça. On revient sur les embrouilles de famille. Il y a un nombre d'embrouilles de famille. Embrouilles de famille à cause de l'argent, c'est ma tante qui est jalouse de ma mère. Donc c'est une grosse embrouille depuis toujours. C'est le message de Stan là sur l'appli Skyrock. Salut à toi Stan. Vous avez connu de la jalousie dans vos familles. Vous avez eu des embrouilles dans les familles. On y revient tout de suite. On va en reparler dans un instant. C'est pour aider Iliès. Problème de famille, mais on y revient. Si vous venez juste d'arriver, oui, on vous explique tout pour Iliès. Et on a eu Marine, on parle des émotions. Est-ce que vous considérez comme émotif un peu, beaucoup, passionnément, à la folie. T'es émotif à la folie?
5: Ah non, pas à la folie.
3: T'as déjà pleuré devant un match?
5: Pleurer de joie.
3: De joie.
5: Ouais, ben l'OM, la finale. La finale.
4: Alors non, pleurer, non, putain, pas de joie. Non. Ouais.
3: Ah, je te disais aussi, mais c'est quand que t'as pleuré de joie, dis-donc.
5: Non, pleurer de dégoût quand on a perdu en finale de Coupe d'Europa League. Là.
4: Ah ouais, c'est vrai, contre l'Atlético 3-0.
5: Atlético Madrid, j'étais en dépression.
4: Ça avait cassé le cul, je me rappelle.
5: Et en plus, j'ai déjà vécu une autre finale, moi, avant, en 2000, quand il y a eu Drogba, là.
4: Ah 2006, oui, ouais.
5: 6, ça devait être. 2004, dépression.
4: C'est les champions de défaite,
5: en fait. Ouais, on aime bien en finale et perdre.
3: Alors bizarrement, ils sont émotifs aussi. Karim, tu es très émotif.
4: Très émotif.
3: Et là, et ce jour-là, t'avais des émotions de joie.
5: Ouais.
3: Le même jour que Samy, lui, pleurait.
5: Mais moi, je pleure pas non plus, gros.
2: Et Guy, t'as pleuré pour la remontada.
4: Guy pleure, on l'a déjà vu.
2: C'est vrai que moi, j'allais parler de la remontada aussi.
3: T'as pleuré, mais
2: contre le Barça en 2017.
3: Pour les matchs de Samy, Atletico OM, toi, si t'es.
2: J'étais pané.
3: D'accord. Et la remontada.
2: Sinon, la remontada 2017, quand on prend 6-1 à Barcelone au Camp Nou, ça l'a putain, elle a fait vraiment très mal.
5: Ça c'était dur.
3: Dur. Alors il a utilisé
2: dur la vie.
3: Tous ces mouchoirs. Après il n'y avait plus de mouchoirs dans la chambre.
2: C'était une catastrophe.
3: T'as pleuré aussi pour la remontada Romano, bien sûr.
2: Hein. Ah non, pas du tout. Non. Je me rappelle même plus. Je m'en bats les couilles.
3: Il y avait Karim qui était couché par terre. Il pleurait.
2: Ouais, toutes ces comédies là, je n'en peux plus. Non, mais moi par contre, je peux pleurer. Je peux pleurer devant un film.
3: D'abord, il est pourri.
2: Non.
3: Tu t'es dit, putain, j'ai payé le cinéma.
2: Les trucs émouvants.
5: Ah, genre exemple, Titanic.
2: J'avais chialé comme une madeleine. Quand il était sur sa planche en bois, là, j'ai versé toutes les larmes de mon corps. Carriole se foutait de la gueule. J'ai déjà pleuré. L'ancienne version, la Star Academy, j'avais pleuré, ça m'avait.
3: Ah bah, tu regardes Star Academy, c'est clair, tu pleures. Tu dis, oh non, pas ça.
2: Et des fois, des trucs, les émissions de témoignages, tu sais, à la télé, des fois, c'est. Ah ouais, ça m'émeut, mais je peux pleurer.
3: Non, mais il y a des gens, ils sont touchants, je peux comprendre.
2: Je peux pleurer facilement.
3: Non, tu vois, par exemple, sur la Star Academy, moi, je pleure parce que je me dis, mais c'est pas possible de faire un truc pareil.
4: Ah bah, c'est pas dans le même sens.
3: Oh, salut, elle va chanter une chanson.
2: Non, mais j'ai pas pleuré en entendant Nikos, là. Je suis pas là, quoi. Je suis pas non plus complètement dépressif, quoi.
3: Bon, on parle des émotions qu'on a du mal à gérer. Marine, en direct de Mâcon avec nous. Et il y a plein de réactions. On va prendre. Émotif vénère aussi. On a eu un paquet de vénères qui nous laissaient des messages. Il y a Laura qui voulait réagir pour Marine. Salut, Laura. Laura, en direct du 90.
6: Coucou.
3: Ça va, Laura?
6: Ça va, tranquillez-vous.
3: Eh bien, écoute, ça va super. Merci d'être avec nous sur Sky, Laura.
2: Tu es instable psychologiquement, comme à peu près toutes les femmes?
6: Pas du tout. Moi, je pars pas du principe qu'il faut être jalouse ou quoi que ce soit, en fait.
3: Mais alors, est-ce que tu as vécu déjà avec quelqu'un qui était un petit peu. Qui avait des sautes d'humeur, hein, parce qu'on a eu des
6: gens. Mais grave, de ouf. Le père de mon fils me laisse tomber. C'était une horreur, une catastrophe.
3: Qu'est-ce qui t'a fait, lui? Comment c'était la vie au quotidien avec lui?
6: Ah, la jalousie, genre j'allais prendre ma douche et puis à l'époque on pouvait écouter YouTube et tout, on pouvait que écouter YouTube, on pouvait pas quitter, sinon si on quittait c'était pour écrire un message et je prenais ma douche et j'écoutais la musique et tout en prenant ma douche et psychotais, ils me disent ouais tu fais quoi, tu pars avec des mecs et tout, mais oh mes gars je prends juste ma douche en fait,
3: oui.
6: C'est notre problème.
2: Ah, il était un peu hystérique.
4: Ah, mais c'est insupportable.
6: Ah ouais, non, mais il était ouf, hein, il était dingue. Hein,
4: et après, il souriait.
7: Hein? Il faisait chier, puis après il souriait, il changeait d'humeur d'un coup.
6: Ouais, c'est ça. Après, c'était limite, viens, on va. Allez.
3: Ouais, un mec qui change d'humeur d'une seconde à l'autre, c'est ça.
7: Ah oui, puis ouais, t'as pas envie de. Comme tu dis.
6: Ben non, à la rigueur, laisse-moi toucher sous ma douche. Au moins, ça me fera plus de bien que tes crises.
7: Laisse-moi tranquille.
3: Et comment t'as géré l'histoire, toi, avec lui?
6: Eh ben, à la longue, j'ai fini par le tromper au final.
3: Ah, voilà.
6: Pour qu'il comprenne.
7: Tu vois, c'est ce que je dis souvent.
3: Marine, fais très attention, parce que comme t'es relou avec ton mec, comme tu nous l'as dit, un jour il risque de se barrer parce qu'il risque de plus du tout supporter. C'est vrai que ça arrive en couple, ça arrive également dans la famille. Il y a French Fries qui nous laisse un message, et c'est sa sœur qui en une demi-heure peut changer d'état. Elle peut passer du rire aux larmes, il nous dit. Tu vois, du rire aux larmes en une demi-heure.
5: Ouais, donc c'est vraiment bipolaire.
3: Tu rigoles.
7: Quoi faire,
3: Peut-être qu'elle pleure de rire. Ouais. Non, mais bon, tu rigoles avec elle et puis une demi-heure après, elle pète un câble. Ala, bonjour Ala, qui lui aussi nous laisse un message, c'est par rapport à sa chérie, lui. Ah oui, Ala, c'est par rapport à sa meuf, là, qui elle aussi change d'humeur tout le temps. Il suffit qu'elle reçoive un coup de fil et ça la change d'ambiance. Dur. Ouais, dur pour toi. J'aime dire pour les gens qui le supportent aussi.
7: Ah bah oui, parce que tu sais pas
2: Tu sais jamais sur quel pied danser, comment
7: c'est,
2: ouais,
7: c'est
2: toujours instable. Non mais ouais, c'est pas serein en fait. Tu sais jamais comment prendre la personne, tu te dis en fait même c'est je pense que t'angoisses au bout d'un moment. Tu te dis ouais, vas-y, je vais aller la voir, comment elle va être aujourd'hui quoi. Ou comment il va être pour pas être totalement misogyne.
3: Oui, bravo Romano, c'est bien.
2: Je la répartition. Non mais c'est vrai, c'est horrible pour même les personnes autour, les amis, tu sais, je sais pas, t'as un pote ou une pote tu sais qui vrille en 2-2, tu te dis ouais, vas-y, je vais aller voir la personne. Alors aujourd'hui, comment elle va, de quelle humeur
7: va-t-elle? Non mais c'est ça.
3: Il y a CSI qui nous parle d'un problème de thyroïde. C'est toi qui avais dit ça, Romano. Alors, le docteur Romano nous a
2: fait une analyse. D'ailleurs, ça a été confirmé par plein de monde. Mais chez toi, j'irais. Toi, demande à un médecin. Demande, tu dis ouais. T'expliques comme tu nous as expliqué à nous. Pour un peu, c'est un délire comme ça. Hein. Ou alors, t'es peut-être un peu bipolaire.
7: Cela dit, vous avez parlé d'une copine.
3: C'est les deux trucs qui sont revenus le plus.
2: Ouais, non, mais c'est clair.
3: Bipolaire, thyroïde.
7: Ouais, je vous avais parlé d'une copine.
2: Il faut se faire diagnostiquer, pardon, Marie.
7: En fait, elle est autiste. Asperger, mais ça je le savais pas, et elle se vénère d'un coup, c'est-à-dire qu'elle sourit et puis d'un coup, mais elle peut t'enchaîner la gueule, tu sais pas pourquoi, et elle s'embrouille avec plein de gens comme ça.
2: Mais si je dis mais pas, ça, je savais pas. Je crois les autistes Asperger, ils sont hypersensibles.
7: Ouais, voilà, bah, c'est ça.
3: Et ils mangent des asperges.
2: Non, pas du tout.
7: Mais elle peut t'insulter tous les noms alors que.
2: Ouais. Bah, le mec là, celui qui savait répondre à tout là dans les 12 coups de midi, là, Paul. Il est autiste Asperger.
7: Ah ouais.
3: Donc il peut changer d'humeur comme ça.
2: Bah bon, lui à la télé ça allait, tu vois. Bon, mais
6: excusez-moi, ouais. Je voudrais juste partir.
2: Non, ne pars pas, tu n'as pas le droit.
6: Non, pas vous. Pas
2: ah pardon.
6: Vous.
3: Pourquoi tu es enfermé où?
2: Je suis dans un coffre.
6: Non,
3: je voudrais partir s'il vous plaît.
2: Je suis un peu plus dans mon coffre.
3: Je suis claustrophobe.
6: Ah non, mais là je pète la vitre.
3: Bon. Écoute, merci du témoignage, Laura. Merci de nous avoir appelé.
6: Je t'en prie.
3: Et on voit donc ton t-shirt Skyrock à la maison et on va s'occuper à des problèmes de famille là tout de suite. Problèmes de famille et problèmes de famille qui partent en couille. Merci pour les messages. On vous salue d'ailleurs, vous tous de toute la France. C'est vrai que ça le fait rigoler.
5: Bah, ça arrive.
2: Trop drôle les galères.
5: Bah, des fois, il peut y avoir des embrouilles aussi.
3: Et regarde le message de Stéphanie. Je ne parle plus à ma sœur depuis 10 ans. Il mord de rire.
2: Trop rigolo.
3: Voilà. Bon, après, il y a des embrouilles et puis après, des embrouilles qui cessent aussi. Hein.
7: C'est mieux.
3: C'est ce qu'on va essayer de faire avec Ilias qui nous a appelé. Et vos témoignages pour Ilias. Il y a Zach d'ailleurs qui nous appelle pour toi, Ilias. Zach, t'es où, Zach, toi?
8: Dans 91.
3: Eh bien, salut le 91.
2: Salut Zach.
3: C'est bien.
8: Salut tout le monde. Salut l'équipe.
5: Salut.
3: Salut Zach.
2: Oui, Zach.
3: Il y a aussi, qui.
5: Voilà.
2: Je t'ai passé quelqu'un moi sur la une.
3: Sur la une. C'est qui sur la une? Ah oui, Kevin. C'est ça que je cherchais. Je t'avais perdu, Kevin. Salut Kevin.
9: C'est méchant ça les gars.
3: Non mais c'est mal rangé. C'est la faute de. C'est la faute de.
2: De Marie.
7: Bien sûr.
3: Et la vie de Monia également, tiens. La vie de fille, c'est bien aussi. Salut Monia.
10: Salut.
7: Salut.
3: T'es à Gennevilliers, Gégène.
10: C'est ça, exactement.
2: Salut.
3: En 92, on est voisins.
9: Ça fait,
10: c'est ça.
9: L'équipe, ça fait des années, je vous écoute, je vous ai jamais eu au téléphone.
10: Moi aussi, ça fait depuis mes 14 ans.
3: Et tu en as 70 aujourd'hui.
10: Non, 73.
3: 73, pardon. Bon, t'as 30 ans, Monia, et toi, Kevin, t'en as 20, toi, hein, c'est ça?
11: Ouais, c'est ça, ouais.
3: Bon, alors, pour Elias, on résume l'histoire pour ceux qui viennent d'arriver, ceux qui seraient branchés tard dans la radio libre. Vous pouvez brancher quand vous voulez, entre 21h et minuit, on est là. Donc, tu t'es embrouillé vénère avec ton père, toi, Elias. Ton père qui a menacé de foutre le bordel dans ton couple parce qu'il peut pas saquer ta meuf.
7: Ouais.
3: Qu'il appelle d'ailleurs la connasse, hein, je crois.
11: C'est un connasse.
3: Connasse. Et donc, ton père, il t'a dit, ouais, j'ai balancé les trucs à ta meuf. Bon, il se trouve que le truc avec ta cousine que t'as fait quand t'avais 13 ans, bon, il se trouve que ta meuf était au courant que t'en as rien à foutre, mais que toi, tu t'es dit, bon, s'il fait ça, moi, je vais balancer qu'il a trompé ma belle-mère avec ma mère quand ils étaient au début de leur relation.
11: Dis, lui, quand il l'avait dit, il avait l'intention de détruire mon couple, donc je parlais en ayant l'intention de détruire le tien.
3: Bon, depuis embrouille, t'as des sœurs, t'as plus le droit de voir, enfin, il leur a interdit de te voir, etc. C'est grosse embrouille avec le daron, ça fait 2 mois que ça dure. Et vous en pensez quoi de cette histoire? Alors, on va prendre votre avis, vous qui nous avez appelé. Allez, en prenant l'ordre, sur la ligne 1, il y a Kevin. Tu voulais dire quoi, Elias?
11: T'as vu, c'est compliqué, c'est sûr, ce qui t'a fait, tout ça, ça se fait pas. Je suis d'accord avec toi, surtout à 100%. Mais après, quoi qu'il arrive, ça reste ton père. C'est sûr que c'est compliqué, tout ça, mais ça reste ton père, quoi.
3: Ça veut dire quoi? Ça veut dire que tu penses qu'il faut qu'il s'écrase, une fois de plus?
11: Non, pas qu'il s'écrase, mais qu'il essaie de s'expliquer bien avec lui, quoi, on va dire.
3: Mais avec un daron comme ça, c'est pas facile que, enfin, tu vois, c'est pas facile de nouer le contact, enfin, le dialogue en tout cas, contact.
11: Oui, mais c'est sûr. T'as vu, un père, t'excuses toujours plus facilement que quelqu'un d'autre.
3: Toi, t'as eu des grosses embrouilles avec ton père, toi, Kevin, ou dans ta vie?
11: Ah, moi non, jamais. Moi, justement, je lui dis ça parce que mon père, il est plus là maintenant.
3: Ah, d'accord.
11: Ah, alors, tu vois, c'est compliqué.
5: Forcément, là, tu penses, ouais. Bah.
11: Tu vois, c'est un truc. Moi, à sa place maintenant, c'est sûr, tu t'écrases pas tout le temps, mais. Ça reste ton père, quoi qu'il arrive, faut essayer d'arranger les choses.
2: Bon, après, évidemment, toi, t'es plus à fleur de peau sur le sujet parce que t'as plus ton papa, mais
7: ah ouais, c'est lui.
2: Tu peux comprendre, c'est malheureux à dire, mais bon, comme on dit, on choisit pas sa famille, tu peux aussi avoir un père qui soit un gros con, tu vois.
7: Bah ouais.
2: Non, mais tu vois ce que je veux dire.
7: C'est non, mais c'est vrai. Hein.
2: Tu choisis pas. Là, je suis désolé. C'est vrai. Son père, Elias, pour moi, c'est vraiment une attitude de merde.
3: C'est vrai. C'est même pas le couple de ton fils, c'est pas super.
2: C'est pas.
3: En plus, t'es papa. Enfin bon, tu vois.
2: C'est pas digne de l'attitude d'un père. Tu vois, un père, il a pas à faire ça à ses enfants.
7: Tout à fait d'accord.
2: Tu vois, après bon, toi,
11: t'es. Oui, je suis d'accord.
2: Oui, non mais.
11: D'accord avec vous. Mais c'est compliqué, ça reste son père quand même. C'est lui.
2: Ouais, mais sous prétexte.
7: Justement, c'est son père. C'est à lui de pas faire de la merde, tu vois.
2: Sous prétexte que c'est son père, il a pas tous les droits non plus, parce que tu vois, à ce moment-là, il peut dire, ouais, ton père, il peut te défoncer la gueule et dire, ouais, ben bon, c'est mon père, alors je lui pardonne, tu vois.
7: Non, mais en plus, c'est un peu un dictateur, bon,
2: toi,
7: son père.
2: Non, mais toi, évidemment, le pour toi, le sujet, c'est compliqué, parce que t'as plus ton papa, donc forcément, t'es plus sensible sur la question.
7: Ouais, tu dis que t'as perdu du temps, quoi.
2: Il y a ton cœur qui parle.
3: Il y en a pas mal qui nous disent que le père de ton père, Elias, il est jaloux de toi. Parce que on nous parle de ton père est frustré, ses messages de Jiminou. S'il a eu des échecs dans la vie, c'est un miroir de ses échecs à lui.
7: Non, mais c'est ça, parce que t'es.
3: Il est jaloux.
7: T'es ton seul fils, pardon, je n'arrive plus à parler, moi.
2: Alors, fils, S-I-S.
7: Ouais, c'est ça. Non, mais il a deux filles. Il a toi.
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3: l'histoire d'Iliès?
12: Ben moi, personnellement, ça me choque pas du tout.
3: Mais qu'est-ce qui te choque pas?
12: Son histoire, ça me choque pas.
3: C'est-à-dire que le fait
12: que...
3: C'est quoi l'attitude d'Iliès qui te choque pas ou l'attitude du daron, c'est quoi qui te choque pas dans l'histoire?
12: Les deux. Les deux, personnellement, je sais que j'aurais réagi comme Iliès.
3: Ah, non, mais tu veux dire que la réaction d'Iliès, elle te choque pas, oui.
12: Ouais, on est de la même confession. Et des musulmans.
3: Oui.
12: Des musulmanes aussi.
3: Oui.
12: Et personnellement, bon, mon père à moi n'aurait jamais fait ça. Jamais. Je sais des choses sur mon père aussi, comme elle a fait des choses sur son père.
3: Il a fait cocu ta mère.
12: Etc. Mais jamais j'aurais ouvert ma bouche.
3: Ah ouais.
12: J'aurais fait autre chose.
7: Ouais, mais il se comportait comment avec toi aussi, ton papa, tu vois, parce que il y a.
12: Mon père, c'est un amour.
7: Ah oui, voilà, c'est différent alors.
2: Oui, donc t'as pas de raison de lui faire un coup de pute, entre
7: guillemets. Ouais, voilà, c'est ça.
3: Mais par contre, si t'avais fait un coup de pute, s'il avait menacé de brousiller, enfin de foutre le bordel dans ton couple, t'aurais été capable de réagir comme Iliès, toi.
12: S'il avait voulu foutre le bordel dans mon couple.
3: Tu aurais balancé des conneries,
12: J'aurais pété, je pense.
3: Tu aurais pété.
12: Ouais.
3: Comme Cédric, tu veux dire, c'est vrai.
13: Pas comme Cédric, mais j'aurais pété.
2: Ah, un petit peu comme ça.
3: Voilà, comme ça, un tout petit fait de, discret de fille, bien, bien délicat, bien joli.
13: Ouais, je connais des filles qui sont pas très délicates et jolies. Attention.
14: Et oui, bonsoir, c'est Maryse.
7: Bonsoir, merci.
14: Comment allez-vous, les amis?
7: Oula, putain, c'est le bordel que ça a mis.
3: Ah, j'ai muqué. J'ai muqué. Non, mais après, moi, je pense, Sylvestre, t'aurais pas dû balancer le truc, parce qu'il faut pas rentrer dans le jeu.
5: Fort, là,
3: toi, ton père, il a été con, fallait pas être aussi con que lui. Enfin,
7: c'est ça.
2: Bah, en même temps, t'es le fils de ton père.
3: Après, c'est fait.
2: Non, mais bon, ouais, dans l'attitude.
3: Ah, il a pas aimé ça, Elias. Hein. Ça t'a pas aimé, Elias. Hein.
7: Surtout ta femme, elle savait, tu vois, elle connaît ton père et tout ça, donc ça t'a pas touché.
2: Non, mais en fait, t'as une montée de nerfs. Moi, je peux comprendre.
7: Moi aussi, je peux comprendre.
2: Tu sais, c'est qu'au bout d'un moment.
3: Monia, tu comprends.
15: J'étais très nerveux de base, et j'ai été très gentil avec lui, et je lui ai parlé, je lui ai expliqué, je lui ai dit, écoute, je lui ai dit, c'est pas parce que t'es mon père que tu sais plus que moi, je peux t'apprendre des choses et tu peux m'apprendre des choses, on est calé sur différents sujets, etc. Et puis j'ai essayé d'argumenter dans le positif. Et lui, il était vraiment à me tacler, jusqu'à un moment, j'en ai eu marre.
3: Ouais, en fait, t'as provoqué, t'as craqué. Ouais.
2: Non, mais en fait, le truc, c'est que là, c'est la goutte d'eau qui a fait déborder
3: le vase. C'est la couille d'eau qui fait déborder le vase.
7: Ouais, la couille d'eau.
2: Non, mais c'est. En plus, t'as fait ça, mais il y a tous les antécédents, tout ce que t'as dû subir depuis que t'es gamin. Et là, il y a eu un trop-plein, et tu t'es dit, ouais, vas-y, là, il dépasse les bornes. Entre guillemets, je vais le
15: mettre. Juste pour vous donner un petit peu une idée. Juste pour vous donner un petit peu une idée, mon père, il m'a déjà fait dormir dehors, il m'a déjà mis à la rue pendant quelques jours, il m'a déjà, que je devais lui envoyer des messages de tout ce que je faisais dans la journée, et si j'oubliais une fois j'ai oublié, j'étais au lycée à l'époque, il est venu devant le lycée, il m'a baffé devant devant tout le lycée, c'est comme ça, quoi.
7: Ouais, et depuis que t'es papa, ça a changé forcément ta vision du truc, c'est logique.
15: Mais même en m'éloignant de lui, j'ai commencé à voir les choses autrement. Parce que quand j'étais là-bas, dans ma tête, ce qui se passait, c'était normal, parce que j'avais pas de comparatif.
3: Ah oui, maintenant que t'es papa, toi, tu traites pas ton fils.
7: Forcément, ça
3: tu traiteras pas ton fils comme ton père il t'a traité, c'est ça en fait.
15: Ah bah non, bien sûr.
2: Ouais. Mais en même temps, bon, ce que tu lui racontes, ouais, c'est rude quand même aussi, quoi.
3: Bon. Y a Zach, on va prendre l'avis de Zach. C'est bien d'avoir votre avis, Zach, du 91.
16: Ouais, c'est ça.
3: Toi, t'as 29 ans, tu voulais donner quoi comme conseil, Elias?
16: Bah moi en fait, comme conseil, je lui donnerais pas. Parce qu'en fait, moi aussi, j'ai un daron rebeu, j'ai un daron très fier, tout ça, je comprends et tout. Après, moi, ce que je voulais lui dire, c'est que certes, son daron, il a fait une erreur et tout, mais lui aussi, il a fait en fait l'erreur de tenir tête à son père et de faire exactement la même chose que lui. Et ça peut s'appliquer entre lui et son papa, et comme ça peut s'appliquer avec d'autres gens, vous voyez.
3: Le fait de tenir tête à ton père, t'as eu raison, moi je pense. C'est le fait de faire comme lui, c'est-à-dire de balancer une saloperie pour lui faire du mal, ça t'aurait pas dû le faire. Tenir tête, si, parce qu'au bout d'un moment, faut s'imposer, t'es pas une merde, quoi.
16: Oui, il faut s'imposer. Après, vous voyez, bon, je vais vous dire, moi j'ai jamais eu de soucis avec mon père, justement parce que je me suis écrasé à plusieurs reprises. Il m'a fait des trucs, et moi aussi, il m'a fait dormir dehors. Parce que j'ai fait aussi des conneries aussi. Mais en fait, ce que je veux dire, c'est que le daron, son daron à lui, j'ai l'impression qu'il est très fier. Et moi, en fait, ce que je voulais lui dire, c'est que lui, apparemment, il a envie de régler les choses. Mais son père, il n'a pas envie de régler les choses.
7: Ah oui, c'est clair.
16: C'est à lui de faire le premier pas. Donc, quoi qu'il arrive. Donc, si lui, il a envie de régler les problèmes avec son père, c'est à lui de faire le premier pas parce que son père, il ne le fera jamais.
2: Alors, moi, je vais être un peu plus radical.
3: Alors, on fera un petit tour d'équipe, là, dans un instant. Passons à la radicalité, tout de suite.
2: Non, mais moi, pour moi, on est extérieur au truc, hein, je le connais pas, donc, je juge comme ça, Elias, mais comme je t'ai dit tout à l'heure.
3: Je précise que Romano, je sens un peu ce qu'il va dire. Romano est un peu rancunier.
2: Ah non, mais pour moi, je suis désolé, hein, mais ton père, pour moi, de l'extérieur, c'est un gros con.
5: Je
2: suis désolé.
15: Il n'y a pas de souci.
2: Il y a rien qui. Moi, pour moi, c'est tes darons. Bon, je dis ça, c'est facile à faire, mais tu vois, il n'y a rien qui justifie, même si t'as fait de la merde ou fait des conneries, qui fait genre de venir te tarter devant le lycée, de te faire dormir dehors et de subir ça, en fait. T'as quand même eu. Ce que tu nous expliques, c'est quand même, il a été super dur toute sa vie avec toi, tu vois. Et. Mais il y a aucun intérêt, pour moi il y a aucun intérêt d'être comme ça, tu vois.
7: Et, je suis d'accord, et c'est et comme là, ça que tu fais de la merde en plus.
2: Et là l'attitude d'aujourd'hui, tu vois, c'est il continue dans le fait d'être con en allant essayer de foutre la merde dans ton couple alors que
7: c'est
2: tu vois,
7: stupide.
2: C'est un daron et il est là normalement pour t'aider dans ta vie et t'aiguiller et pas te mettre des bâtons dans les roues pour ta vie future.
7: Ouais, et puis plus t'es comme ça, plus tu fais des conneries.
3: Bon, c'est assez partagé les messages hein, qui nous disent comme Kevin que bon c'est le daron, faut revenir vers lui. Après bon, pour que tu reviennes vers lui, il faut que lui aussi soit un petit peu ouvert, ce qui n'a pas l'air vraiment d'être le cas, hein, Elias. Hein.
16: Et ouais, non, ça n'a pas l'air.
3: Ouais, et il y a Karim qui a un autre boulonnais.
2: Si sera ouvert, si tu te mets à nouveau carpette, et toi t'as pas envie.
7: Donc, ouais. Voilà, c'est ça.
3: Ça recommence. Non, on lui dit peut-être la solution à Canardo qui nous fait, il faut l'ignorer, le laisser réfléchir.
2: Il a l'air bien bloqué quand même. Hein.
7: Ah mais le problème c'est que ça peut durer très longtemps, tu peux le perdre entre temps, donc c'est con quoi.
3: Et il y a Karim là qui a peut-être la solution parce que alors, Karim, toi t'as une grosse embrouille de famille, donc toi t'as
16: des. Exactement.
3: T'es à Toulon. Salut Karim.
16: Bonsoir à l'équipe.
5: Salut.
16: Bonsoir.
5: Salut Karim.
16: Salut à tous.
3: Salut à toi.
16: Alors, moi, je sais pas, après, c'est un conseil perso. Je te conseille d'être plus intelligent, en fait. Et toi, de plier, en fait, pour ne pas perdre tous les membres de la famille, en fait.
3: Ouais, parce qu'en fait,
16: c'est quand tu perds le plus.
3: Il refuse que tu parles à ta sœur, enfin à tes sœurs, etc.
2: Voilà, bah c'est ça, c'est encore une attitude ça. De gros con à mes yeux.
16: C'est ça.
2: Non, mais tu vois, mais pas pour moi,
7: mais
2: c'est
7: oui.
2: C'est que des attitudes de merde.
16: Ils ont joué à qui était le plus con. Maintenant, il faut jouer à qui est le plus intelligent. Ils vont voir peser le pour et le contre qui a le plus à perdre qu'à gagner. Et Elias a plus à gagner en pliant et parce qu'il perd beaucoup plus de personnes que le père, quoi.
7: Ah ouais, mais non. Mais
3: après,
7: non.
3: Moi, la fierté, alors j'ai peut-être une fierté mal placée, mais j'aurais du mal à plier. Après, c'est ton daron, c'est vrai que quand tu.
2: Non, mais après, le truc qu'il y a, c'est que là, c'est la situation actuelle. Mais en fait, il y a tous les antécédents, c'est comme on disait.
7: Exactement.
2: En fait, toi, au bout d'un moment, t'en as eu plein de cul de te faire abaisser toute ta vie, et aujourd'hui, t'as envie de lui dire merde. Mais c'est légitime, hein, au bout d'un moment.
7: Tout à fait.
5: Après, tu vas regretter. Moi, je sais que mon daron, je me suis brouillé avec lui quand j'étais petit, tu vois, à cause de ma daronne, tout traitait mal ma daronne. Je l'ai boycotté de la famille, je l'ai pas calculé, il est décédé, t'as vu, j'ai jamais, jamais
7: t'as
5: parlé.
7: T'as jamais pu discuter avec lui.
5: Pendant au moins 10 ans, 15 ans, je vais pas parler.
7: Ouais, j'attendais que tu donnes ton témoignage, pardon. Non, mais ça, c'est un truc, ouais.
5: Ah, mais c'est vrai, tu vois.
7: Bouffer la
5: vie. Moi, je vais pas reparler jusqu'à ce qu'il soit mort.
3: Et tu regrettes?
5: Bah, des fois, tu sais, j'y repense, je me dis, ouais, c'est con, tu vois, parce que il y a plein de trucs que j'ai pas vécu avec mon père.
2: Alors, moi, j'ai pas vécu ça par rapport à ça.
3: Mais quand tu repenses, dans ces moments-là, tu repenses pas à ta daronne, tu dis pas à tout ce qu'il a fait sur
5: ma daronne. Parce que tu sais, pour moi, ma daronne, c'est super sacré. J'ai toujours dit, il faut jamais mal parler, jamais
2: parler
5: mal à la daronne.
3: Voilà, c'est vrai, tu me dis souvent ça.
5: Donc, d'un côté, je me dis, ouais, c'était un bâtard, il a maltraité la daronne, mais d'un côté, je me dis, ouais, c'est mon daron, il est décédé. Et il y a des trucs que j'ai pas vécu avec lui, quoi, tu vois.
3: Enfin,
5: ça manque.
3: Ouais. Et toi, Karim, toi, c'était une embrouille avec ta sœur, vous vous êtes pas parlé pendant des années, c'est ça?
16: Voilà, elle avait fait une merde qui m'avait pas plu. Donc, du coup, en gros, je vous explique. J'ai ma mère biologique que je connais pas, donc du coup, je n'ai jamais eu de contact avec elle. Donc après, j'ai grandi, j'ai fait ma vie, j'ai eu des enfants. Mmh. Et ma sœur a pris contact avec elle. Donc du coup, elle a pris mes enfants en photo, elle les a montrés à sa mère, donc, qui est aussi ma mère biologique.
3: Oui.
16: Ça m'a pas plu. Je me suis dit, moi, de là, pourquoi elle a pas été une mère? Comment elle peut être une grand-mère et à quoi ça va lui servir de voir mes enfants? Donc du coup, j'ai...
3: Ouais, je comprends que tu réagis comme ça, ouais.
5: Tu t'embrouilles.
3: Voilà, tes enfants, de quel droit ça se permet de prendre.
16: Voilà, j'ai boycotté ma sœur. Pendant 8 ans, je ne lui ai pas parlé pratiquement.
3: Oh. Ah oui, quand même, 8 ans.
5: Ah, ouais. Pige,
16: ouais,
5: putain.
16: Ouais. Et jusqu'à là, il n'y a pas très récemment. Donc du coup, j'avais vu son. J'ai aucun contact, aucun numéro. J'ai eu son place sur ses réseaux sociaux. Et donc du coup, je lui ai envoyé un message. Donc je lui ai dit, voilà pourquoi je t'en ai voulu. Voilà pour ça.
3: À ta mère.
16: À ma sœur, jamais de contact avec elle. Non, à ma sœur.
3: Et alors?
7: Et ça faisait quoi?
3: Elle t'a répondu ou elle t'a pas répondu?
16: Ah non, elle m'a répondu. Après, ensuite, on s'est échangé de numéro de téléphone et on s'est expliqué. Et jusqu'à maintenant, tout le temps, on s'appelle pour s'expliquer encore plein de fois. Et le fait de discuter et que je fasse le pas vers elle, eh bien, je pense que. Pas arranger les choses, quoi.
2: Ouais, mais alors, Karim, ouais. Je te retourne le truc. Alors, tu vois.
3: Attention, Karim, Romano va te retourner.
2: Oui, je vais te retourner.
3: Tu en as de la chance.
2: Oui, je vais te retourner comme une crêpe. Eh, tu vois, là, l'histoire que tu racontes, pourquoi tu pourrais aussi être plus intelligent et pourquoi t'as pas repris contact avec ta mère biologique?
17: Bah déjà de
2: ah, là, monsieur.
17: Parce que pour moi déjà une maman ça part pas sans non je l'ai jamais connu ah, oui. Il est parti je crois je devais avoir
2: oui mais là tu pourrais t'aurais l'occasion de non, la
5: mais
2: là, connaître
5: tu prends pas contact avec une personne parce que tu l'as jamais connue c'est pas une embrouille de famille
2: Non mais tu peux bah, non mais peut-être que elle a eu des galères à l'époque tu vois
17: mais je la connais pas cette personne
2: ouais, ouais mais tu ouais mais là
5: tu l'as connue pour lui
2: oui mais tu pourrais avoir l'occasion de la connaître puisque ta sœur la connaît tu vois t'aurais pu dire bah vas-y je vais te
5: c'est pas la même histoire pour moi
7: ouais
5: viens c'est une embrouille de famille c'est des personnes que tu connais tu vois
3: t'as pas un sentiment
7: ah ouais, besoin
5: encore, voilà.
3: Et puis ta vraie mère c'est la personne qui t'a
7: élevé.
3: C'est pas simple, t'as eu plein d'avis. Après c'est à toi de faire ton choix, c'est à toi de réfléchir à comment tu réagis, qu'est-ce que tu fais par rapport à ton daron. Je sais pas si c'est vraiment un manque, tu peux peut-être faire un pas vers lui. Après sans t'écraser hein. Et puis s'il est con, il est con.
7: Ah bah là il est con. Hein.
17: Je vais peut-être retourner vers lui, mais oui justement sans m'écraser en lui disant. Écoute, j'aimerais qu'on parle d'autres, genre qu'on recommence à parler, mais on ne parle plus de cette histoire, quoi, sans m'écraser pour autant.
7: Non, mais c'est ça, et que tu vois ton petit-fils.
3: C'est pas con de lui envoyer un message comme ça. Après, tu vois, si lui, il est vraiment bloqué, il est bloqué, bah écoute, t'auras fait un pas vers lui. Et puis, s'il est pas bloqué, que ça s'arrange, bah écoute, tant mieux. Mais sinon, moi, je pense que. Enfin bon, voilà, je pense. Je pense qu'il faut pas t'écraser non plus, tu vois, ça. T'as vécu ça pendant toute ton enfance, toute ton adolescence.
2: Là, ce que tu viens
3: au bout
2: dire,
3: d'un moment,
2: pas mal, hein.
3: t'as envie de dire stop. Ouais, c'est bien.
2: Non, mais c'est pas. Essaye, tu vois. Bah, bon, moi, franchement, vu comment t'as décrit ton père, j'ai quand même des gros doutes.
3: C'est
2: que,
3: pas gagné, ouais.
2: À moi, qui veut lui rentrer dans.
17: Il est tout aussi. Parce qu'en fait, il est tellement fier que même s'il pense dans deux mois, il va se dire ah, en fait, j'avais tort, il va jamais me reconnaître.
2: Oui, mais c'est une fierté. Mais il faudrait qu'il comprenne que c'est une fierté à la con.
3: Oui, la fierté, ça flirte avec la connerie.
2: Ouais, là, elle la flirte pas, là,
7: l'emploi. Non, mais c'est la merde.
3: Tu vois, c'est un peu le bilan de tout ce que vous nous avez dit. Si on fait un truc un peu médiocre, tu lui envoies un petit message comme ça. T'envoies un message, t'es
7: tu
3: pas con.
7: Tu fais un petit mail, mais même.
3: On nous disait, c'est pas Karim, c'est qui c'est ouais, Kevin ou Zach. Il nous disait qu'il fallait pas être plus con que lui. Donc t'envoies un petit message, et puis tu vois ce que ça donne.
7: Et même à tes sœurs, ta belle-mère, tu t'excuses et tout ça, t'envoies des petites photos de ton fils, tu vois, ça peut, en disant ouais, j'aimerais bien que.
3: Oh non, mais là, ça fait un peu
7: mesquine. Enfin,
3: tu vois, genre.
7: J'ai pas envie non plus de paraître pour le gars qui rampe.
3: Malheureux, je t'envoie une photo de mon fils.
7: Non, mais à ta sœur.
17: Regarde ce que t'as. Parce que tu vois, sinon il aurait contacté pour son anniversaire, un truc comme ça. Et moi, venir regarde, mon fils, regarde.
3: Non, moi je ferais pas ça non plus, Marie. Ouais, c'est une très mauvaise idée.
2: Moi je fais juste le message au daron.
3: C'est ça, bonne idée.
2: Non, mais c'est Elias lui-même qui l'a trouvé.
3: C'est mon idée que j'ai eue avec Elias.
2: Oui, bah voilà, vous l'avez eu.
3: On a une bonne idée, Elias, on est bien tous les deux.
2: Non, mais tu vois, en fait, comme disait
17: Samy.
3: Merci, Elias.
2: Comme disait Samy, t'auras fait ta part du chemin, voilà, tu vois comment il réagit. Moi, bon, je veux pas faire le voyant à deux balles, mais vu comment t'as décrit ton père, je doute que ça ait un grand effet, mais bon, on ne sait jamais. Bah, des fois, miracle de la vie.
3: Non, mais on a souvent été surpris dans l'émission. Donne-nous des nouvelles, entre
2: guillemets.
3: Tu me tiens au courant, tu nous dis.
17: Ouais, y a pas de souci, y a pas de problème.
3: Bon, ben j'espère que ça fait du bien d'en parler. On t'embrasse, Elias. Merci du coup de fil.
17: Merci, vas-y, je vous embrasse.
7: Gros bisous.
3: Et puis merci à vous tous qui nous avez appelés. Merci Karim le Toulonnais.
17: Bonne soirée.
3: On te fait des bisous, Karim. On t'envoie ton t-shirt Skyrock à Toulon. On a deux t-shirts Skyrock à Toulon. Un pour toi, Elias. Un pour toi, Karim. Des bisous à Zach. Merci Zach du témoignage. Monia également. Ben voilà, oui. Monia, tu reviens quand tu veux, tu nous rappelles quand tu veux. On t'envoie ton t-shirt.
18: Moi, j'avais appelé parce que j'avais justement un familial, c'est pareil.
3: Ben, t'as bien fait d'appeler. C'est bien de donner votre avis, surtout quand vous avez vécu à peu près les mêmes choses. Et puis Kevin de Metz, merci à toi aussi.
2: Merci.
3: Merci. Et vous êtes un peu comme une famille, comme des frères, des sœurs, Romano et Cédric.
2: C'est ma sœur.
5: C'est ma grosse sœur.
3: C'est la grosse sœur, très bien. Vous avez des méthodes pour le clash, mais c'est l'heure de découvrir vos méthodes. C'est quoi vos méthodes ce soir?
5: Moi, j'ai perdu les clés de chez moi, du coup, je vais venir squatter chez la famille pour la soirée.
2: Tu te fais pas chier quand même.
5: De quoi me fais pas chier si j'ai perdu les clés de chez moi.
2: Non mais tu voudrais te chier mieux quoi.
3: Oh, hein. Romano est en train de descendre ta méthode.
2: Moi je suis quand même, Reichmann, les 12 coups de zizi, tout ça, tu vois, c'est quand même, ouais. Mais tu vois, il y a de la recherche quoi.
5: Ouais, va te faire mettre toi.
3: Alors ça, on a la méthode de Cédric.
2: J'ai l'impression que je suis en train de me mettre l'équipe entière à dos.
3: Moi pour l'instant Romano ça va, t'es gentil, tout va bien.
5: Attends, t'inquiète, tu vas s'occuper de toi aussi.
2: Moi pas de problème. Ouais, jusqu'à maintenant ça va.
3: Alors ta méthode, Romano, c'est quoi?
2: Bah moi je te dis, je suis sosie officiel de Jean-Luc Reichmann, donc j'appelle.
5: Ah oui, pas du tout, c'est pas crédible.
2: Bah si. Au téléphone, ça va passer, tu vois. Je suis Jean-Muc Reichmann.
19: Jean-Muc.
2: C'est Jean-Muc Reichmann. Et je lui avais 12 coups de zizi, tu vois.
5: Bah, j'aime pas mal le nom,
2: je valide. C'est lui qui vote pour
5: non,
2: moi.
5: Non, le nom, je valide.
2: C'est la recherche, bordel de merde.
5: Je vote pas pour toi, mais le nom, je valide.
3: Bon, on valide. On va voir qui vous allez valider tout à l'heure, parce que le plus important,
5: c'est de tirer. Cédric, t'es pour moi.
3: Cédric, et ses clés. Elle est pas mal, ta méthode des clés. C'est une méthode qu'on peut faire dans la vraie vie réelle.
5: Ah ouais, ouais.
3: Comment il s'appelle? Perforas, il peut faire ça aussi.
2: Ouais, ouais, ouais, parce
3: qu'on parlait de Jean-Luc Reichmann, les stars de la télé sont là ce soir.
5: Eh ouais.
3: Allez, donc, le clash dans un instant. Alors, on va s'occuper du choix difficile dans la vie de couple. Vous avez peut-être entendu tout à l'heure, je vous résume l'histoire dans un instant. La story de Sabrina, elle est toute perdue dans sa vie sexuelle.
2: Mais oui.
3: Dans sa vie sentimentale et puis tout ça, donc entre autres jusqu'à minuit sur Skyrock, c'est Radio Libre.
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3: 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Et là, c'est Robo Goyard avec By My Side, BMS sur Skyrock.

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0: Attention, on va clasher. Merci d'être là tous les soirs. Radio Libre sur Skyrock. Vous êtes déjà posé des questions sur votre vie sexuelle, sur votre vie sentimentale. Oui. Vous savez pas si vous devez quitter la personne, si vous devez partir avec l'autre. Quand on a deux personnes en couple, qui c'est qui éternue?
3: C'est moi, désolé.
6: Cédric.
0: C'est Cédric plutôt.
6: C'est la grande classe.
0: Cracher un molar sur la table.
3: Non, j'ai mis ma main devant la bouche.
0: Faut mettre la main. Bah, c'est passé entre les doigts alors, dis donc. Pas de chance. Plus séduisant que jamais, Cédric d'un côté et Romano de l'autre. Vos méthodes du classe.
3: Ouais.
0: T'as toujours perdu tes clés, Cédric.
3: C'est ça, ouais, je les trouve pas.
0: C'est bien. Bonne méthode pour draguer, on va voir si ça marche, ça. Et Romano, bonne méthode aussi.
6: Oui.
0: Tu es devenu Jean-Muc, comment t'as dit ?
6: Jean-Muc Reichmann pour les douches coups de zizi.
0: Ah oui, c'est ça. Ouais. Être une star, est-ce que ça permet de draguer ? Marie, Jean-Luc Reichmann, ça te dirait peut-être ?
4: Non, ça va aller, je te remercie.
0: Pourquoi ?
4: Oh. C'est pas trop mon style.
0: C'est pas trop ton style ?
4: Non, pas vraiment, non.
0: D'accord. Tu préfères qui ? Par exemple, Stéphane Plaza ?
4: Non plus.
3: C'est un autre style, tu
0: vois. Non plus.
2: Je te verrais bien avec Stéphane Bern.
4: Oh. Ah, mais tu sais qu'il aime les hommes.
0: Ah bah voilà.
3: Ah ouais,
0: bah
4: juste donc, ça marche pas.
2: Merci pour ça.
0: Bah justement, on ne sait jamais ce qui peut se passer. Regardez ce qui se passe dans l'histoire, de Sabrina qu'on a eu tout à l'heure. Sabrina, 29 ans. Elle s'est mariée à 25 ans. Son mec, il est militaire. Il part souvent en mission. Et évidemment, il peut se passer des choses pendant qu'il est en mission.
3: Ah ça.
0: Ouais. On vous fait un petit résumé là.
3: Ces militaires sont chauds.
0: Dans un instant, elle sait pas trop comment elle doit gérer. En gros, elle a rencontré une femme et elle sait pas comment elle doit gérer.
4: Ah c'est ça.
0: Ça a beaucoup excité certains d'entre vous là qui nous ont laissé des messages depuis tout à l'heure. Je voyais le message de Nordine qui était très excité.
4: C'est un fantasme masculin.
0: Une femme qui aime les femmes, ça veut dire qu'ils peuvent faire des plans à trois.
4: Ah bah oui, forcément.
0: Ah oui, les deux femmes et toi, j'imagine, Nordine.
3: Cochon, va.
0: Bon, allez, on va y aller, là. C'est l'heure du clash, tout de suite.
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0: Bon, alors, on y va pour le clash.
3: Bon, alors, allez, Cédric, allez, vas-y.
0: On a les méthodes. Vas-y, Cédric, balance.
3: T'as perdu tes clés avant de perdre le clash.
7: Ouais. Non.
0: La méthode, c'est j'ai perdu mes clés, oui.
7: Allez, vas-y, on va.
3: La méthode, j'ai perdu le clash.
7: Non, bah non.
3: T'es con, toi.
0: Alors. Première famille, c'est qui pour Cédric ?
8: On va chez Bruno.
7: Allô ?
9: Oui.
7: Ouais, bonsoir, c'est la femme de Bruno ?
9: Ben, peut-être.
7: Ouais, peut-être, il est là ?
9: Non.
7: C'est de la part de Michel. Allô ?
9: Oui.
7: Ouais, je t'explique parce qu'en fait, je suis un de tes voisins et j'ai perdu les clés de chez moi là. Et comme j'arrive pas à trouver un serrurier, du coup, je vais venir dormir à la maison.
9: Ben non.
7: Bon, allez, ma chérie.
9: Non, tout est fermé.
7: Comme ça, ben, faut ouvrir la porte.
9: Ben non.
7: Moi aussi, c'est fermé chez moi, mais moi, j'ai pas la clé. T'inquiète, toi, t'as encore la clé.
9: Hein ?
7: Mais ouvre-moi la porte, comme ça, je viens dormir chez toi. On fait un petit câlin si tu veux.
9: Non, pas du tout.
7: Je te sens un peu tendu ce soir.
9: Tendu. Non, pas du tout.
7: Je vais te détendre un petit peu, moi, ma belle.
9: Oh non, alors là, c'est bon.
7: Bon, allez, vas-y. Un gros câlin d'amour.
0: Un gros câlin ?
7: Ouais, un gros câlin d'amour.
0: Un câlin,
7: hein, ma chérie ? Allô ?
8: Bon, allez.
7: Bah, passe-moi Bruno, sinon.
8: J'aimerais bien jouer, moi.
7: Allô ?
0: T'inquiète, ça, à mon avis, ça va pas tarder.
8: Globalement, il se passe pas grand-chose.
7: Bah non, elle veut pas. Vas-y, on peut raccrocher. Hein.
0: Pourquoi tu veux raccrocher au nez ?
7: Bah, parce que la dame, elle veut pas.
0: Elle veut pas ?
7: Bah non, elle veut pas.
0: Bon. Bah, au revoir, la femme de Bruno.
2: T'abandonnes, donc.
7: Non, j'abandonne pas,
0: Cédric,
7: mais
0: vient d'abandonner.
7: On peut rester comme ça deux heures.
2: Abandonne. Tu te démerdes, je sais pas, abandonner. Tu lui parles à ta famille.
0: Est-ce que tu la rappelles ?
7: Ah non.
0: Non, parce que j'offre un rappel à nos deux clasheurs pendant.
2: Il y en a combien de rappels ? Un seul.
0: Un rappel. Romano, tu veux y aller ?
8: C'est fini, ça.
2: Appelez-moi Jean-Muc Reichmann.
0: Ah, Jean-Muc Reichmann.
2: C'est les 12 coups de zizi.
6: Oh, c'est génial.
3: Marie, c'est ton assistant.
6: C'est Jean-Muc.
0: Est-ce qu'en se faisant passer pour une star, on arrive à draguer ?
2: Je veux dire que je suis sosie, parce que tu vois, histoire de.
0: Très bien. Alors le premier candidat,
2: c'est qui ?
8: C'est Natacha.
0: Natacha.
2: C'est Natacha.
0: Patrick.
2: Allô Patrick ?
10: Allô oui ?
2: Ouais, bonsoir Patrick, comment ça va ?
10: Ça va, c'est qui ?
2: C'est le sosie officiel de Jean-Luc Reichmann, je m'appelle Jean-Muc Reichmann. Ah oui. Ouais, et j'appelais là pour ta femme, parce que ce soir c'est la version un peu pour adultes, c'est les 12 coups de zizi.
6: Mais c'est génial.
3: C'est génial. Ouais.
2: Est-ce que je peux venir lui mettre 12 coups de zizi ce soir?
10: Non, je pense pas, non.
2: Bah, ou à toi?
10: Bon, écoutez les gars, c'est bien sympa, mais
2: non, tu raccroches pas.
0: Oh là là. Il est sympathique, putain, en plus, mais il est pas joueur.
2: Allez, tu vois, mais il était sympa, ouais.
0: C'est sympa.
2: Je me suis dit, ça va le faire, mais non.
0: Non.
2: En tout cas, ça l'a beaucoup abusé.
7: Ouais, c'est vrai.
2: Mais c'est malheureusement pas le clash de l'abusement.
0: Mort de rire, Jean-Muc Reichmann. Message de Yass, là, sur...
6: Ah, Jean-Muc, t'es mon idole.
0: C'est Jean-Muc.
2: Ah, Jean-Muc.
0: Bon, vous êtes chauffés, on y va pour le deuxième tour. Maintenant, il faut, faut tout donner.
7: Allez, on voit.
0: Allez, Cédric, avec ses clés perdues. Vous avez perdu vos clés.
7: Ouais, ouais.
0: Est-ce que vous pouvez draguer?
7: Ça peut vous arriver à vous aussi, ça.
2: T'as gagné de soin.
0: Non, mais ça peut arriver, c'est vrai.
6: Ah, crack, badaboum.
0: On y va.
6: Ça va être encore un échec.
7: Ta gueule, toi.
6: Parole de Jean-Muc. Et voilà. Et pif, François. Allô.
7: Allô.
5: Allô. Bonjour. Vous êtes sur la messagerie
6: orange. C'est un répondeur.
0: Eh oui, Cédric, pas de chance.
7: Pas con.
0: C'est un répondeur.
6: C'est pas vrai.
0: Merci.
6: Non.
0: Et si.
6: Et si.
7: Mais non.
0: Mais si, mais si. Mais... C'est un répondeur. Alors, Cédric.
7: Allô.
2: Denis.
7: Allô.
0: Voilà, c'était Denis.
2: Et voilà.
6: Ouais, mais ce serait pas encore un échec.
7: Si Denis l'a raccroché.
6: Me dites pas que c'est pas vrai.
0: Alors on en appelle un troisième et après tu passes la main à Romano.
6: Mais c'est.
7: Ouais, je passe pas la main, non.
6: Mais
7: les
6: c'est
7: gars.
6: Génial.
0: Si, si. Putain, maintenant il est content.
6: Ah, mais. Il rigole, c'est un moment historique.
0: Est-ce que tu vas réussir ton deuxième tour?
7: Ah, j'aimerais bien, putain.
0: Imagine si là ça répond pas, ping, tu passes la main à Romano, tu perds ton deuxième tour.
7: Allô,
2: Bernard.
10: Allô.
7: Ouais, bonsoir Bernard.
0: C'est bien, t'as de la chance.
7: Bernard,
10: oui.
7: Ça va, oui. Tu vas bien?
10: Oui.
7: Ouais, c'est Michel.
11: Ah ben, c'est Michel au téléphone.
7: C'est Michel, ton voisin, tu sais pas ce qui m'est arrivé aujourd'hui?
10: Michel.
7: Ouais. Je t'appelle parce que j'ai paumé les clés de chez moi, là, je suis à la rue ce soir.
11: Tac tac badaboum
7: quoi. Et du coup je vais venir dormir à la maison. Nanar. Bernard.
0: Je crois que c'est une
10: mauvaise réponse. Michel, dis-moi.
7: Bah ouais, c'est moi Michel. Et je vais venir à la maison ce soir, tu peux me dépanner au moins.
10: Mais je vois pas qui c'est alors.
7: Bah tu vas voir, j'arrive dans deux minutes.
11: Pas de déchets de voyage.
7: Comme ça si tu veux, on fera l'amour tous les trois.
11: Alors,
7: avec ta femme.
10: C'est pas très marrant ce que tu racontes, hein.
7: Bah écoute, si, parce que j'ai envie de venir te faire un gros câlin, mon chéri.
10: Ouais.
7: Ce soir, j'ai envie de te câliner. Tu peux venir?
10: Si t'as que des blagues comme ça à faire.
7: Ah, c'est pas une blague, hein, je suis en galère là.
10: Ouais,
7: J'ai perdu les clés de chez moi, du coup, ce soir, je dors chez toi, puis.
10: Ah, ben reste à la rue et puis c'est bon.
7: Bah non, mais pour te remercier, je te fais un câlin.
10: Ouais,
7: moi, je suis un mec sympa, moi.
10: Tu sais, c'est le genre de plaisanterie que je n'apprécie pas du tout.
7: Ouais, écoute,
10: alors,
7: ça va.
10: Tu prends la porte parce que tu prends une branlée et puis tu vas voir comment ça va faire.
7: Tu veux me branler en plus? Bah écoute, j'arrive tout de suite alors.
10: Ouais, tu vas voir.
7: On verra si t'es un homme.
10: Ouais.
7: Parce que tu parles beaucoup derrière ton téléphone. J'arrive, mon chéri.
0: Bah là, il va plus parler, tu vois. Là,
7: bah, tu vois, là, il veut me branler. Voilà.
0: Là, mais... bah oui.
2: C'est vrai que je crois que
0: tu nous prends des cons,
2: mais
0: ça.
2: Non, mais tu vois,
0: vraiment, comment ça
7: se. Je prends exemple sur toi, la semaine dernière, t'as fait la même chose.
2: Ah, mais je suis ton modèle donc.
7: Bah, sur le coup, ouais. Oh.
2: Bon, allez, ta gueule.
10: Allô,
2: c'est la femme de Thierry?
12: Oui.
2: Oui, bonsoir, excusez-moi de vous déranger. Je suis le sosie de Jean-Luc Reichmann. Vous connaissez Jean-Luc Reichmann de TF1?
12: Non, pas du tout.
2: Bah, vous n'avez pas la télé? Vous vivez dans une grotte?
12: Oui.
2: Oui? Ah, bah, c'est bien. Bah, parce que je suis le sosie officiel. C'est Jean-Luc Reichmann que je m'appelle. Et ce soir, j'aimerais te faire jouer ma chérie aux 12 coups de zizi.
12: Ah, bah, bonne journée à toi.
2: Bah, allez, je vais venir là. Allô?
0: La journée, elle est pratiquement finie, la journée là. Je t'ai pas demandé si vous vouliez prendre un rappel.
2: Moi, je vais le prendre, moi.
0: Tu prends là tout de suite parce qu'il y a un autre tour. Hein.
2: Je vais tenter.
0: Ah, Romano tente le rappel avec la femme de.
2: Et.
0: Avec la femme de Thierry.
6: La femme de Thierry.
0: Est-ce que la femme de Thierry va répondre? On fait le rappel de Romano.
2: Ou Thierry, peut-être.
0: Romano alias
2: Jean-Luc. Allô?
12: Oui,
2: c'est Thierry?
12: Oui.
2: Oui, bonsoir, c'est Jean-Luc Reichmann à l'appareil, des 12 coups de zizi.
12: Oui.
2: Oui. Eh ben, tu sais que je vais venir voir ta femme et je vais lui faire ta galette de soin dans les fesses. Presque.
6: Ah là là. Mais c'est un échec.
2: Pour l'instant,
4: c'est ça, exactement.
6: Et bladaboum, je me suis pris attention à la marche.
2: Ah ouais,
6: bah, merde, bah, j'ai même pris dans la gueule. J'ai trébuché dans l'escalier. J'ai même fait attention à la marche.
0: C'est le troisième tour du clash.
6: Ah bah, je vois quelqu'un qui s'en est pris un paquet de marche dans la gueule.
7: Ah, Romano.
0: C'est son tour à lui.
6: Il en a pris des escaliers.
7: C'est ça.
0: Là, c'est le tour de Cédric.
6: Tac, badaboum, il est tombé.
0: Attention, Cédric. Je te rappelle que t'as toujours pas pris ton rappel.
7: Ouais.
0: Voilà. Après, pour l'instant, tu n'as toujours pas serré non plus.
7: Non plus, ouais.
0: Qu'est-ce que tu fais? Et là, il faut serrer.
7: J'attends que ça décroche, tout simplement.
5: Allô? Oui, allô?
7: Ouais, bonsoir, comment ça va?
5: Denis. Ça va?
7: Ouais, c'est bien Denis, là.
5: Oui, mais...
7: Ouais, c'est Michel, le voisin.
5: Le
7: allô
5: voisin?
7: Ouais.
5: Oui,
7: mais... tu sais pas ce qui m'est arrivé aujourd'hui?
0: Attention les yeux.
5: Michel le voisin, c'est-à-dire?
7: Bah, j'habite pas très loin de chez toi. Et je t'appelais soir, là, parce que j'ai paumé les clés de chez moi, du coup, je suis enfermé dehors. Et en attendant de trouver un serrurier, je voulais venir squatter chez toi un petit peu.
5: Mais attendez, Michel, mais qui? Michel qui?
7: Michel Schneck.
0: Michel Schneck.
7: Ouais. Beau gosse, 1m80, les yeux bleus, tout ça, quoi.
5: Et on se connaît comment?
7: Moi, je te croise de temps en temps, quoi. On habite à côté, donc je t'ai repéré, quoi, beau gosse.
5: Ouais, je comprends pas tout, là, mais enfin
7: bon. Bah, t'es tout seul à la maison, là?
5: Quelle maison?
7: Bah, dans ta maison, là.
5: Je suis pas dans une maison, qu'est-ce que c'est que ce côté de la con,
7: bah,
5: là?
7: T'es où?
5: Pas de
0: chance, un appartement.
7: T'es bien chez toi?
5: Oui, alors?
7: Bah, justement, t'es tout seul chez toi?
5: Et elle est où, ma maison?
7: Bah, à côté de chez moi.
5: C'est-à-dire?
7: Bah, moi, j'habite au numéro 13.
5: Tu veux mettre quelle rue?
7: Non, mais écoute ce que je vais faire. On va simplifier l'histoire.
5: Non,
7: mais je vais venir directement chez toi, mon petit Denis.
0: Je vais voir la rue.
5: Non, mais attendez, moi, Michel Le Schneck, je suis désolé, je ne le connais pas.
7: Ouais.
5: Et qu'est-ce qui fait rire derrière, là?
7: Bah, c'est une amie, elle est bourrée.
2: Je muque.
7: Elle muque un petit peu.
5: Oui, je suis désolé, mais...
7: Non, mais on va venir à la maison, là, on arrive dans 5 minutes.
5: Non, mais quelle maison?
7: Bah, chez toi.
5: Et bien, c'est où, chez moi?
7: Bah, là où t'habites, tu sais bien où t'habites.
0: Bah, t'es dans la merde, là.
7: Allô?
0: Il est dans le caca.
7: Eh, je vais venir avec ma copine, elle va muquer chez toi et on fera l'amour tous les trois, d'accord?
5: Ouais, ok.
7: Bon, ben j'arrive tout de suite, d'accord, mon petit Denis? Allez, prépare tes fesses.
0: Ah, il a pas dit. Bon, il a même dit, ouais, ok.
7: Ouais, ouais, tu vois, voilà. Ouais. Merci.
0: On va se contenter de ça, Cédric. Les deux coups de fil précédents étaient
2: tellement catastrophiques.
0: Donc,
2: ouais.
0: On va dire, c'est pas si mal que ça.
7: Merci.
0: Voilà, tu vois.
7: Merci.
0: Ou alors, on va dire, ça aurait pu.
7: Bah, c'est mieux que Romano pour l'instant.
0: Ça aurait pu être pire, mais il lui reste un troisième tour.
7: Hein, pour l'instant, il n'a rien fait, lui.
0: Oui, mais c'est un troisième tour.
6: Ferme donc ta gueule.
7: Non, je
6: suis pas Romano, je suis Jean-Luc Reichmann.
7: Excuse-moi, Jean-Luc.
0: Alors, le dernier tour pour Romano. Et après, on passera au vote.
6: Faites sérieux, là.
0: Christine?
2: Allô, Christine? Allô, Christine?
0: Christine?
2: Allô, Christine? Allô, Christine?

0: tu butais ta femme là ce soir.
1: Ah, j'ai pas de femme, hein, t'as un foutu de nom.
0: Bah, je vais venir te mettre des 12 coups de zizi dans ton cul.
1: Pauvre connard.
0: Bah, je vais arriver dans 5 minutes.
2: Connard.
0: Allô?
3: Pauvre connard.
4: Ah, là, elle a raccroché.
5: Prends ton rappel, gros.
3: Il est parti. Alors, tu peux prendre le rappel de Cédric, puisque Cédric.
4: Non, tu prends pas mon rappel, tu vas pas.
6: Non.
4: C'est mon rappel, c'est moi qui le donne.
0: Sois généreux, Cédric. Vas-y, fais pas ta pute. J'entendais, Cédric, c'est une grosse pute.
4: Ouais, ouais.
6: Ah, bah, il m'aurait
0: pas donné le rappel. Tu m'aurais pas donné. Des fois, je vais lui vendre.
4: Mais il me l'aurait pas donné,
0: Non, je te l'aurais vendu. Moi, je suis honnête.
4: Je te le rends, au moins 50 balles.
0: Ouais, non, c'est bon. Dis fou, t'as pas 50 balles.
4: Ah,
0: non.
4: Vas-y, dépanne.
6: Ah, ça y est, va encore gratter.
3: Tu me donnes déjà 220 balles. Bon, qu'est-ce qu'on fait? On fait le tour de la mort.
0: Allez, vas-y, un petit tour de la mort.
3: On fait le tour de la mort. Pour finir en beauté, c'est le tour de la mort. Un appel chacun, ça répond pas. Allez, on y va.
0: Allez,
4: vas-y.
7: Allez.
3: À tes souhaits.
5: À tes souhaits.
7: Cédric, ça répond pas pour l'instant.
4: T'es pas con, toi.
3: Ça répond.
4: Là, ça répond pas pour l'instant.
5: T'es baisé pour l'instant.
3: Ça répond pas.
4: Ah putain, non. Bah, tu sais, je m'en fous, j'ai un serrage.
3: Ah ouais, bah, deuxième.
4: Allô.
3: Allô.
4: Allô.
6: Bonjour.
4: Je peux prendre mon rappel là.
0: Non, c'est le tour de la mort, tête de con.
3: Jean-Muc, pardon.
7: Ouais, Jean-Muc, tour de la mort.
3: Ça répond pas.
6: C'est ça.
7: Répond pas. Et c'est pas génial.
3: Le tour de la mort de Romano.
0: Attention. Allô. Allô, c'est Alexandre.
8: Oui, pourquoi?
0: Oui, bah parce que c'est ton prénom.
8: Ouais.
0: C'est un truc de dingue, ça, dis donc. Là, je t'apprends un truc, tu te coucheras moins con ce soir.
8: Ah, bon, ouais.
0: Dis-moi, ta femme est là?
8: Pourquoi?
0: Parce que tu sais que je suis le sosie officiel de Jean-Luc Reichmann.
8: Super, ils ont mal la chance, là.
0: Ouais, et ce soir, ta femme, elle va se prendre les 12 coups de zizi. Donc je voudrais passer dans 5-10 minutes, là.
8: Bien sûr.
0: Pour lui faire tagada de soin dans sa petite chatte et dans son petit cucu.
8: C'est bien.
0: Bah, je peux passer.
8: T'as que ça à faire ce soir?
0: Ouais, bah, je vais venir baiser ta femme.
8: Ouais, écoute.
0: Je passe.
8: Tu fais ce que tu veux, je t'attends.
0: Bah écoute, je vais passer et on va faire ta galade soin. Puis je crois que toi, tu vas prendre un petit coup dans le cucu aussi.
8: Bah, hein, tiens.
3: Sur les 12 coups de zizi, il y en aura un pour toi, tiens. Comme ça,
0: ah, bah, ouais. Allez, je te mets une petite tournée à toi aussi. Ça va être bon, mais c'est génial. Eh bien, je te dis à tout de suite.
8: Ok.
0: Bisous. Et t'as gagné de soin.
3: Et voilà,
0: on y arrive.
3: Et ben voilà, tu vois, Romain, tu l'as eu ton serrage au bout du moment. Alors,
0: content. Ah, génial. Et bim, et bam, et boum, et bim, bam, boum.
3: Et bim, bam, boum.
0: Et t'as gagné de soin, rire.
3: Il est encore là, le mec.
0: Ah ouais, il est encore là,
3: alors, vous votez avec l'appli, le 41759, le skyrock.fm. Cédric vient de se faire enculer sur le film.
4: Bah, rien du tout. Non, moi, j'ai un serrage.
3: Du 42.
4: Aussi.
3: Alors, les déclarations, vous avez quoi déclaré? Vas-y Cédric.
4: Bah moi j'ai serré Denis. Denis, il m'attend là, je vais aller lui faire l'amour. Pour ça n'hésitez pas à voter Cédric, CEDRIC la famille, ça a été validé par Difool. Merci beaucoup, je vous aime très très fort. Bah ça t'as validé. Merci de votre soutien, je vous aime, on peut le baiser ce soir.
3: Romano, ta déclaration.
0: Eh bien ce soir mes amours, sur le fil, Jean-Muc Reichmann a frappé. Il va mettre 12 coups de zizi à la femme et à l'homme également. Il y a des coups de zizi, en veux-tu, en voilà. Ce soir, votez Romano, votez Jean-Muc. Et en plus ça fait plaisir.
6: À mort.
3: En plus, je crois qu'elle va voter pour toi, Romano.
0: C'est validé. Allez, Jean-Muc. Vive Jean-Muc, vive le Muc. La Mucrie n'est jamais finie. Eh bien ce soir mes amours, votez Romano, R-O-M-A-N-O. Votez Jean-Muc, ça ferait bien plaisir. Je vous aime, I love you.
3: Juste 4 minutes pour voter, dépêchez-vous. Les votes,
0: voilà,
3: vous nous faites rêver tous les soirs.
0: Ou Romano.
3: Cédric et Romano, le rêve incarné comme les ongles, c'est super.
0: Oh, j'en ai pas.
3: Bon, on va s'occuper de Sabrina. Ouais, si vous avez un petit souci, vous ne voyez pas clair dans votre vie sentimentale, dans votre vie sexuelle, tout ça, pouvez-nous nous demander des tuyaux, des petits coups de main.
0: Ouais.
3: On a donc Sabrina, t'es dans le 59, Sabrina, et tu voulais des témoignages par rapport à ce qui t'arrive. Et bien, on a Magua qui nous appelle. Salut Magua.
9: Pour langue par volant.
3: Ah, je vais te passer Cédric, le spécialiste des guépards volants.
4: Ah ouais.
0: Voilà, tu vas en adopter un.
4: T'en cherches un?
0: Quelle entrée, Magua?
9: Vas-y, je veux bien, s'il te plaît.
4: Vas-y, je te mettrai sur le plan, Mag.
3: C'est mon animal préféré.
0: Animal.
3: Voilà. J'adore les guépards volants. Donc, toi, t'es dans le 50 du côté de Cherbourg, c'est ça?
9: C'est ça, tout à fait, ouais.
3: T'as 24 ans et tu témoignais par rapport à Sabrina. Sabrina qui... t'as donc un mec depuis 5 ans, Sabrina. Et là, t'es tombée amoureuse d'une autre meuf. Vous avez une petite histoire depuis le

0: mois de septembre, ton mec il est militaire, donc il se barre et t'as fait une petite rencontre au début de l'amitié, et puis après c'est allé un petit peu plus loin.
1: Et depuis, puis maintenant c'est une
2: fille. La chatte.
0: Ouais. Bon, c'est une fille.
2: Ouais.
0: Et ton mec s'est rendu compte de rien du tout.
3: Rien du tout.
0: Bon, écoute, tant mieux pour vous. Vous voyez quand et vous faites quoi ensemble? Chaque fois que vous voyez, c'est pour du sexe ou alors vous faites autre chose?
3: Avec ta fille?
0: Ouais.
3: Bon, on se balade, enfin des choses basiques, hein. On sort, on va faire un tour, on fait le magasin.
0: D'accord.
1: Enfin, voilà, ouais, comme un couple, quoi.
4: Faites la vaisselle, le ménage.
3: Ouais, ça m'arrive même d'aller chercher ses gosses à l'école.
4: Ouais,
3: quoi.
4: Bah ouais, truc de femme, quoi.
0: Ah ouais, carrément. Donc, les enfants de la meuf te connaissent tout ça?
3: Ah ouais.
4: Mais
0: elle est bipolaire.
4: Oui, non, mais bon, ça oui.
0: Non, mais tu nous as dit, elle est bipolaire. C'est important dans l'histoire parce qu'elle sait pas trop ce qu'elle veut, en fait.
4: Elle est célibataire, la meuf, elle?
0: Oui.
3: Ouais, elle est célibataire depuis
4: 13
3: ans.
0: Voilà, donc en fait,
4: tu m'étonnes,
0: ils sont
4: tous
0: barrés. Et elle te considère comme sa meuf ou.
3: Non.
0: Non, d'accord.
3: Pour elle, non.
0: Non, c'est mieux, c'est mieux. Parce que comme elle est célibataire, alors toi.
4: Oui, puis vu qu'elle est.
3: Comme disent mes amis, elle est piquée parce qu'en fait, des moments, elle me bloque. Comme elle est bipolaire, hein, je vous ai dit.
0: Ouais.
3: Elle me bloque et tout de tous les réseaux, enfin voilà. Mmh. Et du jour au lendemain, je reçois un message qu'elle m'a débloqué.
0: Ouais, je t'aime,
3: quoi.
0: Tout ça, etc.
3: Ouais, voilà.
4: Bon, après, on met ça sur le compte de la bipolarité. Pour un peu.
0: C'est juste... instable, ouais.
4: Ouais, pour un peu, il y a des gens qui ne sont pas bipolaires, qui sont juste tordus.
0: Ah, hein. Oh, moi, je suis bitologue.
4: Ouais, c'est vrai.
0: Ah, non, moi, je suis bitologue parce que j'adore la bite.
4: Bah, écoute.
0: Ma bouffant. Ah. Bon, alors, Magua, toi, t'avais une histoire qui se rapproche de. Écoute bien, Sabrina, tu voulais des témoignages. T'as Magua qui a du vécu là, à nous raconter ce soir.
5: Bah ouais, tout à fait. Bah moi, en fait, j'étais dans le même cas. Du coup, ma femme est partie avec une autre femme. Et pour le coup, je suis militaire aussi. Donc, ça devient une maladie, on dirait bien.
1: C'est une maladie.
0: Décidément, attention si vous êtes militaire.
5: Exactement, ouais. Et bah, en fait, c'était un peu de ma faute parce que. Moi, j'encourageais à avoir des. Enfin, je suis pas jaloux des femmes, en fait, donc j'autorisais à avoir des relations extra-conjugales, mais uniquement avec des femmes. Et puis, bah.
0: Même sexuelles.
5: Voilà, même sexuelles, ouais, voilà. Puis un jour, elle a eu des sentiments avec une autre femme, et puis c'était réciproque. Et du coup, voilà.
4: Ouais, en même temps, tu l'as jeté dans la gueule du loup, si je puis dire.
0: La louve.
5: Elle est partie en guépard volant, du coup.
0: Mais le problème, c'est qu'elle est parvenue.
4: Mais toi, tu te barrais sur des longues périodes, en tant que militaire?
5: Ouais, je suis déjà parti 3 ans, mais c'était en Polynésie française, donc ça va, c'était tranquille.
0: Ah, c'est cool,
5: mais
0: t'es petit, tout ça. Ouais,
5: elle est venue avec moi pour le coup, donc
0: oui.
5: Pas eu de soucis, quoi.
1: Tu m'étonnes.
5: Voilà.
0: Et elle, c'est quand même barrée pour revivre une vie de couple, mais avec sa copine.
5: Ouais, voilà, c'est ça, tout à fait, ouais.
0: Et t'étais triste, comment t'as réagi?
5: Les premières semaines, ouais, j'étais triste comme une déception. Ça
4: mais tu t'es pas dit, putain, j'ai été trop con de lui dire ça?
5: Non, parce que non, au final, je regrette pas en fait d'être célibataire maintenant et puis de vivre des choses à droite à gauche.
0: Ah ouais, tu t'amuses quoi maintenant.
5: Voilà, c'est ça, c'est ce que je conseille à l'auditrice d'ailleurs. Hein, si elle ressent plus de choses pour son mec, autant qu'elle le quitte honnêtement et puis qu'elle aille avec cette femme et puis que ça se passe bien quoi.
0: Qu'est-ce que t'en penses, Sabrina?
3: Bah, comme j'ai dit, c'est compliqué. Hein. Moi, il faut que j'ai carrément la raison. Hein.
0: Ah oui, pour vivre l'histoire avec elle. Ouais, c'est vrai qu'elle est pas dans le coin, elle.
3: Ouais.
0: Ouais.
3: Ah si, elle est dans quoi, hein. Elle est dans quoi,
4: mais pourquoi tu dois quitter la région?
0: Alors pourquoi tu dois partir?
3: Bah je vais pas faire ça à mes parents. Bon, mes parents ils vont revenir, enfin.
0: Bon, à 29 ans, tes parents, et puis très bien.
4: Oui, et puis bon,
0: t'es pas la première à avoir une relation avec quelqu'un du même sexe.
2: Et puis tu peux dire, je quitte mon mari, je me.
4: Oui, t'es pas obligé de déclarer, mais.
2: Ouais, voilà.
4: Bon, après, le seul truc qu'il y a, c'est que la meuf, elle est quand même complètement instable.
2: Ouais,
4: et si tous les 4 matins, la meuf, elle te bloque, ouais, je t'aime plus, 2 jours après, ouais, je t'aime à la folie.
2: Non, mais c'est ça, ce que je t'ai dit.
4: 3 jours plus tard, je t'aime, mais je sais plus trop où j'en suis.
2: C'est compliqué, hein.
4: Ouais, c'est, le truc, c'est casse-couille, quoi.
0: Ouais, tu vois, tu disais, tu lui conseillais de vivre l'histoire avec la meuf, mais.
5: Ah ouais, carrément, ouais.
0: Ouais, mais la meuf,
4: elle est
0: stable.
4: Elle est bancale, quoi.
0: Elle est bancale, c'est ça.
5: Ah, elle est bancale, merde.
4: Ah oui, bah bon, c'est une meuf en même temps.
2: Ouais, c'est ça.
0: Faut lui mettre une cale.
4: Non, mais bon, une fragilité.
0: Bien dit, Sabrina.
5: Ou alors, elle a qu'à faire un couple, au pire. Hein.
0: Ouais. Est-ce que ton mec, truc à 3, ça l'intéresserait?
2: Bah déjà, il m'en coupe.
0: Non, j'ai connu des gens qui ont vécu à 3, ils ont vécu une belle vie. Hein. Enfin,
3: c'est, non, ça, non, ça, non. Non, c'est vraiment. Lui, il faut cocher les cases.
0: Ouais, lui, il est militaire, quoi. Il est bien. Il est bien. J'ai un pote, il est comme ça aussi. Putain, qu'est-ce qu'il est rigide. Mais il est sympa, hein. Il est rigide. Hein.
3: Bah, en fait, on ne partage rien depuis bientôt 2 ans.
0: Ouais.
3: C'est-à-dire, même les sorties ciné, un truc plus basique, hein.
4: Effectivement, ça fait rêver de toi.
0: Ouais, c'est vrai que c'est pas super. Je comprends que tu as été éclaté avec quelqu'un d'autre.
3: Voilà, en fait, quelqu'un qui s'intéresse vraiment à moi.
2: Mais pourquoi tu restes avec ton mec, du coup?
3: Ben, clairement, moi, je me suis marié avec un homme parce que, voilà, je suis issue d'une famille religieuse musulmane à 100%.
0: Donc, il fallait que tu donnes des gages à la famille.
3: Voilà, il fallait que je suive les normes culturelles et religieuses, quoi.
0: Donc quelque part, c'était un peu une couverture, mais tu l'aimais quand tu t'es marié quand même.
3: Oui.
0: Ou t'avais l'impression de l'aimer. Ou tu t'es dit,
3: non,
0: c'est lui, ouais. Mais je le fais vraiment pour faire plaisir à la famille.
3: Non, au départ, c'est vraiment d'amour. Je dis, c'est bon, d'accord. À un moment donné, moi aussi, il faut que je m'arrange comme. Ma famille veut, quoi. Je suis la seule fille chez mes parents. Ouais. Ils ont que moi, donc.
4: Oui, après, tu vis pas par tes parents, quoi.
0: Comment
4: Je peux comprendre que t'es une pression familiale, mais au final, tu vis pour toi, tu vois. Tu vas pas te forcer à être.
2: Ah oui, c'est certain.
0: Moi, j'ai une pressionnelle dans mon verre.
4: Ouais, c'est en fait, ouais. Hey. Donc, d'ailleurs, la pression est vide. Pardon, excusez-moi.
2: Non, mais c'est sympa, Romano.
4: Moyen.
0: Je sais pas ce que tu vas faire, Sabrina, mais c'est vrai que c'est ta Magua qui te dit tu étais mieux avec la meuf, vis l'histoire d'amour avec ta meuf, qui, à la base, est logique.
5: Ah ouais, carrément, sinon tu vas perdre du temps.
0: On n'a qu'une vie, on perd du temps, ouais, si c'est pour sauver une histoire qui n'est pas sauvable.
5: Dans sa tête, ça va s'effriter peu à peu, puis ça va péter, quoi.
0: Est-ce que tu penses que ça peut s'améliorer, votre histoire d'amour? Parce que moi, une histoire d'amour qui va en se dégradant, c'est.
2: Ça fait 2 ans.
3: Moi, j'ai essayé de renouer des liens, des bons liens avec mon mari, la femme, comme tout le monde.
0: Ouais.
3: Je fais tout, mais lui, il n'a pas ses sentiments.
4: Ouais, mais pour un peu, je te dis, il est militaire, il en baisse de ta droite à gauche.
3: Ouais, je
0: Tu le sens pas comme ça, toi, en tout cas.
3: Non.
4: Après, le mec, c'est le mec qui a fait le jeu.
0: Ou des chèvres, peut-être.
4: C'est les légionnaires.
0: Ah, pardon, excuse-moi.
5: Voilà, moi, j'aime bien les.
0: Ah, tu vois, regarde, les chèvres.
4: T'es légionnaire, Cédric?
6: Non, du tout.
4: Non, t'as pas le physique.
5: Voilà, les chèvres.
0: Les chèvres, ma gueule. Non, mais bon, Sabrina, maintenant, t'as toutes les cartes en main. Si vous avez d'autres témoignages là-dessus, vous pouvez nous raconter. Allez-y, 41759, skyrock.fm, l'appli Skyrock pour réagir à tout ce qui se dit dans l'émission. Comment tu réagirais, Karim, si tu découvrais que ta meuf, elle a une histoire avec une autre fille?
4: Ah, putain, gros, c'est une meuf comme ça.
0: Est-ce que tu agirais comme Magua, c'est-à-dire cool.
4: Putain, gros.
6: C'est ta meuf.
4: Ouais, c'est ma meuf. Ça me ferait vraiment chier.
6: Ouais, ça me ferait chier, ouais.
4: Ah, ben complètement.
6: C'est une meuf comme ça, ça va, gros.
0: Peut-être que s'il l'apprend, peut-être qu'il essaiera de faire des choses pour retisser des liens avec toi.
3: Ouais, peut-être.
4: Ou alors il va de tège.
0: Dans les deux cas, le problème est géré.
2: Ou alors il va de tège et il va foutre le bordel avec ta famille en disant.
0: On n'arrive pas. Oui, c'est vrai.
2: Il faut faire gaffe à ça aussi.
6: Oui, ça peut être risqué.
3: Parce que même Lucie, par moment, encore une fois, elle est bipolaire, donc par moment.
4: Je pense que c'est pas la bonne.
2: C'est pas la bonne, je suis d'accord. Mais je suis complètement d'accord.
4: Non, mais là, je pense que c'était dans une phase de transition.
2: Ouais, parce que t'es pas bien avec ton mari.
4: Ouais, donc ton mari, je pense que l'histoire, il faut peut-être. Comment dit solder l'histoire avec ton mari,
0: c'est les soldes.
4: Dans le sens où il faut mettre fin au truc.
2: Voilà.
4: Elle, ça serait une meuf comme ça, mais.
2: Ça aurait pu être quelqu'un d'autre, ça aurait été la même.
4: Non, mais puis elle, ça va être trop compliqué, tu vois, la meuf.
0: C'est parce qu'elle veut, ouais.
4: Ouais, si tous les quatre matins, elle te bloque, machin.
3: C'est ce que t'as dit, Marie, c'est exactement pareil. Ça aurait été une autre, ça aurait été aussi compliqué. Les sentiments, etc. Mais. Et la complication de. Ça me vient, tout ça, quoi.
4: Non, mais ton mec, il a quel âge, vous avez quel âge, vous?
5: 29,
3: là. On a 5 ans de différence.
4: Ouais, donc. Ton mec, moi, je sais pas, ma meuf, elle se barre avec une meuf. Tu vois, je vais pas aller voir ses parents, dire.
2: Ouais, mais bon, on sait jamais.
4: Ouais, mais le mec, il a autre chose à foutre, tu vois.
0: Non, mais c'est jamais sur quel type.
4: Oui, oui.
2: C'est ça.
0: Tu tombes,
4: ouais. Il faut souhaiter que. Ouais,
0: quand quelqu'un souffle, il est capable de faire des trucs de ouf.
2: Ouais, c'est vrai.
4: Oui, mais bon, c'est quand même une réaction de pauvre type, tu vois.
2: Après, ça, je suis d'accord.
0: Il y a plusieurs trucs qui font que. C'est peut-être pas la bonne. Moi, je continuerai à vivre l'histoire parce que t'as l'air bien comme ça. Je continuerai à vivre l'histoire. Elle te demande pas de te mettre en couple avec elle.
3: Elle me dit faut des moments aussi. Elle me dit.
4: Elle est complètement paumée.
2: Voilà. Ouais, elle dit ça un jour puis le lendemain.
0: Non, mais tu vois, c'est pas une pression que t'as fortement de sa part.
4: Mais elle est bipolaire, mais elle a pas un traitement parce qu'il y a des traitements, tu sais, qui stabilisent quand même les humeurs des gens.
3: Qu'il lui faut par moment.
4: Comment?
3: Si, elle a un traitement, tout ça, mais c'est l'asile qu'il lui faut par moment.
0: L'asile. Ah ouais,
4: d'accord.
0: Ah ouais. Non, mais tu vois, il y a plusieurs trucs que tu nous dis, je pense pas que ce soit.
6: Ouais.
0: Si tu te barres, c'est pas avec elle, forcément. Ouais. Donc continue de t'amuser avec, et puis tiens-nous au courant, Sabrina. Puis reste à l'écoute, on aura peut-être d'autres témoignages. Quand on est indécise, et que, regarde, il y a Anna qui nous dit que t'es indécise. Quand on est indécise comme ça veut dire que. Tu vois, logiquement, ça te saute aux yeux et tu te poses pas de questions quand tu sais vraiment. Quand t'es vraiment sûr.
4: Ah, mais là, la meuf,
0: là, tu te poses beaucoup de questions. Là.
4: Elle fait flipper quand même.
0: Non, mais ça, c'est sûr.
4: C'est-à-dire que. C'est les montagnes russes, la meuf. C'est, un jour, tout va bien, c'est la femme de ta vie.
0: Ah, les montagnes russes.
2: Le lendemain, tu te fais insulter.
4: 500 euros. Oui, non, russe, c'est le nom de la
0: taxe. 500 euros, la russe.
7: Oh là, j'adore les grues chères.
8: Ah, oh, bon, grave.
0: Bon, Sabrina, on t'embrasse, tiens-nous au courant. N'hésite pas à nous rappeler. Reste à l'écoute, ouais, comme je te le disais. Magua, merci. Merci du témoignage. Hein. Ça va nous rappeler.
5: Ouais, dis-moi. Par contre, j'ai.
0: Continue de t'amuser, t'as 24 ans, t'as tout le temps. Hein.
5: Ok, parfait.
0: Ouais, c'est la plus con.
5: On verra ça.
0: Dis-nous.
5: J'ai déjà tous les t-shirts Skyrock. Est-ce que je peux avoir un t-shirt avec une photo de Cédric dessus?
0: Alors, on a voulu le faire fabriquer en Chine, les Chinois ont refusé.
8: Oh, on va trouver ça.
4: Tu veux faire pas un guépard volant?
8: On va faire un spécial que pour toi, Poto.
2: Ou Cédric sur le guépard.
0: Bon, ne quitte pas, Magua, on a un truc pour toi. Et puis toi aussi, on t'envoie ton t-shirt Skyrock à la maison, Sabrina. On fait des gros bisous à tous les deux. Et on va retrouver dans un instant les résultats du clash de la drague. Vous les attendez?
2: Ouais. Bah ouais.
0: Qui a gagné la super méthode de Cédric avec les clés?
8: C'est ça, ouais.
0: Essayez, vous pouvez le faire à des voisins. Oh, j'ai perdu mes clés, vous avez une voisine qui vous plaît, un voisin qui vous plaît. Et oh là là, j'ai perdu mes clés.
2: Ouais, c'est ça.
0: Évitez que votre veste fasse ce bruit, par exemple, parce que moi, c'est pas crédible.
2: Ah, tu te grilles.
0: Si vous entendez ça. Et Romano et Jean-Muc Reichmann et ses 12 coups de Zizi.
4: Ouais, plus dur à faire, faut être imitateur.
0: Qui gagne? Les résultats arrivent tout de suite sur Sky.
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0: RN Boy sur Skyrock, c'était elle voulait.
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4: Ah, tout le rap game.
0: Tout le rap game.
4: J'ai couché avec Johnny.
2: Non, clairement pas, non.
4: C'est pour ça qu'il avait écrit Marie. Marie, tu savais, mais c'était moi.
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5: T'as un mot de parler, là ?
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2: Capucine. Tu t'étais cogné, quoi.
5: Ok, d'accord. Non, c'est parce que je fais cuire un steak.
0: D'accord, ok, bon appétit, bien sûr.
4: Bon appétit, bien sûr.
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0: Et ouais, tous les soirs dès 21h, on est là sur Skyrock, c'est la plus grande radio libre de France. Merci d'être là, parce qu'on fait l'émission tous ensemble, tous les soirs.
6: Oui.
0: Radio Libre, évidemment, avec vos témoignages en direct, des problèmes qu'on résout. C'est bien parce qu'on a donné du plaisir, on a parlé de sexe dès le début de la Radio Libre tout à l'heure, c'est pas mal.
4: Ouais.
0: On s'est occupé des histoires de couple, c'est important, l'amour.
4: Mais oui.
0: Des histoires de famille, parce que c'est important, la famille.
2: Bah oui.
0: Ah,
6: c'est la famille,
0: wesh. Ouais. Et oui, c'est la famille, wesh.
6: Ouais.
0: Et de drague, là, avec les résultats du clash, justement, d'en trouver. Steven, résultat du clash de la drague. Alors, d'un côté Cédric Léclé, de l'autre Romano. Qui a gagné? Romano avec ta méthode de Jean-Luc Reichmann, alias des 12 coups de zizi, alias donc toi, Romano.
4: Ouais, c'est ça.
2: C'est ça.
0: Alors Cédric qui a perdu ses clés, qui cherche une maison pour vivre.
4: Alors
0: et pour coucher avec la
4: femme. Si on reste dans le concept, il a perdu ses clés et il a perdu le clash.
0: Eh ben le concept est respecté. Cédric, tu perds le clash de la drague.
4: Bah bravo.
0: Mais tu t'en sors pas si mal que ça.
6: Ah, combien?
0: Parce que tu fais
3: 30 et quelques.
0: 36
4: points. Ouais,
2: c'est ça.
0: C'est pas mal. 64 contre 36.
4: Oh, merci mes amours.
0: Bravo, bravo Romano.
4: Et bah, mais boum.
0: T'es content?
4: Ah ouais, ça fait plaisir. Là, je suis sur une bonne lancée là.
0: Très bien.
4: Oh putain, qu'est-ce que je t'ai mis encore?
6: Je pensais que j'étais mieux moi.
0: Non, mais c'est vrai que tu démarres bien le lundi.
4: Oh là là.
0: Vous avez privilégié la fantaisie.
4: Ah ouais, ouais, ouais.
0: Donc
4: l'originalité à la base.
0: Voilà,
2: ah ouais,
0: c'est pas du tout ce que j'ai dit. Cédric pourra te venger pour un prochain clash.
6: Bah, j'espère bien, ouais.
0: Eh bien, on espère aussi. Bon, vous êtes sur Skyrock, nous aussi, ça tombe bien, profitez-en. On est là et on va retrouver. Ah oui, on va retrouver Steven. Steven qui veut nous parler d'un truc. Salut Steven.
7: Salut
2: Tourangeau.
0: Salut Steven. Présente-toi un petit peu, tu fais quoi dans la vie? Dis-nous tout.
7: Je vais pas trop me présenter, je voudrais pas trop donner de détails sur moi en fait.
2: Ah,
0: tu veux nous parler d'un truc gênant toi?
6: Tu veux rester discret?
7: Ouais, voilà, exactement.
0: Bon, alors en gros, 19 ans, c'est juste pour savoir si t'es encore dans le cursus scolaire ou alors tu bosses?
7: Je fais les deux en fait.
0: D'accord, ok. Bon, on ne donnera pas plus.
4: En apprentissage, en alternance.
0: On ne donnera pas
7: plus.
2: Ouais, c'est un truc comme ça, ouais.
0: Ok. Et toi, tu nous appelais pourquoi? C'est quoi qui te gêne? Qu'est-ce qui t'arrive?
7: Tu vois, c'est un problème qui est apparu réellement depuis que j'ai 17 ans, en gros, à peu près.
0: Mmh.
7: À 17 ans, je me suis rendu compte que j'étais attiré par les garçons déjà.
0: Ok. Bon, t'es pas le premier,
7: voilà,
0: t'es pas le seul.
7: Voilà, oui. Jusque-là, voilà. Mmh. Mais le problème, c'est qu'ils étaient plus jeunes, quoi.
0: Ah, tu préfères les mecs un petit peu plus jeunes que toi?
7: Ouais, mais.
0: Et plus jeune comment? Alors après, ça dépend comment plus jeune. Bon, 6 ans, 10 ans, oui, ça pose un problème.
7: Non, mais.
0: Tant mieux.
7: Non, mais à 17 ans, quand t'es attiré par des garçons plus jeunes que toi, c'est forcément problématique, tu vois ce que je veux dire? C'est genre.
0: C'est quoi, ils avaient 15 ans?
4: Non, mais tu te fais traquer par les potes surtout.
7: Non, mais j'en ai parlé à personne.
4: Ah, t'en as parlé à personne? Parce que moi, par exemple, un pote, je sais pas, t'es en terminale, le mec, il sert avec une troisième, forcément, il y a traquage, tu vois.
3: Ouais, et pourtant, il n'y a pas tant d'années.
4: Mais il y a forcément, tu vois.
3: Ah bah, parce qu'elle est au collège.
4: Tu vas la chercher au collège.
0: Oui, c'est vrai. Ouais,
4: forcément, t'as le petit surnom qui va bien.
0: Non, mais bon. Donc, des mecs, combien d'années de moins que toi?
7: Non, mais après, je te parle pas de sortir avec, je te parle d'attirance.
4: Ouais, mais oui, mais dis-nous l'âge.
0: Par exemple, quoi,
7: entre 12 et 15 ans, quoi.
0: Ah ouais, c'est jeune.
7: Donc,
4: Ça, c'est quand t'avais 17 ans, ça.
0: Ça, c'est quand t'avais,
7: mais le problème, c'est que c'est resté, quoi. Ça a pas bougé, quoi.
0: Peut-être là, aujourd'hui, t'as 19 ans, mais t'es encore attiré par des mecs de 12 ans.
7: Exactement, ouais.
0: Ah mais il faut pas toucher, hein, par contre, Steven. Hein.
4: Non, mais même, faut arrêter.
7: Non,
4: faut arrêter,
7: gros,
0: là. Ouais, faut pas toucher, ouais.
4: Non, mais même, faut pas toucher, mais faut arrêter de penser à sa vie, là.
7: C'est pour ça que j'appelle, non, mais
4: t'as raison,
3: tu t'en rends compte, au moins.
4: Non, mais
3: c'est.
7: T'as un réel problème aujourd'hui et ça va faire 2 ans que je suis en dépression intense, tu vois, à cause de ça.
0: Ah ouais, à cause de ça, mais.
7: Parce que.
0: Et t'en as parlé, ouais, c'est pas évident d'en parler à un pote de ça, ouais, j'imagine.
7: Ah non, j'ai.
0: Il y a la famille,
7: un de mes meilleurs potes qui est au courant.
0: Alors comment il a... c'est bien déjà que tu aies pu en parler à quelqu'un déjà.
7: Ouais, bah j'en ai parlé à mes parents aussi, parce que c'est un truc, si tu veux, c'est inimaginable, quoi. Je veux dire.
0: Qu'est-ce qu'ils t'ont dit, qu'est-ce qu'il t'a dit ton pote et qu'est-ce qu'ils t'ont dit tes parents?
7: Bah mon pote, en soi, il était très ouvert, il a grave bien réagi et ça s'est super bien passé.
0: Mais déjà entre 12 et 15 ans, c'est pas pareil. 12 ans, c'est vraiment petit, hein.
7: Ouais, mais le
0: 15 ans,
7: truc,
0: on peut
7: que...
0: dire, entre guillemets, il y a la majorité sexuelle, et puis t'as 19 ans, bon.
7: Après, tu vois, il y a aussi des mecs de mon âge qui
4: m'attirent. Non, mais le problème, c'est si ça reste, mais... c'est-à-dire que là.
0: Oui, j'espère que ça va
2: continuer. Ouais,
4: c'est-à-dire que si quand t'as 30 ans, t'es attiré par des mecs de 15, bon, alors, on en parlons pas d'accord. De 12, c'est encore
7: mais
4: pire,
7: c'est ça,
4: mais
7: c'est
4: même
7: ça.
4: De 15 piges, tu vois. Mais toi, est-ce que, bon, on se dit.
0: Ça avance pas avec l'âge, tu vois, avec l'âge. Genre, bah t'es attiré par des mecs qui ont 4 ans de moins que toi. Si t'as 23 ans, bah, ils en auront 19, donc ça ira.
4: Ouais, même si t'as 30,
7: c'est ça qui m'inquiète, c'est que 26. Si tu veux, en fait, depuis que j'ai 12 ans, je suis attiré par les garçons. Depuis que je suis sexué, en
4: non,
7: gros.
4: Mais ça, bon, c'est pas un problème en soi, tu vois. Oui. Ça,
7: Non, mais je vais y venir, c'est que donc depuis 12 ans, depuis que je suis sexué, je suis attiré par les garçons. Mais le problème, c'est qu'en fait, depuis que j'ai 12 ans, bah, la tranche d'âge a pas évolué.
0: Et tu veux dire qu'à
3: quand t'avais
0: 12 ans, t'étais attiré par des 12 ans et là ça bouge pas.
7: Voilà, et je suis resté bloqué.
0: Et t'as eu des relations sexuelles avec des mecs? J'imagine que oui, non?
7: Non, jamais.
0: Bah, faudrait peut-être que tu te trouves pas un petit 12 ans.
3: Ouais, non, mais après, il a dit qu'il était attiré par des mecs de son âge aussi. Hein.
7: Heureusement, tu vois, parce qu'il y a des mecs qui font plus jeunes. Genre, je prends l'exemple de DiCaprio quand il était jeune, tu vois, c'est un mec qui m'attire énormément, par exemple.
0: Il était beau.
4: C'est ce qui était
7: Titanic. Ouais, c'est une dinguerie.
4: Non, mais bon, je suis pas du tout gay, mais c'est vrai que
2: je suis pas fan, moi.
6: Ah, beau gosse.
4: Ah, il était. Ah, même maintenant, tu vois, il a pris un peu dans bon point, mais je trouve que ce mec-là, il a la classe.
6: Il a la classe.
2: Bah, en tout cas, il a la classe. Hein, le mec,
4: il a la classe et puis il a le compte en banque.
2: Ouais, mais il donne. Il est là.
6: Il donne, il m'a baisé,
2: il donne. Non, mais il donne. Non, mais c'est vrai que.
6: Il donne
4: des coups de chien. Il donne quoi?
2: Non, mais il est chouette. Non, mais rien à voir, mais il a donné à l'Ukraine et tout ça. C'est un mec qui est.
6: Ah, généreux, tu veux dire?
2: Ouais, qui est généreux.
6: Il défiscalise.
2: Ouais,
6: il défiscalise.
0: Il fait des économies sur les impôts.
6: Ouais, il est malin, ouais, c'est cool.
0: Donc, ouais, Steven, faudrait peut-être que tu tombes amoureux. T'as jamais eu l'occasion de sortir avec un mec?
7: Non, bah non, parce que si tu veux, les gars de mon âge que sur qui je crush, bah ils sont hétéros la plupart du temps, ou alors c'est pareil aussi sur le, parce que j'ai été sur des applis de rencontre pas mal, mais y a un problème qui me bloque énormément, c'est que les mecs sur les applis de rencontre ils sont ultra basés sur le cul, quoi, et moi c'est pas du tout mon délire, enfin
0: je peux démarrer par un petit coup de bite et puis
7: ouais, moi je suis pas du tout dans ce délire là, tu vois,
0: même pour démarrer comme ça.
7: Ouais, non, pas du tout. Déjà, tout ce qui est pénétration, moi, je fais pas, c'est pas possible, c'est pas du tout...
0: Tu veux que les préliminaires,
7: mais en soi, tu vois, je veux dire, vraiment, déjà, sur le plan sexuel, je suis pas comme les autres garçons, déjà.
0: Après, faut te dire que si toi, t'es comme ça sur le plan sexuel, il y a forcément d'autres mecs qui sont comme ça aussi. Hein.
7: Ouais, c'est clair, mais bon, si tu veux,
0: déjà... T'es pas le seul à pas vouloir de pénétration, j'imagine.
7: Non,
4: mais
7: bien sûr,
4: t'es plus un romantique, toi.
0: Oh, t'es romantique.
4: Non, mais ouais, tu veux dire que les mecs sur les sites, c'est plus.
3: C'est de la baise, ouais.
4: C'est plus, ouais, j'ai envie de baiser, ouais, et point barre, tu vois.
0: Baiser.
7: C'est ça, clairement ça.
4: Bah ouais, après y a pas des mecs.
0: Y a pas un site romantique pour.
4: Non, mais ouais, mais y a peut-être des mecs sur les sites quand même. Après, je suis pas spécialiste des sites gays, mais. Quoi, d'ailleurs, t'es pas obligé forcément d'aller sur les sites gays, hein, si tu vas. Tu peux aller sur un site pour tout le monde, quoi.
7: Ouais, bah je suis surtout.
4: Dans la catégorie gay, quoi.
7: Ouais, non, mais je suis sur toutes les applis de rencontre possibles, mais si tu veux, ce qui est très problématique, c'est que déjà, tu vois, je te dis, il y a des gens de mon âge qui m'attirent, mais le problème, c'est que c'est une extrême minorité, déjà, donc...
0: Bon, ça veut dire que t'es aussi attiré par les gens de ton âge. De toute façon, ce qu'il faut te dire, c'est que tu vas pas sortir avec un mec à moins de 15 ans, déjà.
7: Non, mais de toute façon, ça a jamais été envisageable.
0: Bon,
7: le seul truc,
0: déjà,
7: c'est que ça me bouffe la vie tous les jours, tu vois. 24h/24.
0: Après, tu peux peut-être en parler à quelqu'un. Après, je sais pas si t'as le courage.
7: Bah, j'ai vu des psychologues, bah, voilà, j'ai vu plein de trucs.
4: Non, mais rien à voir avec toi, mais ça, c'est un peu... rien à voir, hein, absolument... ne le prends pas pour toi du tout.
0: Tu vas parler de Michael Jackson.
4: Non, mais tu vois, parce que en fait...
0: Les
4: plus grands pédophiles, ils avaient une femme, des enfants, et ça les empêchait pas de faire des dingueries, des saloperies à côté, tu vois.
3: C'est vrai, ouais.
4: Je parle pas de toi, hein, tu vois.
7: Ouais, je sais.
4: Y a une question que je voulais te poser.
0: En plus, toi, t'es raisonnable parce que tu sais que tu dois pas faire.
4: Donc, mais jour, tu vois, si je sais pas, pour X ou Y raison, l'occasion se présentait, tu penses que tu pourrais craquer ou pas du tout?
7: Non,
4: quoi.
7: Non, mais déjà, comme je te dis, sur le plan sexuel, moi, je suis pas du tout. Tu vois, je suis vraiment pas comme les autres mecs qui soient hétéro, homo, vraiment. Genre, quand je parle avec mes potes et tout, je vois, eux, c'est grave la baise et tout, machin.
2: Ouais, toi, t'es plus romantique et tout ça.
0: Ouais, t'as pas forcément envie de baiser.
2: Et moi, je me demandais par rapport à l'âge.
7: C'est des lapins, les mecs.
2: par rapport à l'âge que tu nous avançais, je me demandais si c'était pas plus des mecs puceaux ou des mecs qui découvrent en fait l'homosexualité comme toi que tu préfères.
7: Non,
2: tu vois.
7: C'est même pas ça, c'est vraiment physiquement en fait.
0: Ouais, physiquement. Non, mais faut que tu tombes sur un mec qui a ton âge et qui fait jeune, ça existe. Hein.
7: Ouais, non, mais bien sûr. Mais le truc, c'est que moi, honnêtement.
0: C'est que physique.
4: Tu vois, mais c'est pas toi qui fais un blocage là-dessus, tu sais, qui te dit à chaque fois, qui te remet ça en tête, alors que bon. Parce que là, tu nous dis, ouais, au final, t'es pas attiré. Tu sais très bien que t'as pas le droit, que c'est dégueulasse de faire ça.
7: Mais c'est pas le droit, mais c'est quand même une attirance, tu vois.
4: Ouais, mais t'as une attirance, mais t'as quand même. Non, mais t'as quand même une barrière, tu vois. Tu sais très bien que tu vas pas. C'est quoi attirer, tu vas pas te mettre en couple avec un mec de 12 piges, tu vois,
7: mais bien sûr. Le truc c'est que tu vois là encore je vais y venir, c'est que tu veux là toi tu me dis ce que disent les médias encore une fois, c'est-à-dire que en fait toi t'as la vision et comme 99% des gens, et c'est aussi pour ça que j'appelle, c'est pour donner un témoignage, c'est que en fait toi t'as la vision du mec qui a ce problème là et qui est conscient de rien et tout. Il y en a plein des mecs comme ça.
4: Ah si, non, mais je me rends compte que tu t'es.
0: Non, mais toi, t'es
4: quand même conscient de. Ouais, tu sais très bien que.
0: C'est raisonnable.
4: Tu sais très bien que. Tu sais très bien que, voilà, c'est interdit et tu feras pas de dinguerie, quoi.
7: Mais bien sûr, mais ce que je veux dire, c'est qu'il y a plein de mecs qui sont comme moi, parce que, en gros, en découvrant ce problème-là, j'ai rejoint des forums pour discuter de ça, justement, pour discuter de ce problème, et je me suis rendu compte qu'il y avait énormément de gens qui étaient comme moi, c'est-à-dire qui avaient ce problème-là.
4: Est-ce que dans l'eau t'as pas des mecs c'est bien triste à dire, mais est-ce que dans ce truc là t'as pas des mecs qui un jour malheureusement passeront à l'acte, tu vois, parce que
7: mais si clairement, mais
4: sur le net t'as un paquet de tordus aussi, tu vois,
7: mais bien sûr. J'ai parlé avec des détraqués, hein, t'inquiète pas, j'en ai parlé.
0: T'en as eu des dingues.
7: J'ai parlé avec des gros.
0: Tu t'es bien rendu compte que t'étais pas comme eux.
7: Non, mais c'est pas le problème. Le problème, c'est que tu vois, depuis que j'ai découvert ce problème, depuis que j'ai eu le déclic, comme quoi j'avais ce souci-là, je passe pas une putain de mes journées à pas penser que je vais me foutre en l'air, parce que c'est
2: invivable. Non, mais non, faut pas penser ça, mais simplement t'es attiré par des mecs qui font un peu plus jeune.
7: Mais mets-toi dans ma position, c'est invivable. Ce que je vis, c'est juste invivable. C'est-à-dire que je vis
0: au quotidien. Tu passes ta vie à culpabiliser.
4: Mais t'as l'impression que tes pensées sont sales.
7: Bah tu culpabilises, mais non seulement je culpabilise, ensuite je contrôle rien, et ensuite je sais pas comment dire, mais c'est invivable, quoi, vraiment.
0: Il y a plusieurs messages qui montrent que vous avez à peu près compris ce que tu voulais dire, Steven. Regarde, il y a Lou qui nous envoie un message qui nous dit il a l'air très équilibré, je pense qu'il fait trop une fixette sur ça. Moi, je pense aussi un peu.
2: Non, mais moi aussi, je pense que tu fais une fixette.
0: Tu fixes un petit peu là-dessus. Parce que t'as pas dit que t'étais amoureux de garçons d'un certain âge. T'as dit que t'étais amoureux de garçons qui avaient un certain style. C'est-à-dire un style un peu éphèbe, j'imagine.
2: Ouais. Un peu comme quand
0: tu comprenais ce que ça veut dire, éphèbe.
2: Ouais.
4: Ouais, ça fait jeune, quoi.
0: Ouais. Éphèbe, c'est jeune un peu. Oui,
4: jeune, mais bon, qui a un âge.
0: Jeune sans poil. Hein.
4: Jeune, qui a un âge correct, quoi.
2: Comme quand t'as découvert ton homosexualité, en fait. Tu veux peut-être retrouver ce truc-là, je sais pas.
0: Ouais, t'as dit que t'étais bloqué à cet âge-là. Il est très équilibré. Il a peur d'être attiré. Attends, qu'est-ce qu'il nous dit là ? Il a plutôt peur plutôt que d'être attiré. T'as peur de ça plutôt que d'être attiré par ça. T'es pas attiré par les jeunes sexuellement parce qu'il n'y a pas de cul. Donc ça, c'est vrai. C'est aussi ce que vous dites. Faut qu'il trouve un mec androgyne, mais avec un âge légal. C'est le message de Xavier là sur la piste Skyrock. Voilà, il y a beaucoup de messages qui nous disent tu fais une fixette là-dessus. Donc c'est déjà ça, si ça peut te rassurer.
4: Et le psy, tout ça, tu nous as dit que t'avais été voir des gens, t'en as parlé, ça t'a servi à rien.
0: Ça aussi, on propose beaucoup, le psy.
7: Bah, ça m'a permis d'en parler, tu vois, parce que.
4: Et eux, ils en disaient quoi, eux
7: eux, ils disaient que fallait attendre, voir si ça passait ou pas. Et puis, j'ai vu un psychologue aussi qui est spécialisé dans ce truc-là.
0: Il t'a dit quoi?
7: Et lui, il a dit clairement qu'en gros. Fallait que j'essaye de renier ça le plus possible, en gros.
0: Non, mais je pense qu'il faut que tu tombes amoureux d'un mec, moi, le fois, parce que t'es assez romantique.
7: Sûr,
0: quand tu seras amoureux d'un mec, je pense que t'oublieras tout ça. Hein.
4: Non, mais en même temps, ce qu'a dit le psy, ça rapproche ce qu'il y a beaucoup qui disent, c'est qu'en fait, faut que t'arrêtes de faire une fixette là-dessus, quoi.
2: Exactement.
4: Mais bon, c'est facile à dire, mais.
0: Pas une fixette sur le fait que t'es. Enfin, si, une fixette sur le fait que t'es attiré par
4: Ouais, voilà,
2: c'est
4: ouais,
2: ça,
4: ouais,
2: tu trouves anormal et tout, mais bon. Pas sûr, tu vois, de toute façon, tu vas pas aller voir.
4: Non, mais en soi, c'est anormal d'être attiré par des gamins.
2: Bien sûr. Ça, on est d'accord.
4: Après, c'est juste que toi, tu sais très bien que. Voilà, c'est pas. Au fond de toi, tu sais très bien que t'iras pas, quoi.
2: Exactement.
4: Le truc, c'est que t'es pas, entre guillemets, t'es pas une bombe à retardement, tu vois. T'as des mecs, je pense que.
7: Non, ça, je me suis jamais posé la question et je suis persuadé que dans 50 ans, ça sera. Même si je garde les mêmes attirances, j'ai pas de bail comme ça, tu vois. Mais juste, le problème, c'est que c'est juste invivable de vivre comme ça parce que, si tu veux, tu me dis, comme je t'ai dit, je suis pas sur le plan sexuel, je suis pas comme les autres garçons, mais j'ai quand même des attirances sexuelles. Mmh. Donc forcément, c'est problématique.
0: Bon, dites-nous ce que vous en pensez. Tu voulais demander quoi aux auditeurs, aux auditrices de Sky, toi, Steven?
7: Même si
0: je t'ai lu pas mal de messages, hein, tu vois.
2: Ouais,
0: tu, tout à l'heure, regarde, il y a le dragon débridé qui a souvent de bons conseils, qui me dit, moi j'entends beaucoup de souffrance quand je l'écoute, mais j'entends pas un pervers. Donc,
7: non, mais parce que j'en suis pas, j'en ai conscience. Mais si non, tu veux, j'ai des fantasmes qui sont quand même problématiques, tu vois.
0: Oui, au niveau de tes fantasmes, oui. Après, bon, pour l'instant, tu sais très bien que ça restera des fantasmes. Tu sais très bien que ça restera des fantasmes et.
2: Tout à fait.
0: Donc, tu voulais demander quoi aux auditeurs, aux auditrices de Sky?
7: Honnêtement, je voulais rien demander de spécial. Je voulais juste en parler aussi pour montrer, parce que je sais qu'il y a énormément de gens à qui j'ai parlé qui sont dans le même cas que moi. Et je voulais aussi parler.
6: Énormément, quand même.
7: Je t'assure, il y en a quelques-uns, en tout cas, énormément peut-être pas, mais ça doit représenter, je sais pas, peut-être 1% de la population.
4: Moi, je continuerai avec le mec là, qui est professionnel là-dedans, tu vois, le mec, bon.
0: Bah, déjà, ça te donnera l'occasion d'en parler, parce que je pense que t'as besoin d'en parler.
4: De toute façon, un psy, c'est pas comme un médecin généraliste ou qui te file une ordonnance, t'as une grippe, bah, il te file des antibiotiques, allez, terminé.
7: Non,
4: un psy,
7: c'est
4: sur la longueur, tu vois. Je pense que ça peut pas te faire de mal, et peut-être que lui, à un moment donné, il va trouver la clé, parce qu'ils appellent ça des clés. Souvent, la clé pour débloquer ce truc.
2: Exactement.
4: Et ça marche avec une carte aussi. Une carte, je
2: ou
4: sais
2: alors
4: pas,
2: tu vas tomber amoureux et puis t'auras plus de soucis, tu vois.
6: Ouais, ça aussi, parce que c'est romantique.
0: Il y en a beaucoup qui nous disent ça. Regarde, Alain 91 qui nous laisse un message à 32 ans. Alain, il dit il est peut-être bloqué sur cette tranche d'âge car il n'aura jamais vraiment essayé avec un mec. Je pense qu'il a juste, entre guillemets, ce fantasme. Il y a Laura qui nous dit en dessous ça lui passera quand il sortira avec quelqu'un.
2: Ah, il y a Marie-Gi qui dit
0: je pense que si t'avais une histoire d'amour avec quelqu'un,
4: mais moi, je sais que
0: raison, Laura.
4: Bah, je comprends, à ta place. Vas-y, je me dirais, je suis un taré, tu vois.
2: Ouais, même ouais, ouais.
4: Mais non, mais même que d'y penser, tu sais, forcément, tu te dis, ouais, je suis un tordu.
0: Ouais,
7: C'est ça, c'est exactement ça. Et tu peux en parler à personne, c'est ce que je te disais. Tu peux.
4: Non, bien sûr.
7: Tu vois, j'en parle à la radio, je suis anonyme, 100% anonyme, tu vois, je peux rien dire sur moi, parce que je sais que si je donne mon identité, mais je me fais décapiter en plein public, tu vois.
2: On va pas donner ton identité, mais. Ouais, il y a Marie-Jean qui dit, il faut qu'il explique son histoire à un sexothérapeute. Il y en a plus en pédiatrie qui exerce avec une psychanalyse sexuelle. Apparemment, elle, je sais pas, elle connaît les trucs parce qu'elle a laissé plein de messages super bien.
0: Merci Marie-J.
2: Ouais. Donc,
4: c'est hallucinant, c'est que Marie, vu ton état, tu arrives encore à lire
2: le livre. Oui, j'arrive à lire.
4: Avec sexothérapeute, pédiatre, psychanalyste,
2: fou, hein,
4: dans le même message.
2: Oui. Sur le cul.
0: Eh oui, monsieur Grobédo.
4: Ah, je suis impressionné. Ouais.
0: Tiens, il y a un autre message qui dit attendez, c'est Théodore qui nous laisse un message. Il a 26 ans. Moi, j'ai 26 ans et je pense que même à 60 piges, j'aimerais les femmes de la vingtaine. Bah, écoute, ça pose pas de problème.
4: Oui, mais là, c'est pas.
0: Attends, elles sont majeures, elles font
4: ça. Ouais, voilà. Rachid le surveillant, je vais quand même lire son message d'ailleurs qui commence très très bien.
0: Salut Rachid.
4: Très bon conseil de Romano.
0: Voilà
4: le message. Non, pour moi, ça a marché. Alors, j'imagine qu'a priori, il devait être. Je sais pas, s'il envoyait des messages avant, je n'ai pas vu. Mais,
0: salut Rachid.
4: A priori, il devait être à peu près dans le même cas.
0: On a reçu plein de messages pour toi. Hein.
4: Pour moi, ça a marché. Je suis toujours suivi. Mais le meilleur pour lui, c'est de rencontrer quelqu'un. Voilà. Bon, quelqu'un, évidemment, dans le bon âge.
7: De toute façon, même mentalement, je veux dire, niveau maturité et tout, je pourrais pas, tu vois. C'est une attirance physique, mais je veux dire. Tu vois ce que je veux dire?
0: Ouais, tu sais où il faut t'arrêter. Non, mais c'est ce qui est rassurant dans ce que tu nous racontes, c'est que toi, tu sais où il faut t'arrêter, tu l'as jamais fait, t'as pas envie d'essayer, là. Bah écoute, moi je pense qu'il faut continuer de voir. Ton psychologue,
4: ah oui, faut pas
0: ou ton sexothérapeute, comme disait Marie-J là tout à l'heure.
2: Il faut que t'arrêtes tu bloques aussi vachement.
4: Non, mais justement, je pense que
0: c'est lui qui t'explique.
4: Ouais, il va te trouver un moyen de débloquer de là-dessus, quoi, tu vois.
0: Ok, Steven, et puis essaye de trouver l'amour.
7: Ouais, j'essaie, mais comme je te dis, ça me bloque, parce que tu vois, je suis en dépression depuis 2 ans maintenant, et puis je suis en dépression sévère, après ça s'entend pas ni rien, parce que c'est compliqué, mais je suis en dépression énervée, tu vois, c'est pas rien. Et vraiment, ça m'a tué, mais c'est ce que je disais à Messi, c'est-à-dire que le jour où j'ai eu le déclic, je suis mort de l'intérieur, mais je sais pas comment me décrire ça.
4: Ouais, en fait, ça bouffe cette histoire,
0: ça bouffe de l'intérieur, ouais.
7: Mais ça m'a tué, mais quand je te dis que je suis mort de l'intérieur, c'est vraiment, je sais pas, mais c'est une sensation, elle est limite physique tellement c'est puissant, tu vois.
0: En tout cas, j'espère que le fait de nous en avoir parlé, déjà, ça t'aura fait du bien, ça t'aura permis aussi d'avoir la vie des auditeurs et des auditrices de Sky. Il y a eu très très peu de messages qui nous disaient que t'étais un tordu, tout ça. Il y en a eu, parce que sur les les centaines de messages qu'on reçoit, t'as toujours deux trois messages comme ça. Mais pour toi, non, c'est plutôt compréhensif hein, ce que vous nous avez laissé depuis tout à l'heure, Steven.
7: Ben tant mieux. Mais bon, le truc c'est que moi, honnêtement, je pense pas passer encore énormément de temps. Tu vois, c'est, je cherche pas à faire la victime ni rien. Mais honnêtement, je pense que je vais me buter d'ici quelques.
2: Non, bah,
7: je
2: sais pas.
0: Steven, t'as rien fait de mal. T'as juste des envies. T'es conscient de ton problème déjà. Donc tu vois, c'est déjà pas mal. Mais et puis t'en parles et t'essayes de trouver une solution. Et pour l'instant, t'as pas démarré ta vie sexuelle, donc tu verras quand on aura démarré ta vie sexuelle.
4: Ouais. Le médecin, il t'a rien donné, tu sais, des médecins, parce que bon, après, tu vois, bon, après les médicaments, c'est pas non plus.
7: Je suis bourré d'anxiolytiques, de antidépresseurs, somnifères, tout. Je prends tout. Hein.
4: Mais tu sens que ça te fait quand même un peu de bien par moment ou.
7: Non, c'est-à-dire que si je prenais pas mes antidépresseurs, je serais dans mon lit. Quoi, pas bien.
2: Il y a une question de Crazy Rabbit. Elle dit.
4: Ouais, c'est pas con sa question.
2: Ouais, c'est pas con. Est-ce que t'as fait ton coming out? Ouais, et est-ce que ça s'est bien passé
0: avec tes parents?
2: Ouais.
7: Bah mon père, je lui ai dit, c'était 2-3 jours après que j'ai eu ce déclic là, je lui ai dit papa, j'ai un problème, faut que j'aille voir un psy. Et il m'a dit mais c'est quoi ton problème? Il a insisté lourdement et à un moment il m'a dit t'as pas un problème de ce genre là en gros. Et je lui ai dit, je me suis mis à chialer en fait, et donc il a compris que c'était ça. Et de là il m'a dit oh, bon ok, on va tout faire pour t'aider machin. Et il en a parlé à ma mère.
2: Ah, ils sont là pour
7: ma mère. Ouais, non, mais clairement, ils m'ont dit, on va t'aider et tout, parce que ils savent qu'en soi, ils me connaissent, tu vois, ils savent que je suis quelqu'un d'extrêmement gentil et de bienveillant, tu vois.
6: Adieu, c'est de ton côté, c'est bien déjà, tu vois, ta famille.
2: Ouais, c'est très important.
0: Et même les auditeurs, les auditrices, regarde Nanou Lamijo, qui nous laisse un message, qui dit, fait de la peine, j'ai le sentiment qu'il lutte grave, j'espère que ça ira pour lui. Une thérapie, ça te fera du bien, je pense. Et encore un autre message, il est où d'ailleurs? Mais des messages comme ça, on en a eu plein, hein. Faut que tu trouves, vraiment que tu trouves quelqu'un. Tu trouveras quelqu'un et ça t'aidera à résoudre ce problème.
4: Ouais, puis continue
0: avec Léo Pipo, tiens, je pense qu'il faut qu'il se case avec quelqu'un. Donc continue le psy, essaye de rencontrer l'amour, Steven. Et puis pense pas à te foutre en l'air pour l'instant. Enfin, tu vois. T'as rien à te reprocher.
7: Ah, mais ouais, mais c'est facile à dire, tu vois. Mais c'est pas un problème de j'ai rien à me reprocher ou pas. C'est juste que c'est invivable, tu vois.
0: Ouais, parce que tu fixes dessus, mais pour l'instant t'as rien fait de mal.
4: Oui, mais moi je vois ce que tu veux dire. C'est rien que, admettons n'importe qui dans te. Au fond de toi, tu penses à ça, tu te dégoûtes. Ouais. Tu n'importe qui de normalement constitué, tu te dégoûtes de penser à ça. Tu vois,
7: exactement. C'est ça le problème en fait,
0: c'est pas le problème, tant mieux Steven.
4: Mais on a bien compris que mais moi je comprends, c'est comme si tu penses à un truc vraiment dégueulasse, tu vas te dire
0: pourquoi j'ai envie de faire ça. Ouais. Bon Steven, quitte pas, on va te reprendre là tout de suite et puis n'hésite pas à nous rappeler si t'as besoin de nous, si un soir où ça va pas.
2: On parle de l'hypnose aussi.
0: Si t'as envie de parler, j'ai vu. Lou, on nous conseille ça, il y a plusieurs messages. Non mais si t'as besoin de nous parler, n'hésite pas à nous passer un coup de fil, à nous laisser un message aussi.
4: Ah oui, donne-nous des nouvelles.
0: Tu vois, si on répond pas au premier, c'est qu'on l'a pas vu. Mais on répondra au deuxième, au troisième. N'hésite pas à rester en contact avec nous. On va te reprendre tout de suite, Steven. Et puis merci de ton témoignage, en tout cas.
4: Ouais.
0: Et puis si tu as une pulsion montée, ce qu'on nous dit, appelle ton psy tout de suite. C'est bien d'avoir un médecin référent pour toi, Steven. Ouais. En tout cas, merci du témoignage, parce que c'est des choses qui peuvent, arriver. Et c'est bien d'avoir parlé. Merci à vous d'être resté avec nous tout au long de cette soirée.
4: Yes.
0: La Radio Libre revient demain.
4: Oh, c'était une belle soirée.
0: Dès 21h.
4: Ah, Cédric.
0: Moi, j'ai pas aimé.
6: Non, ça a été, bémol.
0: Non, on a bien démarré la semaine.
4: Ça fait bien, bien plaisir.
0: Allez, moi, je suis de ton avis, ça fait bien, bien plaisir. Bon, on est de retour demain dès 21h, Radio Libre, 21h minuit. Tous les jours, toute la semaine, tous les soirs sur Skyrock. Passez une bonne nuit, Urban Music Non-Stop, le son de Skyrock, on est premier tour sur le rap, ça démarre tout de suite. À 5h, le Morning Best. À 6h, le Morning, avec des surprises. Ne loupez pas le rendez-vous. Et des bises à tout le monde.
4: Et
0: à demain.
4: Ciao.
0: Allez, salut.
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Le son de Naïka sur Skyrock et on est parti juste après la radio libre de l'été, la plus grande radio libre de France. On est ensemble toute la nuit, c'est Urban Music non-stop, voilà, comme ça sur Sky jusqu'à 5h du mat. Tout à l'heure à 5h c'est le Morning Best avec Emeric, tous les meilleurs moments du Morning de Difool. Et le Morning de l'été à 6h avec Vincent, plein de surprises, plein de déconnes, ça se passe sur Skyrock. Côté son, on se met bien avec la rafleuse qu'on écoute maintenant, c'est Argent Sale sur Skyrock, c'est un extrait de son projet qu'il est venu présenter dans Planète Rap, la rafleuse qu'on écoute avec Argent Sale, Culture Melly Mello et le Triangle des Bermudes qui débarque avec Aya Nakamura dans les prochaines minutes. On se fait Balek sur Sky. Belle nuit tout le monde.

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à l'écoute de Sky, un bel été avec le son de Nelly Furtado. C'était Say It Right. Salut à vous qui êtes connectés sur l'application. Il y a Kevin qui est là, il y a Chauve-Souris aussi, Alexis qui dit ça t'écoute fort en plein dans les vacances actuellement. Bah, si vous avez la chance d'être en vacances, profitez-en bien. Si vous bossez, bah, bon courage, on vous lâche pas. Sur Alexis qui dit ça t'écoute fort en plein dans les vacances actuellement. Bah, si vous avez la chance d'être en vacances, profitez-en bien. Si vous bossez, bah, bon courage, on vous lâche pas sur Sky, hein. On est là avec vous tout le temps.

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Skyrock, belle nuit tout le monde et bon courage si vous êtes en mode taf. C'était Gims, c'était Odora qu'on écoutait à l'instant avec Spa. J'espère que tout roule pour vous. Dites-moi ce que vous faites justement, j'aime bien savoir ce que vous faites en écoutant Skyrock. Envoyez-moi un petit message 41759, application Skyrock, je lis votre message en direct, on fait de la radio ensemble et ça c'est cool. Le son continue, Ariana Grande pour la suite, c'est Hey That I Made You Love Me. Il y a le nouveau Bello et Dallas aussi qui arrive avec Séminaire, le morceau s'appelle Séminaire et Sean Paul aussi, en souvenir avant 1h du mat. Grand classique de Sean Paul qui arrive sur Skyrock, c'est Hold My Hand. Ça arrive tout de suite.

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sur Skyrock, c'était What's Love. Il est 1h du mat, 1h pile, c'est Wahid. Je suis bien content de passer la nuit avec vous sur Sky. Bel été, bonnes vacances si vous avez la chance d'en avoir. Si vous bossez, bah courage, on est ensemble, hein. Salut à Kevin là, qui laisse un message. Kevin qui dit: je suis routier, je suis en train de galérer à monter les côtes de Clermont-Ferrand sur l'autoroute A75. Bon courage Kevin pour le taf, merci d'avoir choisi Sky. Mister Chuck Norris aussi qui dit: je vous écoute et je suis en direct en live TikTok. Et bah bon live TikTok à toi. Il y a aussi les matchs de la Coupe du Monde qu'on suit en direct sur Skyrock. En ce moment, c'est la qualification pour les 16e de finale. C'est Allemagne-Paraguay. Il y a un partout et on est sur les temps de prolongation. On vous tient informé bien sûr sur les scores et pas de galère. Et on y retourne un nouvel heure de son avec Aaron Boy. On écoute avec moi. Jules aussi, c'est Parfum Quartier. Et Travis Scott arrive avec Escape Plane sur Skyrock. Bienvenue.

avec le son de Tame Impala, c'était Dracula, là c'est Tiakola, découvert sur Skyrock, nouveauté de Tiakola, c'est Mélo décalé, Shaggy aussi en souvenir juste derrière, on se fait It Wasn't Me sur Skyrock, et Aya la rafleuse aussi à venir, avec Sexy Nana sur Sky.

Shakira sur Skyrock avec Die Die. Le gros son de ce mondial 2026. Et justement, on fait un petit point foot, puisqu'on est premier sur le foot, bien sûr, sur Skyrock. Ah, là, c'est bon pour le Paraguay. Là, ça se jouait entre l'Allemagne et le Paraguay. C'est fini. Et le Paraguay se qualifie pour les 16e de finale. Là, c'est terminé au tir au but. Bravo à eux. Nous, on est en direct sur Sky. Il y a plein de matchs. J'espère que ça va le faire pour nous ce soir, justement. Ouais, à 23h, c'est à notre tour de tout déchirer. On est tous derrière les bleus sur Skyrock. On continue avec plein de bons sons. PLK qui sera en tournée dans toute la France avec Skyrock. Deux gros stades de France à venir début septembre. PLK, on l'écoute maintenant avec Pocahontas sur Skyrock. Juste derrière, c'est K.A.R.I.S. avec Huracan. Et Leto débarque avec Pineapple.

0: Le son de Bad Bunny sur Skyrock avec Noé Vaillol. Passez un bel été, une belle nuit. Merci d'avoir choisi Sky, c'est Wahid. Je suis bien content de passer la nuit avec vous là jusqu'à 5h du mat. On est ensemble sur Bonne Musique Non-Stop. Plein de courage si vous êtes au taf. Il y en a peut-être qui sont sur la route des vacances. Si c'est le cas, soyez prudents. Et encore une fois, merci d'avoir choisi Sky. Le son continue avec Mauvais Joe et Maladie. Mauvais Joe, il fait partie du Triangle des Bermudes. Là, il est en solo sur ce morceau. Découvert sur Sky, on l'écoute avec Maladie et Michael Jackson. Avec Billie Jean. Ça arrive sur Skyrock.
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Rock. On vient de l'écouter à l'instant avec By My Side. Soyez les bienvenus, il est pratiquement 2h du mat. C'est Waïd, on est là tranquille en ce mardi 30 juin en direct sur Sky. On repart direct avec une nouvelle heure de son. Tous les numéros 1. Nono La Grinta pour démarrer, c'est Love You. Big Flo et Oli aussi avec Picasso. Et Lil Nas X, That's What I Want sur Sky.